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7: À l'occasion du Festival des Fiertés organisé par le collectif Sud Ardèche Queer du 30 mai au 6 juin, la radio Info RC se fait l'écho des luttes pour les droits et pour la visibilité des personnes LGBTQIA+. La Bibli queer et féministe Les Lynx est partenaire de l'événement. Cette Bibli associative est l'invitée des ados du Club Info de Jastres. La Bibli Les Lynx leur a fait plusieurs propositions de lecture, notamment le manga She Wasn't a Guy de Arae Sumiko, publié chez Media Factory, la bande dessinée Voleuse de Lucy Bryan, publiée aux éditions Sarbacane en 2023, et enfin le premier tome de la trilogie du Dragon T de Kay O'Neill, publié chez Bliss Comics en 2022. Trois livres qui sont à retrouver à la Bibli Les Lynx, à la cantine populaire chaque samedi midi, ou encore à la médiathèque Jean Ferrat du mardi 2 au samedi 6 juin, car la Bibli Les Lynx y fera escale. En tout cas, les ados du Club Info du Collège de Jastres ont lu ces livres et ont préparé une interview des bénévoles de la Bibli Les Lynx. Cela s'est passé le mardi 26 mai, encore joyeux anniversaire à Elio dont c'est le jour de naissance, et merci à lui et à Nina d'être venus. Et bravo à Hugo, Isra, Myriam, Nora, Ayoub et William pour la préparation, l'animation et la réalisation de cette émission. C'est tout de suite sur la radio Info RC.
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9: Je m'appelle Hugo et je suis au Club Info du Collège de Jastres. Je suis avec Elio et Nina. Bonjour.
10: Hello.
11: Salut.
9: Vous êtes bénévole dans une bibliothèque associative nommée Les Lynx à Aubenas. Aujourd'hui, on en parle car un festival des fiertés est organisé en Sud Ardèche du 30 mai au 6 juin et vous y participez. Qu'avez-vous prévu de faire pour le Festival des Fiertés?
10: On a prévu d'inviter des drag queens, drag kings, pour des lectures à la médiathèque à Aubenas. Donc la Bibli, depuis qu'elle existe, depuis 4 ans, on a décidé de monter un fonds jeunesse avec plein de livres pour les enfants. Et donc, du coup, là, c'est l'occasion de sortir nos livres enfants qui vont être présentés pendant une semaine à la médiathèque d'Aubenas avec tout notre fonds. En fait, on déménage toute la,

0: Des Lynx qui est à la cantine populaire, on la déménage à la médiathèque d'Aubenas pour une semaine à partir de mardi 3 juin.
1: Voilà. C'est bientôt.
2: Pourquoi avez-vous choisi de faire cela ?
1: Parce que c'est important de rendre accès tous ces livres merveilleux qui traitent de sujets dont on n'a pas l'habitude d'avoir accès dans d'autres bibliothèques, et aussi le fait d'inviter des personnes en drague, c'est pas forcément commun parce que c'est pas forcément accepté, et de laisser un petit moment de liberté comme ça, d'expression de qui on peut être, c'est nécessaire et formidable.
2: Pourquoi cette bibliothèque s'appelle comme ça ?
0: Alors, au début, cette bibliothèque ne s'appelait pas les Lynx, ça s'appelait les Lins et les Lunes, avec l'écriture inclusive. Je ne sais pas si on vous apprend ça à l'école. En tout cas, c'est une écriture qui est apparue il n'y a pas si longtemps pour féminiser la langue française, qui est très masculine, comme on apprend à l'école. Le masculin l'emporte.
1: Sur le féminin.
0: et du coup, nous, on a fait un jeu de mots avec les lins, les lunes. Du coup, c'était les uns, les unes, la diversité des personnes. Et dans l'écriture inclusive, il n'y a pas que... Parce que du coup, là, c'était joué avec le point médian, donc pour vraiment masculin, féminin. Donc ça reste une écriture quand même très binaire, avec d'un côté... les hommes, de l'autre côté, les femmes. Et comme l'écriture inclusive invente énormément de nouvelles règles et de nouvelles idées pour penser autrement les genres et les personnes, il y a le X qui est employé et qui, en gros, représente plutôt un peu toute une communauté qu'on pourrait dire la communauté LGBTQIA+. Et du coup, un jour, en rigolant, on s'est rendu compte que si on faisait plus les lins, les lunes, et qu'on faisait les lynx, ça faisait encore un jeu de mots. Et on trouvait ça drôle, du coup, voilà, on s'appelle les lynx maintenant. Mais les gens ont du mal à le prononcer et à comprendre, mais on est là pour expliquer.
2: Depuis quand faites-vous cela ?
1: 4 ans, c'est ça ?
0: Ouais, 4 ans pile, on est nés... Enfin, la première fois qu'on s'est montré, c'était première marche des fiertés à Aubenas, il y a 4 ans.
1: Mais au début, c'était une bibliothèque itinéraire.
0: Itinérante, pardon.
1: C'est-à-dire qu'il n'y avait pas de... Mais non, mais bien sûr, mais évidemment, fais-le. C'est-à-dire qu'il n'y avait pas de local où on stockait les livres ou quoi, c'était sur le marché principalement. On posait les livres et on échangeait avec les gens, etc.
0: Et maintenant, on a un local à la cantine populaire, 14 rue Nationale à Aubenas, où vous pouvez venir, vous êtes vraiment les bienvenus. Enfin, n'hésitez pas, on est là les jours de cantine et on est là aussi des fois pour d'autres événements. Et on peut venir lire dans des canapés, on n'est pas obligé de parler, on n'est pas
1: et
0: obligé...
1: Et il fait frais.
0: Et il fait frais.
1: Et c'est le samedi midi, la cantine.
0: Tous les samedis midi.
2: Combien êtes-vous de bénévoles dans cette bibliothèque ?
0: C'est mouvant.
1: Ça fluctue. Hein.
0: Entre 5 et 10.
1: Permanent. Voilà. Permanente.
0: Voilà. Plus plein de gens qui gravitent autour.
2: Pourquoi avez-vous accepté d'être interviewée ?
1: Parce qu'on est des stars. Moi, j'ai trouvé ça super important parce que j'adore la lecture, j'adore les livres jeunesse. Je lis principalement que ça et le thème m'est très à cœur et j'aime énormément partager avec les personnes plus jeunes que moi parce que je les trouve beaucoup plus honnêtes, sincères et franches. Et du coup, quand on m'a dit « Est-ce que tu as envie de venir parler avec ces personnes-là de sujets qui me tiennent à cœur ?», j'avais aucune raison de dire non.
0: Et moi, je veux dire que je n'étais pas retournée dans un collège depuis le collège. Enfin, non, c'est pas vrai, je suis déjà allée à Roca parce que Colline nous interviewe assez régulièrement. Mais là, ça me fait super plaisir de revoir un CDI et de revoir comment ça se passe aujourd'hui. Alors, merci pour l'invitation, on est vraiment flattés.
1: Et puis, vous pouvez être fiers de vous de faire des projets comme ça, c'est trop bien.
2: Quel est votre livre préféré dans cette bibliothèque et quel livre vous nous recommandez pour notre âge ?
1: Ok, j'aurais dû lire la question avant, ça va être trop dur. Dans cette bibliothèque, tu veux dire celle-ci ?
2: Oui, ou...
1: Ou dans toute ma vie ? Moi, je veux bien choisir, si vous êtes d'accord, hein, de choisir mon livre préféré parmi les livres que vous avez lus, vous. Vous en avez lu ou pas ?
3: Oui. She wasn't a guy.
2: Voleuse.
1: Et c'était quoi les autres livres ? Le cercle du dragon T. Et pourquoi t'as bien aimé Voleuse ?
2: Ça parle d'un sujet fort, et aussi en étant sur une histoire inventive un peu. C'est pas comme un... où tu parles que du thème et ça parle de ça. C'est plus dans une histoire, ça parle de ça, mais intégré dans une histoire.
1: Ouais, je suis d'accord avec toi, c'est ce que je préfère aussi. Quand ça n'est pas un grand sujet, c'est génial. Et pourquoi t'as aimé She Wasn't a Guy ? Excusez, elle a deux professions là.
3: Je trouve le style artistique, il est vraiment intéressant avec les couleurs vertes. Parce qu'en même temps aussi on peut voir une tension au début du premier tome avec entre les deux et tout.
1: Grave. Tu veux dire le graphisme là du début, le contexte est un peu fluo là. Et à l'intérieur,
3: oui.
1: Les dessins t'aimes bien. Ok. Et tu lis plus des mangas d'habitude? Ok, c'est pour ça que j'aime tant bien. Okay.
3: J'ai le tome 3 dans mon sac.
1: T'as le tome 3? T'as vu quand sort le tome 4?
3: J'ai pas vu.
1: Eh ben, pas tout de suite. Bah, ils disent qu'ils vont l'écrire, mais ils mettent 3 plombes, je sais pas. Ils ont voulu faire une adaptation en animé, mais ça sort pas non plus. Enfin bref, on va pas s'énerver aujourd'hui. Non, je rigole. Des livres que vous avez lus, je crois que le premier qui m'est venu en tête, c'était She Wasn't a Guy aussi. Parce que j'aimais le fait que ce soit un manga qui parle de ça, parce que le manga, actuellement, c'est ultra accessible. Et ça peut intéresser n'importe qui. Et je pense que certaines personnes qui ne seraient pas intéressées par le sujet, pourraient se faire avoir un peu. Il y a un peu ce truc-là que j'ai aimé. Et en fait, juste, le personnage principal est super badass. Donc, c'est trop stylé. Et mon deuxième, c'était Voleuse. Donc, j'ai l'impression que ça fait un peu exprès, vous deux, mais c'est pas grave, ça va dans mon sens. Et j'ai adoré pour les mêmes raisons que toi. Pour les personnes qui ne l'ont pas lu, sans forcément spoil, ça va être plutôt une romance saphique, mais très mimi. Elles sont au lycée? Elles sont quoi? Elles sont en quelle université?
2: Lycée.
1: Mais en fait, on parle aussi de la kleptomanie et des choses dont on n'arrive pas à se débarrasser de par nos vécus ou nos traumas. Et du coup, comme tu disais, c'est une histoire à part entière et juste les personnages, leur orientation sexuelle, c'est pas un sujet, quoi. Ou dans She Wasn't a Guy, ça l'est un peu plus parce que c'est l'intrigue, c'est de la romance. Mais ouais, ces deux livres-là, ils sont formidables. Moi, j'aime trop.
2: Et du coup, les autres livres, si vous pouvez en parler un peu.
1: Bien sûr. J'ai beaucoup aimé Si j'étais un arbre, qui est un roman plutôt, qui parle d'une jeune fille au lycée ou au collège, je pourrais plus vous dire, je pense qu'elle est plus vers le lycée, enfin collège-lycée, qui se sont un peu dépassés par tous les événements, jeux climatiques, sociaux, etc. Et qui suit sa grand-mère dans la montagne et qui va se rapprocher d'une ZAD. Je ne sais pas si vous savez ce que c'est une ZAD. C'est une zone à défendre où, en gros, il y a des gros enjeux environnementaux. Par exemple, là, dans le cas du livre, ils veulent couper les arbres, sauf qu'en fait, il y a des personnes qui vivent là-bas qui ne veulent pas, etc., etc. Le côté queer de ce livre-là, ce sont juste la présence des personnages de par leur genre, parce qu'il y a une personne non-binaire. Et dans l'écriture, c'est un peu formidable, parce que du coup, cette personne-là, des fois, il va y avoir elle, des fois, il va y avoir il. Et on ne se perd pas du tout dans les pronoms et dans... Mais attends, c'était elle, là. On parlait de qui, du coup? Non, c'est ultra fluide, c'est génial. Et pas forcément de l'orientation sexuelle des personnes, mais à quel point ça peut être fluide et à quel point on n'est pas obligé de nommer une relation. Les deux personnages, là, le personnage principal et la personne non binaire, du coup, je pourrais même pas vous qualifier vraiment leur relation. Ça pourrait s'apparenter à de la delphité. À delphité, je sais pas si vous savez ce mot. Vous voyez fraternité? Vous voyez sororité? Ok. Adelphité, ça vient du mot grec adelph et ça veut dire frère et sœur. Mais c'est pas genré. Du coup, quand on veut pas genrer vraiment, on dit adelphité. C'est juste ça. Ça s'apparenter à ça. Ça pourrait s'apparenter à des relations ultra romantiques ou alors best friend ou je sais pas. Ça se mélange, ça se noie dans plein de relations et ça fait du bien de lire ça parce qu'il n'y a pas d'étiquette. Et ça fait du bien d'avoir des relations sans étiquette parce que c'est un peu pénible les cases. Enfin, perso, je trouve, hein, peut-être que vous aimez bien la case, mais moi, j'aime pas trop.
2: Et maintenant, est-ce que le public a des questions?
4: Bonjour, je vais poser les questions d'un élève qui n'était pas là. Alors, sa première question, c'est: depuis que vous êtes petit, soutenez-vous la communauté LGBT?
1: Non. Non, je ne la soutenais pas. Bah, moi, je ne savais pas trop que ça existait. Enfin, moi, je savais déjà qui j'étais, etc. Et c'était ultra... Sans être dit, c'était assez OK autour de moi, mais c'était pas assumé, ça transpirait pas de vérité. Du coup, on me posait pas trop de questions. J'ai pas été entourée de personnes queer ou LGBT ou autres, donc je pouvais pas les soutenir.
5: Oui, je pense que pour moi, c'est la même chose. La question, c'est depuis qu'on est petit.
4: Oui.
5: Ben, je pense que quand on était petit, déjà, c'était beaucoup moins présent qu'aujourd'hui. Par exemple, là, ce que vous êtes en train de faire...
1: Ça n'existait pas.
5: Ça n'existait pas, ça pouvait pas exister parce que c'était pas présent du tout dans l'espace public ou bien vraiment peut-être dans à Paris, il y avait peut-être des endroits où les gens pouvaient peut-être s'exprimer autour de ça et dans des milieux aussi très spéciaux, mais c'est vraiment les 10-15 dernières années où ces choses-là ont commencé à se dire et à se montrer, donc... Nous, à l'époque, on intériorisait des choses, on savait des choses, mais on ne pouvait pas en parler. On n'avait pas du tout de gens qui ont dit être out, c'est-à-dire qu'on sache quelle est notre identité de genre, qu'on connaisse notre orientation sexuelle. C'était vraiment très, très rare. C'était très stigmatisé, beaucoup plus qu'aujourd'hui. Donc, on en parlait, mais comme un peu un secret. Et on n'est pas né il y a très longtemps.
1: Non.
6: Et ça veut dire quoi, queer ?
1: Queer en anglais, ça veut dire bizarre. C'est une insulte qui a été énormément donnée dans les pays anglophones, c'est-à-dire les pays où on parle anglais. Ce qui existe beaucoup dans nos communautés, c'est de reprendre les insultes qu'on nous donne, de se les réapproprier et de s'appeler entre nous comme ça. Les queer, les bizarres, bah ouais, on est bizarre, trop cool, c'est super chouette quand même, parce que franchement, ça doit être un peu ennuyant de pas être bizarre. Enfin, je sais pas. Enfin, bref, on se dit ce qu'on veut, quoi. Et du coup, queer, c'est... C'est un peu comme, à mon sens, hein, tu me dis si pour toi c'est pas ça, mais voilà. C'est comme LGBT, QIA+, voilà. Mais si t'es plus à l'aise avec le mot LGBT, QIA+, tu peux dire ça.
4: Est-ce que c'est une fierté de faire cela pour vous et pourquoi ?
5: Ouais, moi je pense que c'est une énorme fierté et que c'est des moments, enfin ça s'appelle la semaine des fiertés, le festival des fiertés, c'est des moments où... où on est dans la rue et où on est surtout la marge des fiertés, où on est en majorité. Et en fait, je pense que ça, c'est quelque chose qui est très difficile à se figurer quand on fait pas partie d'une minorité. C'est à quel point on est toujours différent et on est toujours renvoyé à notre différence. Et du coup, ce jour-là ou ce mois-là, il y a énormément de choses qui font qu'on se sent vu, regardé ou peut-être un peu questionné. Et surtout, quand on marche, c'est joyeux, c'est festif. Et c'est très libérateur d'être... avec plein de gens pour qui c'est pas une question d'être différent, c'est plutôt une réponse.
1: Je pense que ma réponse elle sera plus nuancée, du sens où c'est une fierté quand on arrive à l'accepter, parce que c'est pas facile aujourd'hui d'être une personne queer dans cette société, et la marche des fiertés ou les semaines des fiertés, comme tu le disais, c'est des moments où on se rassemble et on est entre nous, et du coup on sent cette émulsion, le fait qu'on soit tous ensemble, ça donne énormément de joie, mais c'est aussi un endroit militant pour militer, pour revendiquer nos droits, juste montrer qu'on existe et que en fait on a le droit de vivre et d'avoir des libertés. Et je pense que c'est une fierté, mais on nous voit surtout dans ces moments-là où on est extrêmement joyeux, festif, à faire des petites folies ou j'en sais rien. Mais le reste de l'année, ça peut être un peu compliqué, en tout cas pour ma part, où il y a quand même beaucoup de combats à avoir, que ce soit des micro-combats ou même des gros combats. Du coup, c'est une fierté et évidemment, de par rien que notre existence, on soutient à cette cause. Elle est loin d'être finie, mais juste le fait d'être présent et présente ici, c'est que déjà les choses changent et même vous, d'une certaine façon, vous êtes en train de soutenir la cause, donc c'est trop chouette. Merci à vous.
5: Merci pour les questions. Si vous en avez d'autres, n'hésitez pas.
2: Ça veut dire quoi LGBT en entier ?
1: L, lesbienne, G, gay, B, bi, T, trans. Bah c'est tout, LGBT. Et... Q, queer, I, intersexe, A, un genre sexuel, plus infinité.
5: Et est-ce que tu connais, est-ce que tous ces mots veulent dire quelque chose pour toi ?
2: Si, c'est bon, je
5: c'est
2: sais.
5: C'est bon, tu les connais tous.
2: Et à partir de quel âge vous avez commencé à soutenir cela ?
1: Est-ce qu'on peut définir ce que ça veut dire soutenir ? Parce que du coup, soutenir, ça veut quand même dire avoir des actions, porter des causes, etc. Et ça, comme on disait, il y a beaucoup d'endroits où on pouvait pas, nous. Parce que l'environnement, parce que tout ça, et que c'est dur. Et là, par exemple, nous, on soutient parce qu'on a l'énergie, parce qu'on peut, parce qu'on est peut-être entouré. Quand on était, par exemple, au collège, nous, on pouvait pas se soutenir. C'était pas possible, parce qu'il se serait peut-être passé des trucs pas chouettes et tout. Du coup, est-ce que t'auras un autre mot que soutenir ? J'en suis sûre qu'il y en a plein.
2: À partir de quel âge avez-vous commencé à vous identifier d'être LGBT ?
1: J'ai toujours eu une ambivalence dans mes orientations sexuelles. C'était ultra open pour moi, ma famille. Tout le monde était au clair sur le fait que je pouvais être amoureux autant des garçons que des filles. C'est plus après, enfin pendant, après le lycée où là ça s'est intensifié, fluctué, changé, je ne sais quel verbe ou adjectif qualificatif. J'ai compris beaucoup de choses et du coup je me suis out non-binaire. C'est ok pour vous la définition ou pas ?
7: Oui.
1: Ok, trop stylé. Et du coup, depuis que ça a été un long cheminement entre le fait de comprendre soi-même d'être non-binaire, comprendre dans quelle société on est et qu'on est non-binaire. Du coup, comment on fait quand on relationne avec des gens, quand on est non-binaire et que cette société l'est ? Ok, est-ce que finalement j'aime les filles ou j'aime les garçons, blablabla. Je me suis vite rendu compte que le côté... Il y a quelque chose de très spécifique quand on est une personne trans et que j'imagine on ne l'a peut-être pas forcément quand on est une personne cis. Cisgenre, transgenre, vous l'avez ? J'y vais. Cisgenre, ça veut dire en adéquation avec le genre qu'on t'a donné à ta naissance.
7: Je comprends.
1: Ouais, j'arrive. Quand t'es née, il y a un docteur qui est venu, ou une doctoresse, et qui a dit ça c'est une fille, ou ça c'est un garçon. Donc là, si toi tu te sens ok avec le fait qu'on ait dit quand t'étais un bébé, une fille, c'est-à-dire que t'es cisgenre, tu es en adéquation avec ce qu'on t'a dit à la naissance. Ok ? Transgenre, c'est-à-dire que tu n'es pas d'accord, que tu ne te sens pas ok avec le genre qu'on t'a donné à la naissance. C'est encore flou, hein. Non, en fait. Mais tu peux dire oui, hein, y a pas de galère, hein. Et je regarde toi, mais en vrai, si je regarde les autres, t'inquiète, ils font la même tête, hein. Eh ben, j'aurais plein de livres à te conseiller, t'inquiète pas. En tout cas, quand on est une personne trans et qu'on se sent pas ok avec le genre... Moi, quand j'étais enfant, on a dit que j'étais une fille. Mais je me sens pas comme une fille. Je me sens ni fille ni garçon. Je me sens, si tu veux, un peu les deux, ou ni l'un ni l'autre, qu'importe. Ce qui est intéressant quand on se sent comme ça, c'est que des fois, on a l'impression de pouvoir tomber amoureux de tout le monde. Ce qui n'est pas le cas, c'est que des fois, on a envie d'être l'autre. Par exemple, moi, les garçons, je pensais être amoureux des garçons, alors qu'en fait, j'aurais bien aimé être à leur place, leur ressembler. Et c'est là, du coup, à cette période-là, où j'ai compris, en fait, que j'étais full lesbienne. Ouais, tout ça pour ça, en fait. Je suis une lesbienne non-binaire. Ça, c'est mon histoire à moi. Du coup, c'est ça tout mon cheminement.
3: Des fois, certaines personnes, elles ont des pronoms différents entre elles, mais faut poser quelles questions pour éviter de les mettre à l'aise pour savoir leurs pronoms.
1: Ta question, elle est formidable. Ça, déjà, tu peux être fière de toi d'avoir dit ça. Quand tu es face à une personne et que tu sais pas trop, et même si tu le sais, en fait, ça pourrait être comme de la politesse, comme dire bonjour, comment ça va. Tu demandes, soit tu peux te dire comment est-ce que je te genre, mais dire le mot genre, on a compris que ça venait un peu... Tu dis c'est quoi tes pronoms ? Si je te dis c'est quoi tes pronoms, tu me dis quoi ?
3: Elle.
1: Voilà, c'est tout.
5: Et toi, Elio, c'est quoi tes pronoms ?
1: Moi, c'est il. Il y a d'autres pronoms qui existent. Le plus connu entre il et elle, c'est yel. Mais il y en a d'autres. Il y a elle, uel, je crois. Si vraiment tu te rappelles plus de cette phrase, ça peut être perçu comme plus maladroit. Mais en fait, tant que c'est fait avec bienveillance et que tu es honnête, tu peux. Moi, je sais que je travaille avec les enfants. Et du coup, cette question avec des primaires, cette question-là, elle est là à chaque fois que je les rencontre. Ils viennent me voir et me disent « Est-ce que t'es une fille ou un garçon ?» Bon, là, il faut refaire tout le chemin, blablabla. Sinon, ce qu'on peut faire, c'est... en fait, je sais pas trop si c'est une fille ou un garçon. Je veux pas te faire du mal au cœur, mais il faut que je dise quoi ? Tu dis ça. Je veux pas te heurter, je veux pas te faire mal. Qu'est-ce qui te met le plus à l'aise ? Et c'était parfait, hein. C'est pour ça que je t'ai dit bravo.
6: Je pose la question d'un élève qui est pas là aujourd'hui et qui avait prévu des questions. Donc sa question, c'est... Faites-vous partie de cette communauté ? Ça, je crois que vous avez déjà un peu répondu. Mm-hmm. Et ensuite, si oui, est-ce que c'était déjà le cas dans votre jeunesse ? Et cela était-il plutôt un complexe ou au contraire une fierté ?
1: Moi, j'ai déjà un peu répondu sur ma jeunesse. Moi aussi,
5: moi, la jeunesse aussi, c'est pareil. C'est plutôt quelque chose qui s'est passé dans la vieillesse, du coup. Enfin, ça dépend ce qu'on appelle la jeunesse. Non, mais c'est vrai. Enfin...
1: C'est clair. Je pense que la question, c'est est-ce que tu le savais déjà ? Un peu, la question en dessous, c'est est-ce que tu le savais déjà avant ?
5: C'est ça, c'est à ça
1: je pense
5: qu'il faut
1: c'est
5: répondre.
1: Ça. Allez, moi, je réponds. Que c'est ça.
5: Non, mais moi, enfant, ado, ça existait. Donc, on l'a déjà dit, ça existait très peu. Je pense que je l'aurais su si j'avais su que ça existait. Mmh. Mais comme je ne savais pas que ça existait, je pense que j'ai beaucoup conformé mon désir.
0: Pour faire comme mes copines, je m'ennuyais énormément dans toutes les soirées où j'allais, dans toute la l'hétéronormativité,
1: j'allais dire l'hétérosphère,
0: qui était la seule voilà. Donc je pense que je comprenais pas pourquoi je m'ennuyais autant. Et puis un jour j'ai vécu autrement et j'ai arrêté de m'ennuyer dans les soirées, dans mon quotidien.
1: La liberté, quoi.
6: Du coup, j'ai une dernière question, parce que le samedi 6 juin, c'est la marche des fiertés, donc rendez-vous à 15h30 à l'Agora. Pour cette journée, à la radio InfoRC, on va faire une playlist spéciale, une playlist musicale. Et je me disais, est-ce que là, vous auriez un titre à nous faire écouter, qu'on pourrait écouter à la fin de cette émission, que vous pourriez présenter en quelques mots et que je pourrais ajouter à cette playlist du samedi 6 juin?
0: Alors, moi, ça sera Lala Ace, Show Me Love.
1: Par pitié, écoutez cette musique. En fait, moi, je savais pas qu'il y avait cette question. Et toi, tu savais. Et quand elle m'a dit Lala Ace, j'ai fait, oh mon Dieu, oui. Donc, il faut vraiment écouter Lala Ace. That's some crunch.

0: C'était Show Me Love de Lala Ace, une recommandation de Nina de la Bibli Les Lynx à l'occasion du Festival des Fiertés qui se déroule en Sud-Ardèche du 30 mai au 6 juin pour vous donner rendez-vous à la Marche des Fiertés d'Aubenas le samedi 6 juin à 15h30 à l'Agora. La Bibli Les Lynx est partenaire de ce Festival des Fiertés. Elle était l'invitée du Club Info de Jastre. Nina était aux côtés de Elio qui lui aussi a fait une recommandation musicale.
1: Moi, je suis en train d'écouter en boucle une musique en ce moment d'une artiste pop émergente qui s'appelle Zélie. Je pense que vous devez connaître. C'est une personne qui est queer, mais surtout son frère est trans. Et elle a coécrit une musique qui s'appelle Le Cri, qui parle du coup de sa transidentité. Et je suis en train de la saigner, cette musique. Elle est magnifique, vraiment, elle est très belle. Après, du coup, c'est une musique... C'est pas Show Me Love, quoi. Show Me Love, ça... Wouhou ! Le Cri, c'est... C'est beau, c'est très beau et tendre.

0: Le cri de Zélie. Une recommandation musicale de Elio de la Bibli Les Lynx. En attendant la marche des fiertés du 6 juin à Aubenas, la Bibli vous donne rendez-vous le mercredi 3 juin à 17h à la médiathèque Jean Ferrat pour une lecture drag par les artistes Émotifs et Becky Chablis. Ce sera du drag king, du drag queen et du drag queer à destination des enfants à partir de 3 ans. Et on entendra bientôt les voix de ces deux artistes sur les ondes du 88.6. Donc restez bien avec nous.
1: Voilà.
2: Merci à vous.
1: Merci beaucoup.
3: Merci d'avoir répondu à nos questions.
1: Merci à vous.
3: On remercie les auditeurs et les auditrices d'avoir écouté. Ceux qui ont fait la régie son. Merci à ceux qui ont posé les questions. Merci la Bibli et les Lox. Au revoir et passez une bonne journée.
0: Expression plurielle. 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

0: Le parapluie de Cherbourg. Un texte de Thibaut Dubreuil sur une lecture de Maïlis Le Gourierec du Cours Charmet.
1: Ça a fait comme dans la chanson. Les mots vinrent au monde par des lèvres tremblées, et sur le visage de celui qui les prononça, on pouvait lire tout l'étonnement de l'enfant découvrant la fatalité de l'attraction terrestre. Et qui rebondirent sur le formica, ces mots, et qui avaient l'air de s'être agrandis d'un coup, la cuisine, tellement que la résonance, elle durait encore. L'air tout autour faisait comme de l'espace vide, de l'espace du cosmos dilaté, et que, même s'il savait, Jeff, que les paroles, elles circulent pas dans le vide sidéral, qu'il faut obliger une atmosphère pour qu'on s'entende, il les avait dit pour lui seul, ces mots. Démonstration mille fois refaite, débouchant toujours au même point, quelle que soit la route empruntée. On le sentait en apnée, Jeff, dérivant là comme son propos, qu'il crurent ses copains, qu'il allait quitter sa chaise et se mettre à flotter, nager entre table et placard, huchapin et gamelle du chat, comme une scorie en suspension dans un verre d'eau sale qu'était sa vie à présent. Respirant par à-coups, Jeff, avec dans la trachée des chuintements de portes qui grincent, preuve géniante que le malheur c'est de la vie aussi, et qu'il en reste encore de la vie dans ce corps, malgré des évidences qui n'étaient pas là pour rassurer. Son épiderme lavabo piqueté de gris sur un visage fatigué, ses lunettes aux carreaux huileux et ses cheveux, cette coupe dont il était si fier et qui semblait un massif oublié en pleine canicule. 3 jours de taisance. Silence opaque, réseau muet, téléphone sans Gaston. Gaston qui est le groupe de rock sautillant d'où qu'il tient le micro, Jeff. Et que, soudainement, il n'y avait plus de possibilité de monter sur scène, vu que le rock instrumental, c'est pas leur truc aux garçons. Fallut bien se rendre aux évidences. Gaston obligé d'annuler son concert, la veille au soir, dans cette salle, et le public furax et le patron pas content, ils avaient dû se barrer sous la pression. Mais pas trop, il n'était que la première partie. Et que les voilà, les 3 autres, soirée gâchée, tassée dans le break de retour vers la ville, radio allumée, des fois qu'on apprenne qu'on a retrouvé un type sur la lande, un micro dans la main à la recherche d'un ampli. Mais où est-il? Comment ça se fait que... Et des expressions fleuries qui

succède à la colère, s'écrasant contre les vitres du break. Et puis, l'inquiétude qui pointe soudain, comme la lune qui monte. C'est pas son genre, pas dans ses habitudes à Jeff de décroître comme ça, sans même un coup de fil. Pour le retrouver bêtement chez lui, qui vient ouvrir en survêtement après des coups de sonnette enfilés, des coups sur la porte que la vieille d'en face, elle est venue sur le palier, emmitouflée dans sa robe de chambre. « Il est chez lui !» qu'elle a dit. « J'ai vu de la lumière, inutile de meurtrir le bois qui vous a rien fait !» La sidérance quand même de le trouver là, visage vieilli, soudain qu'on croit que c'est son père qui vient ouvrir. Et puis la rassurance, l'inquiétude envolée. Il est bien vivant. On l'excuse pour son absence, vu qu'il est présent là. Pas frais, pas dormi, pas très clair dans son propos que ça a fait comme dans la chanson qu'il a dit. Mais quelle chanson? Pas celle que Jeff chante, en anglais souvent, à moins qu'il ait écrit d'autres textes, à travailler, à mettre en musique. Il reste là, Jeff. Tout là et pas là. La bouche ouverte, assis à la table. Une bière timide qui pensait qu'on allait la siffler rapide, la bière. Qu'on croirait voir un poisson sur un étal, Jeff. Comme si l'air trop plein de CO2 signait la fin de son humanité. Étendu sur de la glace. Le corps bleu, les écailles ternes. Un œil vitreux porté sur le client qu'est ses copains cette nuit-là. « C'est que tu peux être un peu plus clair de la raison que t'as venu, elle était absente ?» dit l'un. « Qu'on s'est fait jeter, pas content, ni nous, ni les autres, qu'on passe pour pas sérieux, pas crédible ?» ajoute le second. « Et qu'on rate un billet ?» conclut le dernier. « Avec quand même l'essence à payer. » Et même qu'on avait de la légitime inquiétude. Ce silence. C'est Marius qui a causé le premier et le dernier aussi. On reconnaît son accent de l'Est. Un prénom que ça peut pas faire plus du sud, mais des accros dans la voix qu'on se croirait sur la place du village de Givurt. Et soudain que Jeff, il réalise que des gens l'entourent, qu'il faut de la répondance, des explications, pour leur dire aux potes, aux aminches, qu'il peut pas les laisser là, debout dans la cuisine, sans un parapet pour poser leurs coudes. Comme dans la chanson. Elle est partie chercher des cigarettes, depuis elle est partie. Et les trois autres qui se reluquent, bégueulent. Mais de quoi ils causent? Achille, c'est le deuxième à causer, qui zieut alors dans l'entrée. Une enfilade de paires de chaussures, baskets, sneakers, bottines, toutes de la même taille, blouson, un manteau à décor de fleurs sur la patère, son écharpe. Il fait une mauvaise descente, le Jeff, ou quoi? Mais non, il prend rien. C'est vrai, jamais rien que de la bière. Un petit bédo pour la forme quand le cachet redonde dans sa poche, qui le mettra bien de la semaine qui va suivre, remplir le frigo, payer le loyer. Achille qui dit que, vu les grèves en ce moment, elle a peut-être changé de tabac, qu'elle cherche un journal, une revue, qu'elle devrait pas tarder. On part pas comme ça. Si, on part comme ça, qui répond Jeff. Depuis 4 jours, on part comme ça. Comme ça. Et il claque des doigts en point final, que ça n'a pas lieu de discuter de sa certitude exposée là, et qui convainc pas vraiment les trois autres qui, mous de la bouche, reboivent un coup pour humidifier leurs mots. Et que voilà Achille qui file dans la piaule sans demander un billet aller et qui fouille. Elle a laissé ses culottes, tu te moques de nous ? Elle a laissé ses culottes, tu te moques de nous, qu'il affirmative une seconde fois en revenant vers sa bière, Achille, qu'il saisit au goulot comme le travailleur de force qui pose entre 2 coups de pioche, satisfait du travail qui avance, d'une tranche achevée dans la démonstration. Et Jeff de s'agacer soudain de ceux-là qui comprennent pas, qui veulent rien comprendre, ou alors ils veulent le rassurer, mais il sait bien, Jeff, que tout ça, ça sert à rien. Mais comment t'es sûr que c'est sûr? Plus de papier, carte de crédit envolée, diplôme universitaire roulé dans un tube en carton qui a disparu, ordinateur portable dans sa pochette, plus là non plus, téléphone qui sonne dans le vide, un essentiel pour partir ailleurs, dans un sac. Le double de sa paire de lunettes, sa plaquette, son parapluie qui fait beau et chaud à pas prendre de parapluie, mais que c'est sa grand-mère qui le lui a offert, le parapluie. Même qu'elle travaille à l'atelier des parapluies de Cherbourg, la grand-mère, et que c'est elle qui l'a monté tout exprès pour Tatiane, que son prénom c'est Tatiana, mais que la grand-mère, elle dit tout le temps Tatiane. Tiens, qu'elle a dit en lui offrant le pébroc, pour te tenir à l'abri.
et Tatiane de comprendre bien des choses là-dedans, vu que c'est sa grand-mère qui l'a élevée et que Jeff, dès le départ, elle pouvait pas le piffer.

Alors on se tient là, dans la cuisine, devant les évidences alignées comme autant de manquements à l'appel. Deuxième mousse, on s'assoit un peu. Achille et Marius, ils ont déjà causé, savent plus quoi dire. Tournent des yeux vers le dernier, le batteur du groupe, mais demande-t-on son avis à un batteur ? Anselme, qui sent la pression amicale sur ses épaules et qui se risque de savoir de quand ça date qu'il avait des doutes, que peut-être des choses il aurait senti. Des esquisses, des faux brillants, des pas de côté, des lignes de fuite, des envies d'ailleurs, des... Mais Achille, qui lui fait signe qu'on a bien compris ce qu'il a dit, pour une fois. Rien vu, rien entendu, rien senti même. Juste si, dans l'escalier. Elle a papoté avec la vieille d'en face, que parfois elle lui monte ses courses, et qu'elle lui fait un thé, la vieille, pour la remercier. Juste entendu avant que, merde, y a plus de clope, Jeff prend un bain qu'elle râle qu'il faut économiser l'eau, que le réchauffement climatique et tout ça, qu'elle-même se lave avec un bol d'eau tiède, que parfois, ça suffit bien. Que Jeff, il répond merde aussi, qu'elle se marre. Toujours elle rit de ce grand rire carnassier qui résonne plus dans l'appart, que c'est ça qui crée un vide. Que la salle de bain, elle donne sur l'escalier par des murs si fins que s'il s'était forcé, Jeff, il aurait pu la voir descendre pour la dernière fois, passe-muraille des yeux aiguisés. Peut-être qu'elle m'a fait un signe. Un bras d'honneur, une langue pendue, un baiser. Ou peut-être juste un regard. Une tristesse que j'aurais pas su. Qu'un autre, peut-être, il a mieux. Vous avez des pistes, vous ? De l'indiscrétion des coulisses, des copines trop bavardes. C'est toujours trop bavard, les copines. Réseau, texto. On se gratte la tête. On fait comme Achille, Marius, Anselme. Regard croisé qu'on réfléchit comme celui qui connaît déjà la réponse. Pas de galop d'essai, aucune confidence en forme de bavouille vite ravalée, un geste de trop, un mot en moins, une attitude, une lampe à l'huile éclairant la nuit. On voit pas. Non, vraiment, on voit pas. Et puis, tellement occupé. Le boulot, les concerts, la famille. Pas notre affaire, ni notre vie. Pas vraiment, même si, maintenant si, un peu tout de même. Effet de surprise tellement total que totalement sidéré, Jeff semble s'absorber dans les petits points noirs du formica qui l'invite à se fondre, à devenir table ou lino pour éviter de souffrir de l'absence. Parce que Tatiana, il la connaissait juste comme ça, c'est-à-dire pas plus que ça. À travers, de côté, pas la fille à qui on aurait causé naturellement. Pas du genre papillon qui vole autour des musiciens. Pas groupie pour dessous. Pas rock'n'roll non plus. Une étudiante, Tatiana. Les trucs compliqués qu'elle dit. Qu'on n'ose pas demander qu'elle répète, faut pas passer pour un ignare. Et qu'elle en jouit un peu, qu'on n'y pige rien. Ou si peu. Eux, c'est déjà le monde du travail. Chauffeur-livreur, pion, au chômage pour le troisième. Ils viennent du même monde, pourtant, point commun. Mais si peu partagés, si mal, et qu'ils n'ont pas pris les mêmes directions. Sinusoïdale à main levée pour les uns, gomme toujours en main, au double décimètre pour elle, stylo encre dans sa trousse. Tatiana, elle fait pas modeste, avec ses livres sous le bras, serrés tellement que ça forme un talus entre eux et elle. Elle l'aime bien ce talus, ne le franchit que rarement, le montre du doigt pour se donner confiance. On la voit au concert, elle danse, s'éclate dans la fosse, mais rentre tôt, les cours. Ses amis viennent de la fac. Ils y restent. Peu de visites. Elle aime pas la visite. Des discussions politiques, parfois. Des grands matins, trop lointains. Pas assez terre à terre pour sentir vraiment un sol sous ses pieds. Et ça fait combien ? Je veux dire, combien de jours que... 4. Le groupe s'était pas trop inquiété. Pas de répète à cause de Marius parti à des obsèques. On fera comme on a toujours fait. Empli à fond, improviser, s'appuyer sur ce qu'on sait faire. C'est pour ça qu'on vient si tard. Mais la fac ? Tatiana, que la fac, ça commençait à la gonfler. Ils découvrent ça, les autres. Comme quoi, le talus, il s'arasait un peu quand même. Rien que des gauchistes, qu'elle dit. Toujours à contester, à critiquer de fils à papa qu'ils n'ont pas besoin de bosser, eux, pour payer leurs études, mais que ça se la joue populo rond-point à manif. Grève et âgé. Marre. Et puis, sociaux, pas le bon choix. C'est con de trouver que c'est pas le bon choix alors qu'on entre en troisième année. Mais pas grave.
Non, pas grave. Elle pense aller voir ailleurs. Commerce, peut-être. Bac à 17 ans, elle a le temps. Et la mamie de Cherbourg, elle sait peut-être quelque chose. Qu'est-ce que tu fais là que t'aurais dû prendre le train ? Celle-là, elle a rien dit. Pas le genre à balancer. Et c'est comment que tu peux le savoir ? Mais je l'ai appelée ! En direct à l'usine ! Même que ça l'emmerdait de me répondre sur son temps de pause. Qu'elle avait un café qui allait refroidissant, et que tout ça, c'était de ma faute, et que ça la surprenait pas, et que c'était de ma faute, et que même si elle savait quelque chose, la seule chose qu'elle savait, c'est que c'était de ma faute, qu'elle savait rien de toute façon, mais qu'elle était convaincue que je devais regarder en moi de ce que j'ignorais, de ce que j'avais bien pu faire pour mériter ça. Et me raccrocher au nez. Mais que ces études de sociaux, les rapports entre les gens, les convenances, elle s'essuyait dessus, Tatiana. Elle voyait pas, ou pas bien, à part un peu de politesse pour fluidifier, pourquoi qu'on aurait des obligations envers la personne de qui on partage la vie. Un temps, un peu plus, ou pour toujours ou plus du tout. Que c'était pas la première fois, que je savais bien, moi, toute Jeff pas très malin que je suis, qu'elle voyait quelques autres, des filles aussi, de 14 à 15, salut, on baise. Pas de nom, ni de date, si peu d'histoire vite oubliée, sous la douche. Qu'elle voyait pas le problème, vu qu'il n'y en avait pas de problème. Qu'elle était libre de son cul et du reste. Qu'elle me devait rien, que seule sa grand-mère avait une réelle existence, vu que ses parents étaient indignes. Et que si elle était là, c'était parce que j'écrivais bien, que je la baisais convenablement, et que mes pattes étaient toujours al dente. Mais que si un élément venait à manquer, elle partirait. Il avait balancé tout ça d'un trait, Jeff. Comme si le souffle revenait, trop longtemps embouteillé, et que tout ça prenait forme, et que le fond, il le respectait, parce qu'il la respectait, Tatiana. Mais pour la forme, moyen. Qu'il aurait aimé une discussion. Même si, causé de ça, Tatiana pensait encore que c'était perdre son temps, et qu'il fallait mieux arriver direct au résultat, plutôt que de se perdre en circonlocutions qui feraient que du mal, et que le mal, elle le connaissait bien, qu'elle préférait le tenir à distance, et que jamais on l'y reprendrait. Et puis, avec l'humour du désespoir, Jeff ajouta qu'il avait dû lui servir des pâtes sans pesto, que c'était aussi drame qu'un comique monté sur scène et qui fait rire personne, et que ça suffit largement, qu'on n'a pas besoin d'attendre la suite et fin, pour quitter la salle par une porte qui se dérobe à ses yeux. Qu'il savait même pas, Jeff, le moment exact où elle avait filé, vu que c'était l'eau de son bain devenue froide qui l'avait réveillée soudain, et que peut-être elle était repassée à l'appart. Mais le voyant ronflant dans la baignoire, elle avait renoncé en se disant que « qui dort dîne de pâte au beurre ». « Ciao l'ami, et sans rancune !» qu'elle aurait dit en agitant son parapluie. Le plus con, c'est que ce que je vous dis là, je l'ai jamais cru. Même encore aujourd'hui, je n'y crois pas. Que tout ça, ça faisait genre un peu trop genre. Genre rebelle, genre je me la pète de droite dans un environnement de fac de gauche. Genre que c'est pas son genre, vu que Tatiana, elle est conservatrice. Qu'elle a toujours eu un humour de droite que j'ai jamais su le définir, et de vagues croyances dans la vie éternelle, et que je l'imaginais bien plus attendant que je la demande en mariage, un genou dans la boue, mais que ça, vraiment, que la vie éternelle, ici et maintenant, elle fut de ce monde. Que le deuxième sexe, le grand soir du féminisme et tout le reste, ça me laisse tellement sans voix que je me demande si un jour, je vais pouvoir rechanter. C'est surtout des chantés qui t'agitent présentement, qu'il balança Anselme. Un humour de batteur tenant en équilibre sur deux baquettes plantées dans un fût, et qui déclencha des rires confus et des ricanements de désespoir humoristique chez les quatre garçons, qui soudain décidèrent de mettre la table à minuit pour une scène. Un repas de pizza qu'on peut encore commander, avec des bières qu'on a vidées le frigo. Deux semaines plus tard, l'affaire en est là. Le groupe a repris. Des dates, des obligations. Jeff a lancé tous les chiens qu'il connaît sur les traces de Tatiana. Il attend leur jappement sans vraiment y croire. Copine de fac entre-aperçue, amant probable un peu contrit, caméra vidéo de la supérette d'en bas où on la voit partir, que Farid l'épicier, il en était bien embêté car il l'avait saluée, Tatiana, avant qu'elle s'engouffre dans un métro. Son job de vendeuse, que Jeff a tenu le manche du réverbère devant le magasin plusieurs jours de suite, et que les flics sont venus pensant à un pervers. « Identité,
Venez donc au poste, mon ami. Salle d'attente où il fait les 400 pas en pensant à Tatiana, aux 400 coups. Qu'un seul avait suffi finalement à faire tomber son chapeau, tant il était passé si près, le coup. Et toutes ces photos accrochées sur les murs du commissariat, des gens disparus aussi, portés manquants. La marée les ramènera pas, cela, qu'il dit au flic qui vint le chercher pour rien. L'important n'est pas tant qui on cherche que comment on le cherche. Le soir même, Jeff prenait le train.

0: Cherbourg, sa cité de la mer, son musée de la libération et sa fabrique de parapluies. Trois entités terrifiantes qui invitent, une fois combinées, à la fuite, dans la plus absolue discrétion. De Cherbourg par le monde entier, en bout de presqu'île pourtant, seul endroit non questionné par Jeff, dernière station avant l'autoroute de la mer. Pas d'adresse, ni de téléphone, il n'y connaît personne. N'est jamais venu jusque-là, a rassemblé ses économies, tapé ses potes, n'a pas vu ou pas voulu voir leur bouche pincée. Il pensait qu'il était passé à autre chose. Mais Tatiana, un prénom du Grand Est européen, disparu à Paris et qui se retrouve à l'Ouest, il en est certain, Jeff. Peut pas aborder la grand-mère, mais la suivre, pourquoi pas? Ça marche pas vite, les vieux. Mais il se rappelle plus vraiment de son visage. Si ça se trouve, elle est morte. Partie en EHPAD, vit isolée sous une fausse identité. Non, ça, c'est Tatiana. Au fond, elle n'avait pas d'endroit où aller. Elle est forcément là, planquée entre le point du jour et la basilique Sainte-Trinité. Trop tard à son arrivée pour explorer les lieux, hôtel 0 étoile pour une nuit, deux ou trois, suivant ce qui lui restera comme argent. Et le lendemain, arpentage des avenues, des rues commerçantes quand on pousse les rideaux de fer au matin bâillement, un œil dedans, discret, rayé sur le plan les endroits où il est passé, la ville n'est pas si grande. Espoir d'une allure entreaperçue rue de la Saline. Yeux croisés rue du Val-de-Serre. C'était elle. Presque elle. Marchande des quatre saisons sur la place Révolution, voix de marchande de boissons, sinon, c'est le même physique. Ou peu s'en faut. Tant de chiens de pluie à flâner sur les quais des navires en partance pour l'Irlande. Retour dans le centre à s'user les baskets, à se faire des ampoules aux pieds. Épuisement de toutes les voies à marcher 14 heures pendant cette première journée et ne retenir que le vide entre ses doigts. Vide du sommeil rentrant à l'hôtel. Nuit sombre, levée matinale. Le plan rayé entre ses doigts, on annonce encore une belle journée de pluie. Le plan de papier qui finit en bouchon dans une poubelle, ça tombe dur sur le quai Alexandre III, que voilà la fameuse fabrique de parapluies. Je voyais ça plus grand, pense Jeff en entrant dans la bâtisse, un immeuble bourgeois qui fut une ancienne banque. Grattage des fonds de poche pour visiter le petit musée, le ticket d'entrée est remboursé si vous achetez un parapluie, qu'on lui dit à l'accueil. Juste devant, l'atelier, ouvert par des baies vitrées où le quidam peut regarder comment se fabrique son parapluie. Il ne voit que des femmes dans l'atelier. La grand-mère est-elle parmi celles-là? Jeff monte à l'étage, expo, photo, belle vue sur la ville. Il redescend, entre dans la boutique. 150 balles le parapluie. C'est vrai qu'ils sont beaux. Il se laisse tenter par un modèle anti-bourrasque de couleur cobalt. Le bruit que fait le parapluie en s'ouvrant sans même qu'on ait à le forcer le réconforte. Un luxe dont il ne saura que faire, mais qui ici prend un dernier sens et sonne la fin de sa quête. Vous venez de faire l'acquisition d'un parapluie de Cherbourg. Nous vous remercions de la confiance que vous nous avez témoignée. Lorsqu'il sort de la fabrique, la pluie a cessé. Jeff a rejoint Paris en stop. L'argent du billet est passé dans le parapluie. Tatiana a disparu. A-t-il mis assez de volonté pour la retrouver? Il a dû me manquer quelque chose. Il me manque quelque chose. Mais demain, répète avec le groupe, concert vendredi soir et samedi soir, il pourra rembourser ses dettes. Et dimanche, à la cool, levé tard, balade à Vincennes ou ailleurs, ciné. Le temps menace ce dimanche sur Paris. Jeff et son parapluie sont de sortie. Ils marchent sur les quais, bouquinistes ouverts, un œil sur la météo, touristes, voitures. Un escalier se présente que Jeff descend. Il aime marcher sur les bords de Seine, seul. Il y trouve l'inspiration. Des badauds lui font signe depuis les bateaux-mouches. Il répond d'un coup de tête. Plus loin, un banc l'attend où il se pose. Une femme vient s'y asseoir quelques minutes plus tard. Jeff a allongé ses jambes, ses bras enserrent le dossier du banc. Il tient ses yeux fermés face au ciel quand elle l'apostrophe. Beau parapluie? C'est un Cherbourg, n'est-ce pas?
1: Oui.
0: Le mien est un modèle Golf. On peut s'y tenir à deux ?
1: Ah.
0: Je l'ai choisi de couleur orange, pour être sûr de ne l'oublier nulle part.
1: Eh oui.
0: Vivement la pluie, n'est-ce pas ?
2: La Seine est haute, très haute en cette saison. Un navire passant au près crée de petites vagues qui viennent s'écraser contre la pierre, d'abord mollement, puis rapidement, fortement. Elles débordent sur le quai et s'en viennent presque à toucher les chaussures de Jeff et celles de la femme aussi qui, dans un même mouvement, ramènent leurs jambes sur le banc. Il rit.
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Je vous rappelle le principe de ce programme, redécouvrir les Beatles grâce à une simple contrainte, ne rien diffuser des 220 enregistrements de leur discographie officielle, ce qui n'interdit pas les reprises réalisées par d'autres artistes, et celle que l'on va écouter tout de suite va nous permettre de répondre enfin à la question que tout le monde se pose, mais comment dit-on Sgt Pepper's Lonely Hearts Club Band en portugais ?

Répétez après moi, Sargento Pimenta et à Banda Solidao pour Sgt Pepper's Lonely Hearts Club Band, la chanson qui introduit l'album du même nom dans lequel les Beatles incarnent donc la fanfare du club des cœurs solitaires du Sergent Poivre. Le groupe que l'on vient d'entendre est brésilien, il existe depuis les années 70, s'appelle Acordo Som et joue une sorte de rock latino ou de latino rock, j'imagine que ça revient au même. La reprise que

You Never Gave Me Your Money, le titre qui ouvre le fameux medley de la face B de Abbey Road. Cette version ici est signée Yellow Dub Marine, qui n'est pas un groupe jamaïcain. C'est un ensemble basé à Washington DC qui s'est spécialisé dans les reprises reggae, dub ou funk du répertoire des Beatles. Ils ont sorti une réinterprétation complète de l'album Abbey Road en 2011. Et on reste dans la musique planante avec de la dream pop. C'est la rubrique La reprise du mois dans cette émission. Je vous sélectionne une reprise des Beatles qui vient juste de sortir. On la doit à un duo canadien nommé Memory House, qui s'est formé il y a une douzaine d'années et qui s'est fait un petit nom dans le domaine de la pop indépendante. Le groupe a sorti un nouvel EP il y a quelques semaines, uniquement composé de chansons des Beatles. Y figure This Boy, une ballade en ternaire qui colle parfaitement à l'ambiance rêveuse de Memory House.

L'original comportait de riches harmonies complexes à trois voix, cette version est au contraire épurée, sobre et néanmoins très réussie, je trouve. Mais on peut difficilement faire plus minimaliste que le groupe que l'on va entendre à présent et qui est un véritable ovni. Comme toute bonne histoire d'OVNI, ça se déroule au fin fond de l'Amérique rurale, en l'occurrence dans le Nebraska. Comme tout OVNI qui se respecte, le groupe n'a fait qu'une apparition furtive dont il reste seulement quelques photos et enregistrements. Et pourtant, comme les meilleurs récits d'OVNI, on continue d'en parler des décennies plus tard. Nous sommes en 1981 à Omaha. Pendant quelques semaines, les amateurs de musique y voient défiler sur les scènes underground un quatuor de jeunes du coin qui joue un post-punk un peu particulier puisqu'il est composé uniquement de reprises des Beatles. Sauf que la démarche de ces quatre jeunes gens, Dave, Kurt, Jay et Gene, est tout le contraire d'un hommage. Ils considèrent au contraire que les Beatles ont une influence oppressive et ont décidé de désacraliser leurs chansons en les réinterprétant de manière hyper froide et minimaliste. En gros, supprimer toute la spontanéité, la fraîcheur des Beatles, tout ce qui fait leur charme finalement, et rejouer leurs titres de la façon la plus déconstruite possible. Exemple avec... qui devient... ou encore...

0: transformer en...
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0: Et pour aller jusqu'au bout de leur démarche artistique provocatrice, les quatre musiciens se nomment les Better Beatles, c'est-à-dire les Beatles en mieux. Les Better Beatles n'existent en tout et pour tout que durant 3 mois. Leur seul et unique single est publié alors même que le groupe s'est déjà dissous, les musiciens n'ayant qu'une idée en tête, se casser de ce trou paumé qu'est le Nebraska. Difficile de savoir finalement si leur approche irrévérencieuse des chansons des Beatles est à prendre au premier ou au second degré, probablement un peu des deux d'après l'unique interview qu'on leur connaisse, mais en tout cas, dans ces années 80, ils sont appréciés aussi bien par des jeunes qui en ont marre d'entendre leurs parents répéter que « Nya nya nya, les Beatles, plus grand groupe du monde » et « Nya nya nya, les Beatles ont révolutionné la musique » que par certains critiques et DJ qui repèrent les qualités musicales de leurs disques et le relaient dans la presse spécialisée et sur quelques stations de radio. Le peu d'intérêt des quatre jeunes artistes pour leur propre carrière musicale les fait toutefois rapidement retomber dans l'oubli, mais ils gardent tout de même un noyau dur de fans qui s'étoffe plus tard avec l'arrivée d'Internet. Et finalement, en 2007, 25 ans après, une dizaine d'enregistrements qui étaient restés dans les cartons et que les membres du groupe ne semblaient pas se soucier d'exploiter, ces enregistrements sont compilés sur un album nommé Mercy Beat. On écoute la version du très énergique.
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0: À la sauce Better Beatles.

Les Better Beatles qui nous rappellent que, oui, considérer que les Beatles sont des dieux intouchables et qu'il faut écouter leurs disques de telle manière et pas d'une autre, eh ben, ça peut vite devenir très ennuyeux. Il y en a un qui n'était pas loin d'être un dieu aux yeux des Beatles eux-mêmes, et c'est Chuck Berry. Ce pionnier du rock'n'roll les a tellement marqués durant leur jeunesse qu'ils apprennent à jouer de la musique en écoutant attentivement ses disques, qu'ils chantent ses chansons sur scène et en enregistrent même deux sur leurs disques, Roll Over Beethoven et Rock'n'Roll Music. C'est le musicien que les Beatles réinterprètent le plus, et John Lennon l'admirait en particulier pour ses textes. On va écouter la chanson emblématique de Chuck Berry, l'une des plus célèbres chansons de tous les temps, Johnny B. Goode, jouée par les Beatles. Elle ne figure pas dans leur discographie officielle, mais elle a été enregistrée ici lors d'un live à la BBC dans une des nombreuses émissions qui leur sont consacrées. Le 15 février 1964, les Britanniques peuvent ainsi entendre sur leur poste de radio, dans l'émission Saturday Club, John Lennon chanter ce classique du rock'n'roll.

Les Beatles sont donc influencés par les musiciens de leur époque comme Chuck Berry, mais pour leurs chansons, ils trouvent aussi parfois l'inspiration chez les personnes de leur entourage. À ce propos, on parle souvent du cinquième Beatle. Alors, des cinquièmes Beatles, en fait, on en trouve plein. Pour certains, c'est le manager, Brian Epstein, pour d'autres, le producteur, George Martin, ou pourquoi pas Pete Best, le premier batteur du groupe. Mais parmi ces candidats au titre de cinquième Beatle, il n'y en a qu'un seul, à ma connaissance, qui est directement inspiré une chanson, bien malgré lui, et je pense que vous n'en avez jamais entendu parler. Il s'agit de Derek Taylor. Derek Taylor qui a endossé un rôle qu'on oublie souvent, mais qui est pourtant primordial chez un groupe de musique qui veut conquérir un public, celui de chargé de com. Derek a une trentaine d'années lorsqu'il rencontre les Beatles pour la première fois, et c'est en tant que journaliste pour le Daily Express. C'est à l'époque de l'éclosion de la Beatlemania, et il est envoyé à un de leurs concerts pour écrire un article sur cette loufoque mode passagère pour adolescents. Mais à la place d'un papier moqueur, Derek Taylor rédige finalement un texte élogieux envers les quatre musiciens dont il tombe sous le charme. Au fil des reportages et des interviews, il devient finalement un intime du groupe, avec qui il partage d'ailleurs les mêmes origines, Liverpool, et il accroche particulièrement avec George Harrison. Ce dernier se voit même attribuer une rubrique régulière dans le Daily Express dans l'idée de raconter la vie quotidienne des Beatles, une chronique pour laquelle Derek est en fait le nègre de George. Bref, de fil en aiguille, Derek Taylor est tellement proche du groupe qu'il est finalement débauché pour devenir son attaché de presse. Il assure ainsi la liaison entre les médias et les Beatles et parvient avec brio à gérer l'incessant flux de demandes d'interviews qui sont émises depuis le monde entier alors que la folie Beatlemaniaque est à son plus haut niveau. Derek occupe ce poste pendant quelques mois avant de démissionner suite à des désaccords avec le manager, mais l'histoire n'est pas finie, il reviendra auprès des Beatles quelques années plus tard. En attendant, tout cela lance sa carrière dans le milieu de la musique, puisqu'en déménageant en Californie, il est rapidement connu comme l'un des plus fameux publicitaires rock des années 60, avec des contrats notamment pour les Burns, les Mamas and the Papas et les Beach Boys, qu'il introduit en Grande-Bretagne. Il participe également à faire connaître la contre-culture des 60s et le psychédélisme, et il co-organise le festival de Monterey qui lancera le Summer of Love de 1967. L'année suivante, retour en Angleterre, il est appelé à la rescousse par George Harrison pour devenir le chargé de presse de la compagnie de disques nouvellement créée par les Beatles, Apple Corps, et il s'y fait connaître par sa créativité et son extravagance. Un exemple, Derek Taylor envoie un coffret cadeau de 3 singles des Beatles à la reine Elizabeth, à sa reine mère et au premier ministre de Grande-Bretagne pour célébrer le lancement de Apple. Et c'est dans le cadre de ses fonctions qu'il est aussi connu pour avoir rédigé, tout en périphrase, un communiqué de presse qui marquera le monde entier le 10 avril 1970. C'est l'annonce officielle de la séparation des Beatles qui confirme les rumeurs qui couraient depuis quelque temps. Je vous lis ce communiqué de presse. Le printemps est là et Leeds joue contre Chelsea demain et Ringo et John et George et Paul sont en vie et en bonne santé et plein d'espoir. Le monde continue de tourner et nous aussi et vous aussi. Quand tout ça s'arrêtera de tourner, il faudra s'inquiéter mais pas avant. En attendant, les Beatles sont en vie et ils vont bien et le rythme continue, le rythme continue. Derek Taylor aura ainsi accompagné les Beatles jusqu'à la fin et restera pour eux un ami proche, rédigeant même plus tard l'autobiographie de George Harrison. Mais tout cela ne nous dit pas comment ce cinquième Beatle a inspiré directement une chanson des Beatles. Eh bien, il s'agit en fait de la chanson Blue Jay Way, qui figure sur l'album Magical Mystery Tour. L'anecdote se déroule durant l'été 1967, alors que George Harrison veut venir en Californie avec des amis, profiter du Summer of Love pendant quelques jours et rendre visite à son pote Derek. Une fois descendu d'avion, le groupe s'installe dans sa location sur la rue Blue Jay Way à Los Angeles. Derek Taylor et sa femme sont censés les rejoindre, mais ils se perdent en route dans le brouillard qui tombe sur la ville. Alors George Harrison tourne en rond dans la maison toute la nuit en luttant contre le décalage horaire pour attendre son ami, finit par tomber sur un orgue qui traîne là et compose une chanson qui raconte cette interminable attente nocturne. Il y a du brouillard sur Los Angeles.
et mes amis se sont perdus. On arrive bientôt, disent-ils. Mais maintenant, ils se sont perdus. S'il vous plaît, ne soyez pas long. S'il vous plaît, ne soyez pas trop long. S'il vous plaît, ne soyez pas long. Sinon, je vais m'endormir. On écoute la reprise enregistrée par le musicien Dale Ockerman. L'ambiance psychédélique du titre nous donne tout à fait l'impression d'être au milieu de la nuit, à attendre désespérément quelqu'un qui n'arrive pas.

Vous êtes bien dans Two Beatles or Not To Be. Que se passe-t-il si l'on mélange deux superstars? C'est la question que s'est posée un certain Brian Joseph Burton, musicien de son état, en 2004, en observant sa discothèque. D'un côté est rangé le White Album, l'album blanc des Beatles, en 1968, et de l'autre le Black Album de Jay-Z, l'un des rappeurs les plus influents de l'histoire du hip-hop, sorti en 2003. Tiens, tiens, tiens, se dit le facétieux Brian Joseph Burton, et si je les fusionnais, ça donnerait le Grey Album, l'album gris, mais c'est bien sûr. Brian Joseph Burton se met au travail, et cet album mash-up qui pose la voix de Jay-Z sur les instrumentaux des Beatles quitte rapidement le cercle des amis du musicien et se propage sur Internet à vitesse grand V. Il est reconnu comme l'un des meilleurs albums de l'année par plusieurs magazines de musique renommés, et il est salué par les principaux intéressés toujours en vie, Jay-Z, Paul McCartney et Ringo Starr, et ce malgré de vaines tentatives de poursuites judiciaires de la part de EMI, la maison de disques des Beatles. L'auteur, qui a pris le pseudonyme de Danger Mouse, mélange par exemple December 4th de Jay-Z. 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Et Mother Nature's Son des Beatles. Résultat,

un extrait du Grey Album par Danger Mouse. Alors, il y en a qui rendent hommage aux Beatles en faisant des mash-ups dans ce genre-là, il y en a qui font des reprises, comme on a entendu plus tôt, et il y en a qui rendent hommage en imitant le plus fidèlement possible. C'est ce qu'on appelle les cover bands, voire même les tribute bands, pour ceux qui poussent la perfection le plus loin possible au niveau des vêtements, des instruments, etc. Des tribute bands des Beatles, il y en a partout dans le monde actuellement, chaque pays a ses Beatles nationaux, et en France, il y en a un qui se démarque, ce sont les Rabbits, avec le même jeu de mots que pour les Beatles, Rabbits, B-E-A-T-S. Pour les avoir déjà vus en concert, je vous les conseille absolument si vous avez l'occasion. L'idée est de faire revivre, aussi bien au niveau musical que scénographique, à grand renfort de perruques, de costumes, etc., ce qu'ont été les concerts des Beatles ou ce qu'ils auraient pu être avec des chansons qu'ils n'ont jamais jouées en live. Les Rabbits sont originaires d'Amiens, en Picardie, et parmi eux, il y a Sly à la guitare et au chant, qui a sorti tout récemment un album solo de composition originale, des chansons qu'il a composées à l'hôtel lors des tournées des Rabbits, qui jouent sur scène des chansons que les Beatles avaient eux-mêmes écrites à l'hôtel durant leur propre tournée. Bref, une belle mise en abîme. On écoute Rock of Mine de Sly.

0: Un extrait de l'album San Ferian, sorti il y a quelques semaines par Sly, également membre des Rabbits, nos Beatles français. Des chansons composées en tournée, on l'a dit, eh bien c'est l'occasion d'écouter cette fois-ci les véritables Beatles en concert. Nous sommes le 23 août 1964 au Hollywood Bowl, les Fab Four jouent face à plus de 18 000 fans. Il faut avoir conscience que leur matériel n'est pas du tout adapté à couvrir les cris de la foule et que les musiciens ne s'entendent même pas eux-mêmes. Leur prestation et dans ces conditions une véritable prouesse. On va écouter All My Loving, extrait de ce concert, et on se quitte là-dessus pour aujourd'hui dans Two Beatles or Not To Be. J'espère que cette émission vous aura plu, que vous aurez apprécié cet éclairage différent sur les Beatles. Je vous retrouve bientôt dans un prochain numéro.
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2: Et bienvenue à toutes et à tous dans Micronet, votre rendez-vous pour mieux comprendre le numérique au quotidien. Aujourd'hui, on va parler d'un sujet très concret. Comment protéger ses papiers d'identité en ligne? Et pour cela, j'accueille bien sûr notre spécialiste maison. Bonjour Gilles.
3: Bonjour Alizé. Eh oui, aujourd'hui, on va vous présenter une appli vraiment utile. Elle s'appelle France Identité. Elle permet notamment de créer des justificatifs d'identité temporaires et surtout sécurisés.
2: Oui, j'en ai vaguement entendu parler, mais à quoi ça sert exactement? On ne peut plus envoyer une simple photocopie de sa carte d'identité?
3: Justement, c'est ce qu'il faut éviter. Beaucoup de gens, sans y penser, envoient leur photocopie pour faire un dossier de location ou ouvrir un compte. Mais ça peut être dangereux. Si cette copie tombe entre de mauvaises mains, ça peut mener à une usurpation d'identité. Et là, c'est très compliqué.
2: Donc même une simple photocopie, c'est fou.
3: Oui, parce que sur cette photocopie, toutes vos infos sont visibles. Le nom, le numéro, les photos, tout ça. Et aujourd'hui, c'est avec les cyberattaques et les fuites de données, c'est un vrai risque. D'où l'intérêt de passer par l'application France Identité qui, elle, propose de générer des justificatifs d'identité à usage unique.
2: C'est-à-dire ?
3: Ça veut dire qu'on peut créer un document PDF temporaire, sécurisé et infalsifiable, destiné à une seule personne ou une seule organisation. Il ne montre pas la photo ni la copie exacte de la carte d'identité, mais seulement les infos nécessaires pour prouver qui vous êtes en fait.
2: Et après, ça se désactive tout seul après un certain temps?
3: Exactement. On peut choisir la durée de validité du justificatif, une semaine, deux, trois jours, un mois, trois mois maximum. Et une fois cette période passée, ça devient inutilisable.
2: Ouais, ça, c'est hyper pratique. Mais comment on fait concrètement?
3: C'est très simple. D'abord, on ouvre l'application France Identité. Si on ne l'a pas encore fait, il faut y enregistrer sa carte d'identité électronique, la fameuse CNIE avec la puce NFC, ou encore son permis de conduire qu'on scanne avec votre smartphone. Ensuite, on appuie sur le bouton « Documents » tout en haut de l'écran, à côté de la petite cloche des notifications.
2: Ok, et ensuite?
3: Là, tu renseignes le nom de la personne ou de la société à qui tu envoies le justificatif, par exemple ton agence immobilière. Tu choisis la durée de validité, tu peux même indiquer un motif si tu veux. Et ensuite, l'appli te charge et te demande de revérifier ton identité en scannant à nouveau ta carte.
2: Un peu comme une double sécurité sur les comptes bancaires en fait.
3: C'est ça. Une fois validé, le document PDF est prêt, tu peux le télécharger ou l'envoyer directement depuis ton téléphone. Ce document n'est destiné qu'à une seule personne à la fois.
2: Mais la personne qui reçoit le fichier, comment elle fait pour être sûre que c'est un vrai?
3: On peut scanner le QR code présent sur le document ou aller sur le site officiel de France Identité pour vérifier l'authenticité du justificatif. C'est simple et fiable.
2: C'est plutôt rassurant en effet, ça fait un peu penser à une carte d'identité 2.0, bien plus sécurisée.
3: C'est exactement ça en fait. C'est un moyen moderne de prouver son identité sans vraiment prendre de risques. Et surtout, ça évite de circuler avec des copies de papier qu'on ne contrôle plus une fois envoyées.
2: Merci pour toutes ces explications. Et du coup, si les gens veulent tester France Identité, ils peuvent la télécharger gratuitement sur les stores officiels?
3: Oui, ne prenez plus de risques, vous allez sur Android ou iOS avec un compte France Connect et avec une carte d'identité électronique.
2: Super, merci beaucoup Gilles. À très vite pour un nouveau Micronet sur Info RC.
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4: Comme chaque semaine, nous parlons des formations du CFA de l'ANAS. Aujourd'hui, nous allons parler cuisine et formation professionnelle. Nous recevons Olivier. Olivier, tu es formateur en cuisine au CFA André Fargier de l'ANAS. Bonjour.
5: Bonjour et merci de votre accueil.
4: Alors, tu vas nous présenter les différentes formations proposées pour les futurs cuisiniers. Pour commencer, est-ce que tu peux nous dire quelles sont les formations que vous proposez en cuisine?
5: Oui, bien sûr. Donc nous, aujourd'hui, au CFA de l'ANAS, nous présentons le CAP cuisine, qui est la base de la cuisine, puis derrière, un brevet professionnel art de la cuisine pour compléter une formation derrière.
4: Alors, chacune de ces formations permet d'acquérir des compétences spécifiques et d'évoluer dans le domaine de la restauration.
5: Tout à fait.
4: Le CAP cuisine est la formation de base pour devenir cuisinier. En quoi consiste-t-il?
5: Donc, le CAP cuisine est un diplôme en alternance. Il permet d'apprendre toutes les bases de notre métier. Nos apprentis alternent entre des périodes d'entreprise et des cours au CFA pour acquérir une expérience concrète. On pourra y apprendre les techniques culinaires fondamentales, tout ce qui est taillage, cuisson, dressage, les sauces, l'organisation du travail en cuisine et la gestion des stocks, ainsi que toutes les normes d'hygiène et de sécurité alimentaire, puis le travail en brigade et la gestion du stress en service.
4: Pour ceux qui souhaitent aller plus loin après le CAP, qu'apporte le BP Cuisine?
5: Alors, le brevet professionnel art de la cuisine est un diplôme de niveau supérieur qui prépare en 2 ans après un CAP. Il permet d'approfondir les compétences en cuisine, mais aussi d'acquérir des notions en gestion et management. Le BP est parfait pour ceux qui veulent évoluer vers des postes de chef de partie, sous-chef ou chef de cuisine. Dans la formation, on pourra apprendre des nouvelles techniques culinaires plus avancées, aux cuisines modernes, les dressages plus raffinés, des travaux de produits plus nobles, ainsi que la gestion d'une cuisine, faire les commandes, gestion des stocks, optimisation des coûts, le management d'une brigade et d'un commis, l'organisation d'un service, et ainsi que l'élaboration d'une carte ou la création de menus équilibrés.
4: Finalement, on peut dire que le BP permet d'accéder à des postes à responsabilité.
5: Tout à fait. Beaucoup de nos anciens élèves vont continuer derrière dans leur entreprise, voire travailler même dans des étoilés. Et on gravit les échelons assez rapidement, mais pour ça, il faut quand même avoir un peu plus d'expérience après le BP.
4: Et cette formation permet aussi de se spécialiser en pâtisserie pour la restauration?
5: Tout à fait. Aujourd'hui, après le BP, au niveau du CFA d'ANAS, nous proposons aussi une mention complémentaire en dessert de restauration qui permet de compléter une formation complète au niveau du cuisinier et ainsi pouvoir proposer différents plats, même en dessert, au niveau d'une cuisine.
4: On peut aborder la question des débouchés. Quelles sont les opportunités pour les apprentis après cette formation?
5: Mais le secteur de la restauration recrute énormément, on le sait. Avec un CAP cuisine, on peut travailler en brasserie, en restaurant traditionnel, dans des hôtels et des restaurants, ainsi que dans la restauration collective. Mais avec un BP et de l'expérience, on peut évoluer plus facilement dans des restaurants gastronomiques ou devenir chef vraiment d'un petit restaurant traditionnel.
4: Que dirais-tu aux personnes qui hésitent à se lancer dans ces formations?
5: Mais la cuisine est un métier de passion avec des horaires des fois décalés. Donc si vous êtes passionné et que vous avez envie de travailler en équipe, donc la restauration vous offre de nombreuses opportunités afin de vous former grâce à un partenariat entre le CFA de l'ANAS et les chefs d'entreprise. Le CFA de l'ANAS propose un accompagnement pour chaque apprenti dans sa formation.
4: Alors, il est possible de s'inscrire dès maintenant au CAP. 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
4: Je te remercie, Olivier, d'être venu dans nos studios pour nous présenter à la fois le CAP cuisine et le BP, le brevet professionnel.
5: Tout à fait.
4: Donc, qui est dispensé par le CFA André Fargier de l'ANAS.
5: Merci à vous et à bientôt.
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1: Cette année, le Festival de l'album en musique fête ses 30 ans. À cette occasion, on a reçu Sophie Cellier et Muriel Burneau dans La Vagabonde pour une émission fleuve où on a parlé un peu de tous les rendez-vous. Il y a un autre rendez-vous dont on ne vous a pas parlé, c'est des ateliers de réflexion collective. Qu'est-ce que ça veut dire ?
2: Alors, c'est né d'une réflexion aussi avec le département de l'Ardèche et la DRAC Auvergne-Rhône-Alpes. On s'est dit, tiens, pour les 30 ans, si on se réunissait tous, spectateurs, bénévoles, habitants, élus, tous ensemble pour autour de 4 thématiques et qu'on puisse s'enrichir les uns les autres avec nos différents métiers, nos différentes expériences. Et puis, il y a quand même 30 ans de parcours, d'aventure de la Baume en musique, au niveau associatif aussi. Et on trouvait intéressant de partager nos épreuves, nos réussites, nos freins, etc. Donc là, les ateliers, les thématiques, il y a l'art en partage, il y a vivre son territoire, il y a la question de la gouvernance, la question de l'engagement, de la coopération. Qui peut, on le pense, concerner tout un chacun à différentes échelles. Et ça va être des ateliers, moi je m'occupe avec un membre du conseil d'administration de la Baume en musique, de celui qui concerne l'engagement collectif. Et on va proposer une méthode d'animation dynamique et ludique, où on va faire un jeu de rôle ensemble, imaginons, voilà, on est une dizaine hein, à chaque table ronde. On va être, un tel aura le rôle de l'élu, un tel le rôle de l'artiste, donc on n'a pas envie, c'est pas une grande messe, hein, c'est vraiment pour échanger sur la co-construction. On sait qu'ici, il y a beaucoup d'habitants qui sont engagés déjà dans des associations, qu'ils soient professionnels ou bénévoles. Donc là, c'est une occasion, il n'y en a pas tant que ça sur le territoire, je pense, de se réunir et de se poser sur ces sujets.
1: Vous invitez le public à venir participer à ces ateliers ?
2: Alors, le public, oui, mais sur inscription. Il n'y a pas des gens qui vont nous observer ou nous regarder réfléchir. On est tous acteurs. C'est pas descendant non plus, donc on l'espère. Donc c'est le public, oui. Par exemple, tu vas prendre ton billet pour aller voir les 4 saisons. Puis en fait, tu vas voir qu'il y a ces ateliers de réflexion et tu t'inscris pour partager ce moment avec nous. C'est vraiment sur inscription. Donc on sera en tout une cinquantaine et c'est en plein air. On a voulu que ce soit comme nos concerts. Ça va être à l'aire de jeu, l'aire de pique-nique de la Baume en musique qui est à côté de la plage principale du village. Et puis c'est le vendredi 29 mai, je ne l'ai pas dit, c'est important, à 15h. 15h, 17h30. Et juste après, il y a Thierry Tionyang, Alet Ali Aslan, le musicien turc, qui vont être sur la plage, juste à côté de nous. Et après, on peut aussi voir Akutuk. Ça complète une après-midi et une soirée à la Baume.
1: Et c'est sur inscription et c'est gratuit ?
2: Oui, tout à fait. Tu t'inscris sur le site internet.
3: Oui, sur le site internet aussi, on peut retrouver plus de détails justement sur les 4 thématiques, les 4 ateliers. Comme ça vous permettra de choisir le vôtre, celui qui vous intéresse le plus.
1: Sur labaume-musique avec un s.fr. Ça permettra aussi de réfléchir à l'implication bénévole. J'ai vu que c'était aussi un des axes cette année du festival pour les 30 ans.
2: C'est vrai. On a une équipe dingue de pratiquement 100 bénévoles qui incluent les membres du conseil d'administration, les dirigeants, et qui se donnent à 300% tout au long de l'année. En plus, c'est bien ça qu'il faut voir. Et pendant le festival, on ne s'arrête jamais. C'est un projet, c'est magnifique pour ça, d'avoir la réunion de salariés et de bénévoles, tous aussi engagés les uns que les autres. C'est fort, et comment on se renouvelle, comment on accueille des jeunes aussi. Et 30 ans, c'est en fait, c'est pas une rétrospective du tout. Ce festival, c'est plutôt une ode à la jeunesse et à l'engagement. L'engagement, c'est être jeune, peu importe son âge. Et c'est ça qu'on veut transmettre. Et aussi, 30 ans, qu'est-ce qui va se passer après. Et c'est cet après-midi de réflexion collective, c'est aussi ça. Qu'est-ce qu'on fait en Ardèche? Qu'est-ce qu'on fait? Comment on monte les projets ensemble vraiment et qu'on reste pas chacun de notre côté avec nos difficultés? Et on sait que les temps sont pas si faciles que ça, donc il faut qu'on fasse bloc et qu'on mutualise nos forces, nos idées pour vaincre nos obstacles.
1: Ce sera donc le 29 mai au cœur du Festival de la Bombe en Musique qui se déroule du 28 mai au 7 juin. Merci beaucoup Sophie et Muriel d'être venues en parler.
3: Merci.
2: Merci à toi, merci à la radio.
1: Pour participer à ces ateliers de réflexion collective, ça se passe ce vendredi 29 mai à 15h à la BOM et l'après-midi se poursuivra à 18h avec la musique de Ahmet Ali Arslan qu'on écoute tout de suite sur le 88.6.

C'était l'artiste turc Ahmet Ali Arslan, à retrouver en live à l'occasion du Festival de l'Album en musique, en duo avec le chorégraphe Thierry Thieu-Niang, pour un spectacle qui allie musique et danse contemporaine. Ce spectacle de 20 minutes est gratuit. Il est à retrouver à 18h à l'Album vendredi, suite aux ateliers de réflexion au collectif dont je vous parlais tout à l'heure, mais aussi jeudi 28 mai à 18h à la Roseraie de Berty à Thoriez. Samedi 30 mai à 18h à l'Abom en plein air, au même endroit que vendredi, et le dimanche à

0: Entendre des témoignages exceptionnels. Igor, un russe de 25 ans, a refusé de combattre en Ukraine, ou encore Vassili, russe lui aussi, poursuivi pour avoir critiqué les opérations militaires russes. Une ligne rouge franchie dans les deux cas. Des risques immenses. RFI vous fait entendre leur voix ce matin. Bonjour Martin Guèze.
1: Bonjour André Mellard, bonjour à toutes et à tous.
0: À la une également ce matin, 3 mois de guerre en Iran.
1: Guerre censée être sur pause depuis le début du mois d'avril. Un accord est toujours espéré avec les États-Unis, mais cette nuit les frappes ont repris. Des tirs américains dans le sud de l'Iran. Téhéran a répliqué. On fait le point sur les événements de la nuit avec Siavosh Ghazi. Une vague de chaleur inonde l'Europe. Température record encore en Angleterre, en Italie et en France, où de nouveaux départements ont été placés en vigilance orange. Ce n'était jamais arrivé aussi tôt dans l'année. Le mois de mai n'a jamais été aussi chaud dans l'Hexagone et les mal logés sont les plus exposés. Nous serons aussi dans ce journal au Sénégal, où les milieux financiers sont inquiets face à l'instabilité politique. À Taïwan, où la production de drones explose, et à Roland-Garros, où la reine Aryna Sabalenka, numéro 1 mondial, est de retour sur les cours aujourd'hui. Une reine qui cherche une première couronne sur la terre battue et qui a porté d'inestimables bijoux lors de sa première sortie, ce qui n'a pas manqué de faire parler, vous l'entendrez.
0: 3 mois de guerre au Moyen-Orient, les États-Unis et l'Iran sont sur un fil.
1: Ce 28 mai n'a plus rien à voir avec la guerre ouverte du 28 février dernier, lorsque l'ayatollah Ali Khamenei avait été tué lors des bombardements conjoints des États-Unis et d'Israël sur Téhéran. Mais ce 28 mai est tout de même marqué par de nouveaux échanges de tirs, parmi les plus importants depuis le cessez-le-feu décrété le 8 avril dernier. Le deuxième épisode de ce type de cette semaine, les États-Unis ont frappé une base dans le sud de l'Iran. Téhéran a répliqué et on fait le point sur les opérations de la nuit avec notre correspondant Siavosh Ghazi. Siavosh, un accord est toujours d'actualité. Toujours espérée entre l'Iran et les États-Unis, même si de nouveaux tirs sont à signaler.
2: Tout d'abord, 4 navires américains ont tenté de traverser le détroit d'Ormuz en ayant éteint leur transpondeur. Donc il y a eu des tirs d'avertissement des gardiens de la Révolution et ces navires ont été contraints de rebrousser chemin et retourner donc dans le golfe Persique. Ensuite, il y a eu le tir américain contre une cible près de l'aéroport de Bandar Abbas. Et en réaction, les gardiens de la Révolution ont lancé des missiles et des drones contre une base américaine, sans doute au Koweït, en affirmant que si jamais les Américains menaçaient et frappaient de nouveau le territoire iranien, la riposte des gardiens de la Révolution sera encore plus dure. C'est un avertissement très clair de la part des gardiens de la Révolution qui disent qu'ils contrôlent le détroit d'Ormuz et qu'aucun navire n'a le droit de traverser ce détroit sans l'autorisation des gardiens de la Révolution.
1: Merci beaucoup Siavosh Ghazi, correspondant de RFI. En Iran, au Liban, Israël bombarde, tire la grande ville du sud du pays. Cela fait suite à des ordres d'évacuation. L'armée de l'État hébreu qui affirme viser des infrastructures du Hezbollah dans cette région qu'elle considère comme une zone de combat. Israël intensifie ses opérations terrestres et aériennes au Liban. Le Hezbollah fait état de combat direct en dépit du cessez-le-feu en vigueur depuis le 17 avril. Une escalade qui intervient alors que le Liban et Israël ont rendez-vous au Pentagone ce vendredi avant une nouvelle session de négociations à venir les 2 et 3 juin.
0: Le coup de chaud continue sur le vieux continent.
1: En Angleterre, en Italie et en France, surtout Andréane, jamais l'alerte orange canicule n'avait été déclenchée lors d'un mois de mai dans l'Hexagone. C'est désormais chose faite, niveau de vigilance qui concernait d'abord 8 départements hier, puis 13 et finalement 17 ce jeudi. Niveau d'alerte relevé pour les départements d'Île-de-France, le Premier ministre Sébastien Lecornu doit lui présider une réunion interministérielle pour préparer les services de l'État français avant l'été à venir. Les températures atteindront 35 degrés aujourd'hui dans la région parisienne, avec des pointes à 38 et 39 dans le sud-est de la France. En première ligne face à cet épisode exceptionnel de forte chaleur, ce que l'on appelle les mal logés vivant dans des bouilloires thermiques. Exemple à Aubervilliers, au nord de Paris, dans ces logements devenus invivables. Reportage de Juliette Pietraszewski.
3: En fait, on reste dans le noir
4: pour essayer d'avoir un petit peu de fraîcheur.
5: Rideau fermé dans toutes les pièces à cause de l'absence de volets, Michel Audrin, retraité, tente le tout pour préserver son appartement de la chaleur.
4: Chaque matin, j'ai un rituel donc, que je vais faire avec vous. J'arrose complètement le béton du balcon. Voilà, et on sent un peu de fraîcheur quand même. Ouais. Mais ça va pas durer, quoi. Et puis toute la journée, on peut pas faire ça, puisqu'il fait trop chaud. Le salon, par exemple, on a 32, 33 degrés en plein après-midi, quoi. J'ai des malaises, on sait pas comment se mettre.
5: Dans sa passoire thermique, Michèle Audrin, présidente du syndicat Locataires Ensemble, se considère désormais comme une victime du dérèglement climatique.
4: J'habite ici depuis 85, et j'ai vraiment ressenti ce réchauffement depuis 6 ans à peu près. Donc l'été, je suis obligée de partir chez mes enfants. On subit quand même d'une maltraitance qu'on ne devrait pas subir.
5: Cette précarité énergétique d'été est aussi dénoncée par Meider Olivier, chargée de plaidoyer climat à la Fondation pour le logement.
6: On est sur un phénomène d'injustice sociale. C'est vraiment une urgence sanitaire. Le temps nous rattrape. En 2026, on a déjà une canicule au mois de mai.

0: Donc il faut pour nous qu'il y ait une adaptation spécifique à la chaleur qui soit faite des logements, qu'on n'attende pas uniquement la rénovation énergétique.
1: L'adaptation au changement climatique nécessite donc une transformation profonde de la politique du logement, rappelle la Fondation.
2: La Fondation pour le logement qui a annoncé également se joindre à une action d'un collectif citoyen contre l'État français pour obliger ce dernier à renforcer ses mesures contre le dérèglement climatique, notamment en faveur des mal logés. Et puis à noter que l'Europe n'est pas la seule région du monde touchée par cette vague de chaleur précoce. L'Inde également l'a subie de plein fouet selon l'ONU. Les Nations Unies qui prévoient par ailleurs que les températures mondiales devraient se maintenir à des niveaux records sur la période 2026-2030.
3: RFI 5h06 à Dakar et en temps universel, Dakar où les secousses de la vie politique sénégalaise font trembler les milieux financiers.
2: Et la fracture du couple Bassirou Diomaye Faye, Ousmane Sonko inquiète. Ousmane Sonko désormais président de l'Assemblée nationale, alors que le nouveau Premier ministre Amadou Alamine Ouslo n'a pour l'instant pas encore constitué son gouvernement. Ce qui ne rassure pas, mais alors pas du tout, les banques d'investissement qui craignent que le Sénégal ne se retrouve en défaut de paiement pour sa dette extérieure, Léa Lisa Vesteroff.
4: L'analyse de l'agence de notation ivoirienne Bloomfield est sans appel, évoquant dans un communiqué la détérioration récente de l'environnement politique au Sénégal. L'institution financière évoque des risques de paralysie dans le fonctionnement des institutions dans un contexte de fortes contraintes financières, allusion à la dette publique de 132% du PIB. Les risques pesant sur la capacité de l'État à honorer dans les délais l'ensemble de ses engagements financiers se sont significativement renforcés, affirme encore l'agence financière. En clair, le risque de défaut de paiement de sa dette a augmenté pour le Sénégal. Dans ce contexte, le chef de l'État doit d'autant plus rapidement nommer un gouvernement et obtenir un soutien à l'Assemblée nationale pour donner des orientations économiques et financières claires. Tout blocage serait fatal, assure un analyste financier. En jeu également la reprise d'un éventuel programme avec le Fonds monétaire international, possible uniquement s'il y a une équipe gouvernementale en place. Le Sénégal qui a d'énormes échéances financières qui l'attendent, Dakar doit décaisser 1200 milliards de francs CFA entre fin juin et juillet pour rembourser le service de sa dette, l'équivalent de 3 mois de recettes budgétaires de l'État. Léa Lisa Vesteroff, Dakar, RFI.
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3: La production de drones en plein boom à Taïwan.
2: Qui a bien compris que les aéronefs avaient le vent en poupe, Andréane, des drones qui ne coûtent pas cher et qui sont produits en masse. Taïwan qui a vendu plus de 180 000 drones depuis le début de l'année 2026, selon les statistiques officielles. L'archipel se positionne et compte bien devenir l'un des leaders du marché, Claudia Bertram.
6: 20 fois plus de drones exportés depuis le début de l'année que l'an passé sur la même période. Les principaux acheteurs, la République tchèque et la Pologne. La plupart des drones sont ensuite réexportés vers l'Ukraine. Face à la menace de la Chine qui revendique l'île et n'exclut pas de la prendre par la force, Taïwan prépare une économie de guerre, selon Hugo Tierney, docteur en histoire militaire de l'EPHE et chercheur à l'IRSEM.
7: Dans la pensée stratégique taïwanaise actuelle, les drones, ils vont permettre de compenser partiellement cette infériorité numérique par rapport à la Chine, de maintenir les capacités de l'armée taïwanaise après les premières frappes chinoises, et en fait de cette façon-là d'augmenter le coût d'une opération chinoise. Donc ça doit avoir un effet sur la dissuasion.
6: Mais Taipei fait face à des blocages politiques intérieurs sur le budget de la défense. Un paradoxe pour le spécialiste.
7: Taïwan essaye de développer une industrie de drones, mais continue in fine, à cause des équilibres politiques locaux, à favoriser des achats américains au détriment d'une montée en puissance industrielle locale.
6: D'où l'intérêt de se tourner vers les marchés occidentaux. L'archipel revendique des drones non rouges, comprendre sans matériaux chinois. Une capacité à nuancer selon l'expert. Malgré ses atouts technologiques, Taïwan fait face à de nombreux concurrents sur le marché mondial.
2: Claudia Bertram du service international de RFI.
3: En France, la ministre de l'Agriculture épinglée et recadrée.
2: Par le Premier ministre lui-même, Sébastien Lecornu, qui a appelé Annie Genevard après sa participation un déjeuner polémique organisé par l'Institut de l'Espérance, un groupe de réflexion créé par le milliardaire Vincent Bolloré, auquel participaient de nombreuses personnalités d'extrême droite et ultra-conservatrices, comme le nouveau conseiller économique du Rassemblement National ou encore une propagandiste du Kremlin. Mais qu'est donc venue faire ici la ministre de l'Agriculture ? Réponse avec Charlotte Orient-Tomaca.
8: Parmi les invités figuraient notamment des soutiens de l'Union des droites, des figures de la chaîne CNews, ainsi que d'anciens relais de médias pro-russes comme l'ancienne directrice de Russia Today, Xenia Fedorova. Une présence jugée embarrassante pour le gouvernement alors que l'exécutif tente d'éviter toute ambiguïté avec l'extrême droite. L'entourage d'Annie Genevard, proche de Laurent Wauquiez, affirme qu'elle ignorait la composition exacte des invités et qu'il ne s'agissait ni d'un soutien politique ni d'une caution idéologique. Sa collègue porte-parole du gouvernement, Maud Bréjon, tente de minimiser.
9: Ça n'avait pas vocation à porter un message politique particulier, elle le fait à titre individuel, elle le fait à titre personnel.
10: Pour Philippe Juvin, député LR, rien d'anormal dans cette rencontre.
11: Que les ministres aillent voir les opérateurs économiques du pays, moi ça me paraît indispensable.
10: L'insoumis Thomas Porte est lui vent debout contre Annie Genevard.
12: On sait que Vincent Bolloré a un agenda politique et tout ce qu'il fait à l'approche de l'élection présidentielle poursuit un objectif, installer l'extrême droite, que ce soit Marine Le Pen ou Jordan Bardella au pouvoir. La ministre ne devrait pas être à cette table-là.
10: Pour Romain Eskenazi, député PS, la présence de la ministre ne passe pas non plus.
13: On débat en ce moment à l'Assemblée nationale d'une loi d'urgence agricole. Je ne sais pas si c'était tellement sa place.
10: À moins d'un an de la présidentielle, la polémique ravive les interrogations sur les passerelles entre une partie de la droite et les réseaux d'influence gravitant autour de Vincent Bolloré, proche de l'extrême droite.
2: Charles Thurin-Tomaca du service politique de RFI. Et puis toujours en France, la fin du procès en appel du financement libyen de la campagne de 2007 de Nicolas Sarkozy. L'ancien président a clamé son innocence hier. Il a assuré qu'il n'avait jamais trahi la confiance des Français lors de son ultime prise de parole. La décision finale sera rendue le 30 novembre prochain. Nicolas Sarkozy, 71 ans, qui avait été condamné à 5 ans de prison ferme pour association de malfaiteurs en première instance.
3: Enfin, Martin, les bijoux de la discorde de Roland-Garros.
2: Portée par la numéro 1 mondiale, Aryna Sabalenka, la Biélorusse, de retour sur les cours aujourd'hui pour disputer son second tour sur le cours central. Elle fera face tout à l'heure à la Française Elsa Jacquemot. Aryna Sabalenka qui a marqué les esprits lors de son premier match, non pas par ses performances, mais par ses bijoux hors de prix qui font jaser. Porte d'Auteuil, Eric Mamrut.
14: Un collier, des boucles d'oreilles d'une valeur de 100 000 dollars. Déplacé pour certains, car la Biélorusse est l'une des leaders de la fronde des joueurs désireux d'être mieux payés sur les tournois du Grand Chelem. Un procès qui n'a pas lieu d'être, selon Aryna Sabalenka.
15: Je ne vois vraiment pas comment on peut mélanger ces deux sujets tellement opposés. Comme je l'ai déjà dit, ce n'est pas pour moi que je réclame des gains plus importants, mais pour les joueurs moins bien classés qui galèrent sur le circuit. Et puis, vous savez, j'aime être à la mode sur un court de tennis, choisir mes tenues et les parures qui vont avec. Et cela peut paraître un peu fou, mais quand je me sens bien et belle dans ce que je porte, j'ai tendance à beaucoup mieux jouer. Oui, ça m'aide.
16: It's helping.
14: Quelle que soit la tenue de la numéro 1 mondiale aujourd'hui, son adversaire se réjouit en tout cas de l'affronter, la Française Elsa Jacquemot.
16: C'est une joueuse qui est vraiment inspirante, qui a vraiment un beau parcours. Je joue aussi pour ce sport, pour jouer des joueuses comme ça, c'est ça qui me fait vivre des émotions. Je jouais ce match à fond, je pense que même si sur le papier je suis moins forte, moi je crois que j'ai mes chances et j'en suis sûre. Donc je vais me donner les moyens de gagner ce match et je suis contente de jouer contre elle.
14: L'affaire des bijoux de la reine Sabalenka, épisode 2, c'est à suivre cet après-midi sur le Central, à moins qu'elle renonce à les porter. Eric Mamrout, Roland-Garros, RFI.
2: Voilà, victime de la mode, tel est son nom de code, Aryna Sabalenka, qui espère surtout n'être la victime de personne durant cette quinzaine et qui vise tout simplement son premier titre à Roland-Garros, ce qui viendrait garnir encore un petit peu plus son armoire à bijoux. Et puis un petit prince, et lui de retour tout à l'heure, le français Moïse Kwame, 17 ans seulement, jouera au deuxième tour face au paraguayen Adolfo Dianel Vallejo. Tout à l'heure, ce sera à Roland-Garros, bien sûr, ce sera à suivre sur RFI.
3: Merci beaucoup Martin Guèze. 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Et dans le prochain journal, on vous parle d'Ebola et de la riposte sanitaire. En acte, la frontière entre RDC et Ouganda est fermée. Une épidémie avec en première ligne le personnel médical et le virus tue les soignants aussi. On vous en parle ce matin également. Ces témoignages exceptionnels à écouter sur RFI, ils nous viennent de Russie en pleine guerre en Ukraine. On vous fait entendre ce jeudi les voix de ceux qui se sont opposés à ce qui est toujours qualifié d'opération spéciale par le Kremlin. Igor, russe de 25 ans, a refusé de combattre. Vassili, russe lui aussi, poursuivi pour avoir critiqué le conflit. Il poursuivi et condamné, mais cela ne l'empêche pas de s'exprimer.
17: Tout change, partout, toujours. L'histoire l'a déjà montré, en Europe et dans des pays où tout le monde avait peur. Dans notre pays aussi, un jour tout changera. Mais je n'essaierai même pas de dire quand et de quelle manière les choses pourraient changer. Parce que tout peut devenir encore pire.
3: Voilà, reportage à écouter à 9h15. Autre guerre au Liban et en Iran. Aujourd'hui, cela fait 3 mois depuis le 28 février 2026, date du lancement de l'opération militaire américano-israélienne sur Téhéran. De nouvelles frappes ont déchiré la nuit sur fond de négociations qui patinent. Bonjour Arnaud Pontus.
18: Bonjour Andréane, bonjour à tous.
3: Vous allez en parler, entre autres, avec votre invité ce matin, l'historien israélo-américain Omer Bartov.
18: Oui, il pointe l'échec de la guerre israélo-américaine en Iran. Omer Bartov est professeur à l'université l'université de Brown aux États-Unis. C'est l'un des plus grands spécialistes de la Shoah. Il publie « Israël, une course vers l'abîme », un livre dans lequel il s'interroge. Comment l'État d'Israël, né dans un comme un refuge au lendemain de la Seconde Guerre mondiale, peut-il aujourd'hui avoir perpétré un génocide à Gaza ? Parce que pour lui, il n'y a pas de doute possible. Les Palestiniens de Gaza ont subi un génocide après le 7 octobre 2023. Il l'écrit avec douleur parce que ça lui semblait impossible de voir le pays où il est né, où il a grandi, en arriver là. Omer Bartov parle de tragédie historique. Il en appelle à la pression internationale pour stopper un effondrement moral.
3: Entretien à suivre à 6h20, temps universel. Autre invité ce matin, l'économiste français Olivier Vallée. Avec lui, on s'interroge sur ce possible dégel des relations entre le Niger et le Bénin. Rendez-vous 7h45. On parle aussi de la chaleur qui écrase en Europe, qui pollue aussi. Rendez-vous dans la question d'environnement dans 10 minutes. 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
3: C'est le deuxième sommet international consacré aux drones et il était organisé hier à Riga, en Lettonie. Ces appareils sans pilote devenus les acteurs incontournables des conflits du monde et notamment en Ukraine. D'ailleurs, du fait de leur proximité avec la Russie, les pays baltes, Lettonie donc, mais aussi Estonie et Lituanie sont en première ligne et subissent de temps à autre des incursions de drones venus de Moscou. Dans ces trois pays, entreprises, armées et institutions, les industries ne parlent que d'eux, les drones, les pays baltes, une région passée en mode drone. C'est notre grand reportage du jour sur RFI. Il est signé Marielle Vituro et tout de suite un extrait.
19: Tempête de printemps, c'est le nom de code du grand exercice annuel des forces armées estoniennes, mené conjointement avec les appelés, les réservistes et les alliés de l'OTAN. L'édition 2026 se déroule dans les environs de Vooru, dans le sud-ouest de l'Estonie. Et cette année, les drones sont encore plus présents que d'habitude, explique Lauri Teppo, l'officier à la tête du bataillon d'infanterie Koperianov.
20: As you can see and hear, the drones
21: Comme vous l'entendez, les drones sont là constamment pour appeler aux soldats que les ennemis les observent à chaque instant. Mais nous aussi, nous pouvons les observer en permanence. Le champ de bataille est désormais en trois dimensions. Les drones servent à collecter du renseignement, à attaquer et ils servent à la logistique. Nous avons aussi des drones terrestres pour la logistique aussi et d'autres tâches. Nous sommes à moins de 30 km de la frontière russe. Les Russes brouillent le système GPS et cela crée presque un environnement parfait pour s'entraîner aux opérations militaires d'aujourd'hui.
19: Légionnaires français participent aussi avec leurs drones. Le sergent Gabriel raconte.
22: On reconnaît déjà la position ennemie. Comme ça, l'information ça monte et ça permet de... Les commandants des unités de manœuvrer, de choisir la façon d'agir sur le terrain pendant les manœuvres. Donc ça aide beaucoup. Quand on veut parler de drones, c'est les combattants qui vont à pied, en tête, donc c'est plus dangereux. On a fait des dégâts dans le côté ennemi, donc pour nous c'était profitable. On vient de détruire un PC ennemi avec plus ou moins 8 à 10 véhicules, avec 17 personnels. C'était nous qui avons fait les renseignements, donc pour nous c'était profitable.
3: Grand reportage à écouter intégralement à 19h10 hors de Paris.
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3: Ça y est, le compte à rebours est bel et bien en route. La tension commence tout doucement à monter. Samedi, c'est la finale de la Ligue des Champions de football. La deuxième d'affilée pour les Parisiens. Tenant du titre, ils affrontent Arsenal à Budapest, en Hongrie. Cédric de Oliveira nous dresse ce matin le portrait d'un PSG prêt à en découdre, avide d'empocher une deuxième étoile et de prouver que le club a bel et bien changé de dimension.
23: Être supporter parisien en 2026, c'est l'assurance d'être optimiste avant chaque match, même avant une finale de Ligue des Champions.
24: On va aller chercher la deuxième étoile à Budapest.
25: Nous sommes le Paris Saint-Germain, rien ne peut nous arriver.
23: Paris est magique, Paris est plus fort et fait peur à toute l'Europe depuis deux saisons. Pour Lucas Hernandez, défenseur arrivé au club en 2023, c'est la récompense d'avoir un groupe soudé.
26: Cette union, cette cohésion d'équipe, c'est ce qui nous a permis d'arriver encore une fois en finale. On dirait, oui, ça paraît facile, mais c'est pas facile du tout. On a créé l'histoire du club. Le plus important, maintenant reste à faire, c'est d'aller là-bas et gagner cette finale.
23: S'il s'impose à Budapest samedi, Paris confirmera son nouveau statut de Grande Europe. Mais il a fallu beaucoup de chemin au club et aux dirigeants qatariens qui ont souvent confondu vitesse et précipitation. Entre un projet bling-bling pensé par Nasser El Khelaifi et le retour à plus de pragmatisme il y a 3 ans, comme l'explique Youssouf Mouloumbou, formé au PSG et consultant pour Radio Foot International.
0: C'est le jour et la nuit et je pense que ça a été un travail de fond. Il y a de la constance déjà au niveau du groupe et du recrutement. Je pense que Nasser aussi a compris que c'était pas seulement d'empiler les stars comme on a pu le voir avec Neymar, Messi et Mbappé, et il fallait construire avec beaucoup de patience.
23: L'ancien défenseur Mamadou Sakho a vécu des saisons plus compliquées et la prise de pouvoir des actionnaires qatariens en 2011. Désormais ambassadeur du PSG, il a vu son club de cœur se transformer.
1: Il se retrouve pas en finale juste en croisant les bras et en se disant c'est bon, on a du talent, ça va arriver. Non, c'est une remise en question perpétuelle grâce à leurs efforts, grâce à leur travail et grâce à un chef d'orchestre qui est le coach juste exceptionnel.
23: C'est sans doute son recrutement qui a permis à Paris de définitivement s'installer parmi les grandes d'Europe. Arrivé en 2023, l'entraîneur espagnol Luis Enrique est aujourd'hui une idole pour tous les supporters.
4: Je pense que c'est le meilleur coach d'Europe. Il a apporté sa philosophie et franchement, il a une philosophie top.
6: Chapeau incroyable, un monstre. En fait, Luis Enrique, il est trop concentré. Un stratège comme Enrique, c'est trop facile pour lui, en fait.
23: À 56 ans, l'ancien coach du Barça est un drôle de personnage, dogmatique, obsédé par les détails. Tacticien hors pair, il a su façonner un groupe en adaptant son discours.
7: Pour être honnête, le football m'a donné beaucoup plus de ce que j'ai les dons. Ce que je peux dire, c'est que chaque année, j'ai contrôle de moi. Pourquoi? Parce que tout doit changer tout le temps. L'avenir du football va dans ses mains. Un petit moins de contrôle pour chercher à surprendre les adversaires.
23: Une fois débarrassé assez de stars qu'il sentait moins intégrés dans le projet qu'il voulait installer, comme Kylian Mbappé, parti après un an de collaboration, Luis Enrique a pu définitivement appliquer sa méthode.
0: Luis Enrique a imposé son style de jeu et surtout sa mentalité. Et on peut le voir sur les efforts des joueurs, tout le monde attaque et tout le monde défend. Et il y a plus de sérénité. Donc on sent vraiment que les joueurs aussi se battent pour ce coach-là.
23: Alors évidemment, l'entraîneur espagnol peut tout de même compter sur un effectif impressionnant. Le ballon d'or Ousmane Dembélé, le géorgien Gvichak Kvaratskhelia ou encore le jeune français Désiré Doué, double buteur en finale de la Ligue des Champions l'an dernier, qui se régale à jouer pour ce PSG.
8: Le plaisir qu'on prend sur le terrain, même pour nous les attaquants, le plaisir qu'on prend à défendre, c'est quelque chose de paradoxal, mais voilà, quand on défend, quand on presse, quand on récupère les ballons, c'est quelque chose qui nous anime aussi.
23: Et pour l'instant, ça fonctionne. L'an dernier, Paris avait écœuré l'Europe avant de récidiver cette saison. Ni Chelsea, ni Liverpool, ni l'impressionnant Bayern Munich n'ont pu l'empêcher d'arriver en finale. Son dernier obstacle, c'est donc Arsenal. S'il parvient à conserver cette Ligue des Champions, il entrera dans un cercle très fermé. Ce sera une première depuis le Real Madrid de Cristiano Ronaldo et Zinedine Zidane, il y a presque 10 ans.
3: Ancienne règle de Oliveira, PSG Arsenal, finale de la Ligue des Champions de foot. Coup d'envoi ce samedi à 16h temps universel. RFI vous propose à cette occasion une soirée spéciale foot. Ce matin, dans le journal des sports, ce club anglais titré à son tour en Ligue Conférence après Aston Villa en Ligue Europa. Crystal Palace a battu hier le Rayo Vallecano 1-0 à Leipzig. On en parle tout à l'heure. D'abord, c'est notre question d'environnement.
9: Il y a une double peine, suffoquer sous la chaleur et en même temps s'empoisonner à chaque inspiration.
3: Voilà les mots de Karima Deli, présidente de Respire, cette ONG et d'autres associations environnementales alertent alors que les températures explosent pour un mois de mai en Europe et que cette chaleur, eh bien, elle favorise, il faut le savoir, la pollution à l'ozone. C'est notre question d'environnement ce matin. Bonjour Stéphanie Schuller.
27: Bonjour Andréane.
3: Alors qu'est-ce que l'ozone au juste?
27: Eh bien l'ozone, c'est un gaz composé de 3 atomes d'oxygène et il a en quelque sorte 2 visages. En haute atmosphère, il protège notre planète des rayons ultraviolets, mais ici, au niveau du sol, sur la Terre, l'ozone peut devenir un polluant dangereux.
3: Et quel est le lien entre les fortes chaleurs et les pics de pollution à l'ozone?
27: Pour le comprendre, il faut savoir que l'ozone se forme à partir d'autres polluants, notamment ceux issus du trafic routier et de l'industrie, qui sont déjà présents dans l'atmosphère. Et c'est l'effet du soleil et de la chaleur qui favorise et accélère ces réactions chimiques complexes qui transforment ces autres polluants en ozone. Pour ne rien arranger, mélangés. L'air se mélange souvent moins bien pendant des vagues de chaleur. Les polluants s'accumulent donc davantage, ce qui accentue les pics d'ozone.
3: Et pour la santé humaine, une exposition à cette pollution peut être dangereuse.
27: Ah oui, tout à fait. Ce gaz toxique provoque une inflammation des voies respiratoires, jusqu'à provoquer de sévères difficultés respiratoires ou à aggraver certaines maladies chroniques comme l'asthme. Mais une fois dans le corps humain, l'ozone à forte dose fait aussi chuter la saturation d'oxygène dans le sang, ce qui peut déclencher de graves problèmes cardiovasculaires, comme des AVC par exemple, ou une insuffisance cardiaque. Plusieurs études l'ont montré ces dernières années, une exposition à de fortes concentrations en ozone contribue à la surmortalité durant les canicules.
3: Et alors, que faut-il faire donc, Stéphanie, pour protéger les populations?
27: Eh bien d'abord, il ne faudrait pas attendre que les taux de pollution à l'ozone atteignent des niveaux dangereux, mais agir dès qu'une vague de chaleur s'installe, réclame Karima Deli, qu'on vient d'entendre tout à l'heure. Et ce jeudi, au 8e jour quand même de la canicule qui sévit en Europe, des leviers d'urgence devraient être activés, estime la présidente de l'ONG Respire.
2: On ne peut plus se contenter d'attendre que la pluie tombe, vous voyez. Il faut absolument, absolument que les pouvoirs publics débloquent des solutions immédiates, comme la gratuité immédiate des transports en commun. On demande vraiment aux préfets de déclencher la circulation différenciée pour réduire à la source les émissions précurseurs d'ozone. Et ensuite, il faut recommander officiellement le report des trajets non essentiels en voiture. Il faut généraliser le télétravail.
27: Mais bien évidemment, il y a aussi la responsabilité de tout un chacun. Pour les personnes vulnérables, cela veut dire ne sortez pas du tout dans l'après-midi. Hein. Et pour le reste de la population, ne faites aucune activité physique intense entre midi et 20h.
3: Pourquoi ça, hein?
27: Eh bien parce que des efforts physiques intensifs à l'extérieur vont accélérer votre respiration. Cela va donc augmenter la quantité d'air que vous inspirez et par ricochet votre exposition à l'ozone.
3: Et la pollution à l'ozone, il faut le savoir, ça concerne le monde entier. Hein.
27: Oui, il est vrai qu'en Île-de-France, les pics d'ozone ont bondi de 25% lors de la dernière décennie. Mais avec la hausse globale des températures et la multiplication des épisodes de canicule, cette tendance va s'aggraver à l'échelle planétaire et les pays d'Asie sont particulièrement touchés.
3: Stéphanie Schuller pour la question d'environnement. RFI dans moins de 5 minutes, c'est le journal. D'abord, on va écouter un peu de musique. Le choix de nos programmateurs, c'est la playlist RFI. Le titre ce matin, Tayeli, de l'artiste guinéen Kapo Romengue.

0: dit un hymne à la lumière, à l'unité africaine et à la guérison intérieure. C'est signé Kaporo Menge et c'est à retrouver sur la playlist RFI de ce mois-ci. Vous restez avec nous dans 30 secondes. Le journal, belle journée à vous et bon réveil sur RFI.
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0: Le journal vous est présenté par Arthur Ponchelet. Bonjour Arthur.
3: Bonjour Andréane et bonjour à vous qui nous écoutez.
0: À la une des contrôles renforcés aux frontières pour endiguer l'épidémie d'Ebola.
3: Entre la RDC et l'Ouganda d'abord, plus aucun Congolais ne peut entrer dans le pays voisin sauf à observer une quarantaine. À tout juste 2 semaines du coup d'envoi du mondial de foot, le Canada lui suspend tous les visas pour les citoyens de RDC, d'Ouganda et du Soudan du Sud. On sera à Montréal. L'opposition congolaise vend debout contre le projet de loi sur la réforme du référendum. Elle dénonce une tentative déguisée de Félix Tshisekedi pour obtenir un troisième mandat et a même claqué la porte de l'hémicycle hier. L'actualité, c'est aussi la fin de la campagne pour les législatives en Éthiopie. On vote lundi. L'homme d'affaires algérien Mayedine Takout, rattrapé par la justice de son pays. Il est soupçonné d'avoir détourné plus d'1 milliard d'euros. Et puis, ils étaient à la tête d'un vaste trafic. 4 hommes arrêtés en Guinée. Ils revendaient des hippocampes séchés en toute illégalité. La frontière entre la République démocratique du Congo et l'Ouganda est désormais fermée. Dernière mesure en date pour lutter contre l'épidémie d'Ebola, moins de 10 cas suspects en Ouganda, 900 en RDC et 223 décès probables. La riposte s'organise et partout autour du globe, les frontières se verrouillent pour endiguer la propagation. Ainsi, le Canada suspend ses visas pour les Congolais, les Ougandais, mais aussi les Sud-Soudanais. Ottawa renforce aussi les contrôles sanitaires et la surveillance dans les aéroports. Nafi Alibert est notre correspondante à Montréal.
4: Visiter, étudier, travailler, s'installer, peu importe la raison, Ottawa leur ferme les frontières du pays. Même les voyageurs déjà munis d'un visa valide seront refoulés.
5: Soyons clairs, les documents ne seront pas annulés.
4: Il s'agit en fait d'une suspension de 90 jours des demandes d'immigration, nuance Léna Diab, ministre fédérale de l'immigration. La mesure ne vise que les nouveaux arrivants de ces 3 pays africains.
5: Les personnes déjà au Canada ne seront pas tenues de quitter immédiatement le pays.
4: Mais dès samedi, les contrôles sanitaires se resserreront pour les voyageurs revenant des 3 pays visés. Ces personnes devront subir un examen médical à leur arrivée au Canada. Les cas suspects seront hospitalisés. Les autres devront se placer en quarantaine pendant 21 jours. Le gouvernement, lui, continuera de surveiller l'évolution de l'épidémie d'Ebola et il n'exclut pas de prolonger ces mesures au-delà de la date prévue du 29 août. Dans les faits, il n'y a jamais eu de cas d'Ebola importé au Canada. Le risque reste faible selon les autorités sanitaires, mais Ottawa dit agir par précaution à quelques semaines de la Coupe du Monde de la FIFA qui doit attirer des centaines de milliers de visiteurs au pays. Nafi Alibert, Montréal, RFI.
3: Le mondial de foot qui se déroulera aussi aux États-Unis. Résultat, l'épidémie d'Ebola s'est aussi invitée au Conseil des ministres à la Maison-Blanche. Hier, nous ne laisserons aucun cas d'Ebola rentrer aux États-Unis, a martelé Marco Rubio, le secrétaire d'État américain. L'actualité en République démocratique du Congo, c'est aussi la politique et les débats autour du projet de loi référendaire qui prennent une autre tournure. Les députés sont chargés d'examiner ce texte qui modifierait les conditions pour convoquer un référendum. L'opposition dénonce un moyen détourné pour Félix Tshisekedi et sa majorité d'obtenir un troisième mandat. Résultat, Pascal Moulégua, lors de la plénière consacrée à l'examen du rapport d'une commission parlementaire sur ce texte, les députés de l'opposition ont tout simplement claqué la porte de l'hémicycle.
6: À peine l'ordre du jour adopté, la vingtaine de députés qui comptent l'opposition a levé l'ancre. À leur tête, Christian Mwando, le président du groupe parlementaire de l'opposition.
7: L'objectif ultime de la majorité, c'est de pouvoir déverrouiller l'article 220 et donner un mandat à durée indéterminée au président de la République. Pour éviter d'être complice, nous avons jugé bon de quitter l'hémicycle.
6: C'est l'article 220 qui limite à 2 le nombre de mandats présidentiels ainsi que leur durée. Il protège également l'indépendance du pouvoir judiciaire ou encore les droits et libertés de la personne. Une réaction immédiate du président de l'Assemblée nationale du haut de son perchoir, Aimé Bodji.
8: Si l'opposition ne veut pas que le peuple s'exprime, il est libre de sortir. Mais nous, en toute sérénité, nous allons poursuivre nos travaux.
6: Dans sa déclaration officielle, le groupe parlementaire de l'opposition estime que poursuivre les projets de loi référendaire est immoral et illégal quand on sait que le pays est en guerre et que 2 de ses provinces sont sous état de siège. C'est un projet qui tend à légitimer la rébellion dans l'est du pays selon ce groupe. Réunie autour de la coalition C64, elle a annoncé une journée ville morte le 3 juin prochain pour afficher son refus catégorique de ce projet. Si le texte passe en l'état, l'actuel Parlement, contrôlé à plus de 90% par la majorité, deviendra une assemblée constituante chargée de valider une nouvelle proposition de constitution avant qu'elle ne soit soumise au référendum. Pascal Moulegua, Kinshasa, RFI.
3: La politique en Éthiopie, clap de fin pour la campagne des élections législatives. On vote lundi pour élire 547 députés, scrutin crucial, puisque les élus choisiront ensuite le Premier ministre. Abiy Ahmed est candidat à sa propre succession après 8 ans à la tête du pays. Son parti, le Parti de la Prospérité, entend conserver la majorité et présente des candidats sur tout le territoire, ce qui n'est pas le cas de l'opposition, Clotilde Hazard, même si elle a tenté de faire entendre sa voix lors de la campagne.
9: 47 partis ont présenté des candidats à travers le pays. Parmi eux, Getinet Werku, il est porte-parole de la troisième force politique d'Éthiopie, la Coalition pour l'Unité Éthiopienne. Il se dit satisfait de la campagne.
10: Nous avons fait un excellent travail. Nous avons pu exprimer nos idées et faire passer nos messages, principalement lors des débats télévisés. Nous sommes le parti qui a tiré le meilleur profit de son temps de parole.
9: La priorité de la coalition, ramener la sécurité et la liberté de circulation aux Éthiopiens.
10: On ne peut même pas se rendre d'une ville à l'autre. Les gens meurent sur le chemin de leur maison, en particulier en Oromia et en Amhara. L'État devrait avant tout assurer la sécurité de l'ensemble de la population.
9: Une insécurité qui pèse aussi sur le scrutin. Dans plusieurs régions où l'armée fédérale affronte des milices locales, aucun candidat d'opposition ne s'est présenté.
10: Là-bas, il serait menacé à la fois par les groupes armés et par les forces fédérales. Surtout si cette personne a une chance de remporter les élections. Elle serait en danger. Nous ne voulons pas prendre ce risque.
9: Les opposants espèrent malgré tout gagner des sièges face au parti d'Abiy Ahmed, le parti de la prospérité, qui contrôle aujourd'hui plus de 80% du Parlement.
3: Clotilde Hazard, c'était il y a 25 ans, jour pour jour, dans la nuit du 27 au 28 mai 2001, en Centrafrique. François Bozizé tentait de renverser le président Ange-Félix Patassé, un putsch avorté qui a fait au moins une vingtaine de victimes et pour lequel aucune procédure judiciaire n'a abouti. Après l'arrivée au pouvoir de François Bozizé en 2003, le sujet a été enterré. 25 ans plus tard, certaines voix espèrent toujours que toute la lumière soit faite dans cette affaire. C'est le cas de François Nelson Djader. Il est le fils de François Djader Bedaya, commandant de gendarmerie tué ce 28 mai 2001. Il réclame aujourd'hui des poursuites contre François Bozizé en exil à Bissau.
11: Nous exigeons juste la justice, pas pour le général Djader, pas pour lui seul, mais pour toutes les victimes qui ont été assassinées à tort, que ce soit des personnalités politiques et que ce soit aussi du côté militaire, les officiers supérieurs de l'armée qui ont été assassinés à tort. Et à chaque fois, malheureusement, les assassins, les commanditaires de tous ces crimes sont aujourd'hui protégés par le pouvoir en place. Et à chaque régime qui se succède à la tête de la République sud-africaine, ses commanditaires et ses assassins sont toujours protégés et les victimes sont abandonnées à leur propre sort.
12: Donc vous demandez des poursuites contre François Bozizé et contre des officiers qui sont toujours en fonction aujourd'hui dans l'armée centrafricaine.
11: Oui, comme François Bozizé, avec tous ses complices et que tous les droits du général Djader qui ont été bloqués depuis des années doivent être payés à la famille et que la mort de tous nos parents, de toutes les victimes, doivent être dédommagées pour nous permettre de faire notre deuil. fait.
3: François Nelson Jader, joint par François Mazet. L'armée malienne a mené hier une série de frappes sur Kidal, ville du nord du Mali, aux mains des djihadistes du Jnim et des rebelles du Front de Libération de l'Azawad depuis le 25 avril. La maison du président du FLA a été détruite. Les djihadistes ont ouvert le feu à Tonka, dans la région de Tombouctou, mardi soir, selon plusieurs sources locales. Bilan, au moins un mort et quatre blessés. 5h39 en temps universel. Il est soupçonné d'avoir détourné des centaines de millions d'euros pour échapper au fisc. La suite de ce journal en Algérie, où l'homme d'affaires Mayedine Takout comparaît en ce moment devant le tribunal spécial dans les affaires de corruption financière. D'après l'accusation, il a dissimulé une vaste somme sur un compte en Suisse. Sofiane Amazian, 16 ans de prison ferme ont été requis contre lui.
13: 1,17 milliard d'euros, c'est le montant qui aurait été crédité sur un compte en Suisse appartenant à Mayedine Takout, une somme qui placerait l'homme d'affaires parmi les plus grands évadés fiscaux de l'histoire algérienne. Les charges retenues contre l'homme de 63 ans sont nombreuses. Falsification de documents sous seing privé, blanchiment d'argent au sein d'une organisation criminelle, mais encore dissimulation de revenus d'origine criminelle. Parmi les éléments du dossier, en plus de ce compte bancaire suisse, la détention d'un patrimoine immobilier impressionnant à travers l'Europe, estimé à plusieurs millions d'euros, obtenus selon l'enquête via un transfert de fonds illégal, la possession d'un avion américain privé, mais encore des irrégularités concernant l'importation de matériel médical avec sa société pharmaceutique HH Medeco. La peine requise de 16 ans de prison ferme est assortie d'une amende qui s'élève à 8 millions de dinars, soit un peu plus de 51 000 euros. Proche de l'ancien président Abdelaziz Bouteflika et ayant fait fortune dans le secteur automobile en constituant une flotte de bus, Mayedine Takout a déjà été condamné à 14 ans de prison en 2020 pour des faits de corruption.
3: Le journaliste sénégalais René Capin-Bessène a lui été gracié par le président Bassirou Diomaye Faye hier. Cela faisait 7 ans qu'il était derrière les barreaux, condamné à la perpétuité en 2018 pour complicité dans le massacre de 14 coupeurs de bois tués en Casamance près de la frontière avec la Guinée-Bissau. C'est un trafic juteux qui peut rapporter gros, mais totalement illicite. En Guinée, 4 personnes ont été arrêtées pour trafic d'hippocampe. 41 kilos de cette espèce protégée saisie par les services douaniers à Conakry. La cargaison était censée s'envoler pour l'Asie où la poudre d'hippocampe très prisée se négocie jusqu'à 4000 dollars le kilo. Mais Guillaume Thibault, son exportation est très réglementée par les autorités.
14: C'est dans le quartier Caporo de Conakry que les interpellations menées par les services spéciaux ont eu lieu. Lors d'un point presse, le commissaire Soropogi Foromo a indiqué que les trafiquants pris en flagrant délit de revente des hippocampes séchés n'en étaient pas à leur coup d'essai.
15: Le constat regrettable est que cette activité illicite n'est pas à sa phase débutante. Ces individus l'ont menée longtemps et dans la plus grande clandestinité.
14: Selon nos informations, les 41 kilos d'hippocampe séché, près de 2000 individus de grande taille, 18 cm en moyenne, devaient être exportés en Asie via la Chine. Pour l'organisation Eagle, qui appuie les États pour lutter contre les trafics, cette opération est un signe encourageant. Antonia Gustafsson est coordinatrice de l'ONG en Guinée.
16: C'était la première fois qu'on a fait une opération d'arrestation avec les hippocampes. Et on est très content parce que c'est très méconnu. Donc ça pour nous, c'est aussi bien parce que ça a montré à toutes les Guinéens et j'espère aussi aux trafiquants que vraiment le sujet de la criminalité faunique est pris plus en plus en sérieux.
14: Selon le code guinéen de la protection de la faune sauvage, les trafiquants d'hippocampes séchés risquent une amende de 5000 euros. Et une peine d'un à cinq ans de prison ferme.
3: Guillaume Thibault, 5h43 à Conakry. C'est à vous, Andréane Mellard.
0: Merci, Arthur Ponchelet. Prochain journal sur RFI dans 20 minutes avec à la une ces frappes israéliennes à tir dans le sud du Liban. Reportage à écouter justement dans le journal dans cette ville située à 20 km de la frontière israélienne. Les habitants fuient encore et doivent tout laisser derrière eux, encore, notamment leur mort à qui ils ne peuvent pas rendre hommage dignement. Reportage à suivre. Donc d'abord l'invité Afrique d'RFI dans 5 minutes. On parle de ce possible rapprochement, de ce possible dégel des relations entre le Bénin et le Niger. Et l'infosport tout de suite. Bonjour Antoine Grenier.
17: Bonjour Andréane.
0: On parle de foot africain ce jeudi matin et ce démenti de la Fédération sénégalaise.
17: La FSF a publié cette nuit un communiqué pour justifier le départ retardé de la sélection vers les États-Unis. Des contraintes logistiques liées à la délivrance de licences d'exploitation du vol spécial. La Fédération qui dément au passage les rumeurs stipulant que Pap Thiaw, le sélectionneur, aurait refusé d'embarquer pour des motifs liés à la renégociation de son contrat. La FSF qui admet tout de même que des discussions contractuelles sont en cours.
0: Et au Cap-Vert voisin, la préparation entre dans sa dernière phase. Les requins bleus qui s'apprêtent à participer à leur première Coupe du Monde, ce sera le mois prochain.
17: Et à 38 ans, le défenseur Stopira sera l'un des piliers de cette sélection. Avant de s'envoler pour l'Amérique, le joueur de Torrens vit une incroyable fin de saison avec son club de D2 portugaise. Celui-ci joue ce soir sa montée en première division juste après avoir remporté la Coupe du Portugal dimanche dernier. Le Cap-Verdien, héros de cette finale, Victor Misistrano.
18: Il n'a pas tremblé. Une frappe surpuissante, pleine lucarne en prolongation, pour transformer un pénalty à la 112e minute de jeu. Stopira enlève son maillot. Contre toute attente face au grand Sporting Portugal, le Cap-Verdien, élu homme du match, vient alors d'offrir à son club de Torrens le tout premier trophée de son histoire.
19: C'est de la folie, tout simplement de la folie. Maintenant, nous allons profiter, nous reposer demain et penser immédiatement au match contre Casapia.
18: Après le 0-0 du match aller, ce barrage retour peut envoyer Torrens en première division la saison prochaine. Stopira et ses coéquipiers sont d'ores et déjà qualifiés pour la Ligue Europa.
19: Pour l'instant, il s'agit de profiter, de penser au prochain match contre Casapia, puis à la Coupe du Monde. Nous réfléchirons plus tard à la saison prochaine.
18: Il vient de fêter ses 38 ans, mais ce sont les pages les plus mémorables de sa carrière qu'est en train d'écrire Yannick Dos Santos Tavares, dit Stopira, un surnom, hommage à l'ancien international français Yannick Stopira, troisième du mondial 1986, avec les Bleus au Mexique.
17: Et pour sa première Coupe du Monde, le Cap-Vert de Stopira jouera ses matchs aux États-Unis contre l'Espagne, l'Uruguay et l'Arabie Saoudite.
0: En Europe, Ismaïla Sarr couronné avant de s'envoler pour la Coupe du Monde.
17: L'attaquant sénégalais vainqueur de la finale de la Ligue Europa Conférence avec Crystal Palace, victoire 1-0 sur les Espagnols du Rayo Vallecano, but signé Jean-Philippe Mateta au retour des vestiaires. Crystal Palace champion d'Europe après Aston Villa en Ligue Europa et en attendant peut-être Arsenal en Ligue des Champions samedi.
0: En basket, les RSSB Tigers, premier qualifié pour la finale de la balle.
17: Les Rwandais s'offrent une victoire de prestige sur l'Al Ahly du Caire, 106-97. C'est le premier club du pays des mille collines à accéder à la finale du tournoi porté par la NBA Afrique et la FIBA. Il aura fallu 6 éditions. D'où la fierté de l'entraîneur de l'équipe, Henri Mouinouka.
20: Je ne trouve pas les mots, je suis vraiment très content. Tout le monde célèbre dans les vestiaires, c'est une belle victoire pour les joueurs, pour les supporters et pour moi comme entraîneur. La seule chose à faire était de jouer notre jeu. On croit en nous depuis la phase de qualification en Afrique du Sud qu'on avait terminé à la première place. Depuis, on se sent soutenu par tout un peuple. On ne peut pas laisser tomber le pays et je pense vraiment qu'on va gagner cette finale et écrire l'histoire.
17: Henri Mouinouka avec Lucie Mouillot. L'autre demi-finale opposera ce jeudi le Petro de Luanda à l'Al Ahly Benghazi.
0: Et on vous retrouve dans une demi-heure, Antoine Grenier, pour un nouveau journal des sports.
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0: La Chine a annoncé ces derniers jours la découverte dans le bassin du Sichuan d'un immense champ de gaz de schiste ultra profond. Pékin évoque là plus de 235 milliards de mètres cubes de réserves prouvées et cette avancée, eh bien, elle est présentée bien sûr comme stratégique pour renforcer la sécurité énergétique de la Chine. Mais derrière cette découverte, beaucoup d'inconnus demeurent, notamment sur les conséquences qu'elle va avoir. On en parle avec Léa Broder, c'est à Pékin.
21: Le nouveau champ gazier découvert par Sinopec se situe dans le bassin du Sichuan à plus de 4500 mètres de profondeur. Les autorités chinoises parlent d'un champ de gaz de schiste ultra profond avec plus de 235 milliards de mètres cubes de réserves prouvées, ce qui représente environ la moitié de la consommation annuelle de gaz de la Chine. Pékin met en avant une avancée technologique importante. Le schiste exploité ici remonte au Cambrien, une formation vieille de plus de 500 millions d'années, présentée comme l'une des plus anciennes formations de schiste exploitées à grande échelle au monde. Mais à ce stade, aucun calendrier précis de commercialisation n'a encore été annoncé et la découverte d'un gisement ne signifie pas automatiquement une exploitation rapide. L'exploitation de ce type de gaz reste particulièrement difficile. À ces profondeurs, les forages doivent résister à des températures et des pressions très élevées, tandis que les caractéristiques géologiques du réservoir restent difficiles à maîtriser. Le gaz de schiste chinois est aussi plus compliqué à exploiter que celui des États-Unis, souvent situé plus profondément et dans des zones géologiques plus complexes. Résultat, les coûts de production sont élevés et la rentabilité dépend largement des prix mondiaux du gaz. Même avec des réserves importantes sur le papier, plusieurs années pourraient donc être nécessaires avant une production industrielle à grande échelle. Cette annonce intervient alors que la Chine cherche à renforcer sa sécurité énergétique. Le pays reste le premier importateur mondial de gaz naturel et dépend encore fortement des importations de gaz naturel liquéfié et des gazoducs venant notamment de Russie et d'Asie centrale. Dans un contexte de tensions géopolitiques et de rivalités commerciales croissantes, Pékin cherche depuis plusieurs années à sécuriser davantage ses approvisionnements énergétiques. À ce stade, difficile donc d'évaluer l'impact réel de cette découverte sur le marché mondial. Mais la Chine cherche aussi à envoyer un signal politique et technologique, celui d'un pays capable de développer des technologies d'extraction toujours plus complexes pour consolider son autonomie stratégique sur le long terme.
2: Cléa Broders, envoyée spéciale permanente d'RFI à Pékin pour notre chronique matière première. C'était dimanche, la cérémonie d'investiture de Romuald Ouadani en tant que président du Bénin et dont l'assistance a été particulièrement remarquée. Se trouvait une délégation nigérienne emmenée par le Premier ministre Ali Mahamane Lamine Zène. Pourtant, entre le Niger, qui fait partie de l'AES, et le Bénin, les relations sont au plus bas depuis 3 ans bientôt et la frontière entre les deux pays est fermée côté nigérien. Alors, assiste-t-on à un dégel des relations entre Niamey et Porto Novo et peut-être bientôt à la réouverture de cette frontière? Pour analyser la situation, RFI reçoit ce matin l'économiste français Olivier Vallée. Il a été conseiller technique au Niger, où il a gardé de précieux contacts. Il est notre invité ce matin avec Christophe Boisbouvier.
5: Olivier Vallée, bonjour.
22: Bonjour.
5: Entre le Niger et le Bénin, c'est une nouvelle voie qui s'ouvre, a déclaré le Premier ministre du Niger, Lamine Zène, lors de son déplacement dimanche à Cotonou pour l'investiture du président Ouadani. Qu'est-ce que cela signifie concrètement ?
22: Ça signifie que malgré les tensions qui ont existé entre les deux États, il reste la profonde relation entre les deux pays dans la mesure où le Bénin est le débouché naturel d'univers et vice versa. Et je pense que ce qui aide beaucoup à cette décrispation entre les deux pays, c'est sans doute le fait que le président Tchiani, qui avait eu des propos assez durs à l'égard du Bénin et du président Talon, n'ait pas fait le voyage. Donc, ça a évité d'évoquer des passifs ou des mots douloureux.
5: Tout à fait. Alors, depuis l'arrivée au pouvoir au Niger du général Tchiani, la frontière Niger-Bénin est fermée. Et comme vous dites, le Bénin était le débouché naturel du Niger. Est-ce que cette frontière pourrait réouvrir ?
22: Je crois qu'elle est d'une certaine façon contournée. Donc, ce n'est pas absolument une priorité. Elle est contournée parce qu'une bonne partie des marchandises qui viennent du Bénin passent par le Nigeria et rentrent un peu plus haut au Niger. Mais il reste des deux côtés. Donc, ce n'est pas simplement la mauvaise volonté du président Tchiani du point de vue de la fermeture de cette frontière. Il y a aussi que des deux côtés, on redoute des infiltration. Pour la partie nigérienne, la présence d'éléments américains et d'éléments français très visibles. Les Français utilisent des hélicoptères, utilisent des drones, surveillent le Niger. Donc, du côté de l'armée nigérienne, il y a le sentiment d'une menace. Et en sens inverse, du côté béninois, bien entendu, on a peur de la pénétration du JNIM et de l'État islamique au Sahel.
5: Alors, il y a en effet des militaires français qui sont présents sur le sol béninois et on l'a vu notamment lors de la mise en échec du putsch du mois de décembre dernier à Cotonou. Mais qu'est-ce qui prouve que les Français et les Béninois veulent agresser le Niger, comme le dit le ministre de l'Intérieur du Niger, le général Toumba ?
22: Le ministre de l'Intérieur est peut-être obligé, pour un certain nombre de raisons, de faire peut-être de la surenchère. Mais malgré tout, sans parler d'agression, il est indéniable que cette frontière est surveillée par la partie française. Et du côté du Niger, on ressent que ces missions de reconnaissance par drone ou par hélicoptère surveillent de près les éléments armés nigériens. Donc il y a une méfiance qui finira par être levée. Donc je pense que sur la frontière, il y a des axes sûrs qui finiront par être ménagés, mais la présence française, vu le comportement diplomatique du gouvernement français, ou peu diplomatique, je dirais, du gouvernement français vis-à-vis du Niger, ne fait rien pour faciliter la réouverture de cette frontière.
5: C'est sans doute au Niger que le colonel béninois Pascal Tigri a trouvé refuge, après son coup d'État manqué de décembre dernier à Cotonou. La présence du Premier ministre du Niger au Bénin dimanche dernier, est-ce que c'est le signe que le pouvoir du Niger a renoncé à soutenir les candidats putschistes chez son voisin du Sud ?
22: Je pense qu'il n'y a pas eu de soutien de cette opération de renversement du président Talon, que le refuge du putschiste était un petit peu induit par la géographie plus que par le soutien que lui aurait apporté le Niger. Bon, aucune preuve n'a été fournie dans ce sens, et son séjour au Niger aura été de courte durée. Et le passage de témoin au nouveau président et par la présence du Premier ministre nigérien Ali Lamine Zen, l'occasion sans doute d'effacer l'ardoise sur cet épisode comme sur d'autres. Donc espérons que le signal donné par la sympathie de l'accueil fait au Premier ministre nigérien sera le début d'une réconciliation, peut-être par le bas. La visite du nouveau président béninois à Niamey n'est pas du tout une chose impossible.
5: Donc une visite de Romuald Ouadani à Niamey est programmée.
22: Elle est en tout cas sur les tablettes des relations de bon voisinage qu'a annoncé le Premier ministre nigérien.
5: Et le colonel putschiste Pascal Tigri, savez-vous où il est passé ?
22: Aux dernières informations, il n'est plus au Niger. Il est sans doute dans l'AES, mais pas au Niger.
5: Olivier Vallée, je vous remercie.
2: Avec Christophe Boisbouvier, l'économiste français. Olivier Vallée, ancien conseiller technique au Niger et grand invité Afrique d'RFI ce matin, un entretien à retrouver sur le www.rfi.fr. À Paris, il est 7h55, 1h55 à Caracas. Le Venezuela dans la fabrique du monde ce matin. Bonjour Guillaume Nodin.
4: Bonjour Andréane.
2: Ce pays d'Amérique du Sud est toujours dirigé par Delcy Rodriguez, présidente par intérim depuis l'opération militaire américaine éclair et l'enlèvement du président Nicolas Maduro. Et le Venezuela a choisi, ça y est, quelle banque va restructurer sa dette. On parle là de plusieurs dizaines de milliards de dollars. Cette banque, elle est américaine parce que les États-Unis pilotent désormais ce qu'il se passe à Caracas. Mais le représentant de cette banque et français.
4: Oui, c'est le Wall Street Journal qui le révélait il y a deux jours. Il s'agit de Mathieu Pigas qui a créé le bureau français de la banque Centerview. Le journal le qualifie de banquier socialiste, ce qui aux États-Unis est beaucoup plus fort qu'en France. C'est presque l'équivalent de soviétique, pour ainsi dire, une quasi-insulte chez les lecteurs du quotidien des affaires. C'est vrai que Mathieu Pigas est connu pour son engagement à gauche. D'ailleurs, il compte au nombre élevé de ceux qui n'excluent rien dans la perspective de l'élection présidentielle française de l'an prochain. Avant de devenir banquier, il a été conseiller des socialistes Dominique Strauss-Kahn ou Laurent Fabius avant de durcir ses positions. Il assume d'ailleurs pleinement de mener la bataille culturelle face à l'extrême droite via les médias de son groupe baptisé Combat. On peut y observer des prises de position qui ressemblent parfois à celles de la France Insoumise, le mouvement de Jean-Luc Mélenchon qui n'a jamais caché sa sympathie pour le régime bolivarien.
2: Et comment s'est-il retrouvé dans cette position avantageuse ?
4: Il est allé au cinéma, Andréane, mais pas n'importe lequel, à la Maison Blanche pour une projection privée du film Melania, consacrée à la première dame des États-Unis. Dans le public, Mike Tyson, la reine Rania de Jordanie et des barons de la tech comme Tim Cook, le patron d'Apple. Une sorte d'adoubement. Mathieu Pigas y a été invité par l'un des producteurs de l'œuvre, l'Argentin Fernando Sulichin, qui a des liens anciens avec des responsables vénézuéliens. Il a aussi été soutenu par l'ancien envoyé spécial de Donald Trump pour l'Amérique latine, Mauricio Claver Caron. Celui-ci explique avoir consulté le département d'État et le département du Trésor et avoir fortement soutenu Centerview et Mathieu Pigas auprès de la présidente vénézuélienne par intérim, Delcy Rodriguez. Mathieu Pigas la connaît depuis une quinzaine d'années quand il travaillait avec des investisseurs potentiels au Venezuela. Il est d'ailleurs allé la voir au moins deux fois à Caracas avant de conclure le marché.
2: Un marché particulièrement juteux.
4: Il s'agit de restructurer une dette estimée à au moins 150 milliards de dollars. Cet argent, c'est ce que le Venezuela devait à différents investisseurs au moment de son défaut de paiement en 2017, notamment à cause de sanctions américaines imposées par la première administration Trump. Cet argent, certains espèrent le revoir. Après l'enlèvement de Nicolas Maduro, Donald Trump avait dit que désormais l'argent allait couler à flot au Venezuela. Ce sera le travail de Mathieu Pigas de tenir une partie de cette promesse, notamment vis-à-vis des investisseurs américains. Et il l'a déjà fait au moment de la crise grecque. Le dossier vénézuélien est d'ailleurs le plus gros du genre depuis cette époque. Le Wall Street Journal estime que les commissions vont se chiffrer en dizaines de millions de dollars. Autrement dit, une très, très bonne affaire.
2: Guillaume Naudin pour notre rendez-vous La Fabrique du Monde sur RFI. Merci beaucoup Guillaume. Restez avec nous à l'écoute d'RFI. Dans une minute, le journal international présenté par Jeanne Bartoli. Merci de nous écouter.
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2: L'heure du journal, bonjour Jeanne Bartoli.
24: Bonjour Andréane et bonjour.

0: Défi exceptionnel recueilli par la correspondante d'RFI en Russie, Anis Al-Jabri. Elle a échangé ces dernières semaines avec un jeune russe qui a refusé de partir en Ukraine dès le début de la guerre. Extrait à suivre et témoignage complet dans le prochain journal. Et puis l'actualité en France avec le...
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3: Et bonjour, vous écoutez RFI Radio France Internationale, notre partenaire pour un décrochage quotidien qui se termine chaque matin à 8h. À 9h, vous aurez un nouveau décrochage quotidien de 15 minutes. Vous êtes sur la radio Info RC sur le 88.6 en direct de nos studios à Aubenas. On va être ensemble pendant une heure, comme je vous le dis, et ce sera de la musique, la météo locale, une revue de presse. Dans le bon plan, on vous parlera du Festival des Fiertés qui commence samedi et puis qui se termine samedi prochain. Et puis on parlera de beaucoup d'autres événements pendant toute cette heure. On écoute Rocío Márquez, Una Lara Rota, avant de passer à la météo. Con...

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1: La situation de blocage anticyclonique va persister encore largement ce jeudi sur nos contrées méridionales. On attend en effet le plus souvent un plein soleil, même si des cumulus pourront bourgeonner sur les Alpes du Sud, avec un petit orage qui sera pas forcément exclu, mais assez localement et pas forcément sur nous en Ardèche, plutôt côté Alpes du Sud. Il y aura en Ardèche un vent de nord modéré et de très fortes chaleurs. À Aubenas, les températures iront jusqu'à 32 degrés. Demain, la situation va changer assez peu. Il fera toujours aussi chaud, très beau, très chaud. Cependant, une évolution orageuse sera peut-être plus prégnante sur les Alpes du Sud en cours d'après-midi. Vigilance avec un risque de grêle ou de fortes rafales de vent côté Alpes du Sud. Et les températures demain à Aubenas seront entre 19 et 33 degrés à Aubenas. On écoute Tchégué et son morceau Clic, il est 8h07 sur le 88.6.

0: C'était Click, un morceau de Tchégué qu'on écoute sur le 88.6 ce matin, ce jeudi 28 mai. Il est 8h10, c'est l'heure de la revue de presse.
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0: Et bienvenue à l'écoute de votre revue de presse pour l'édition du jeudi 28 mai. On commence avec la une de Libération, Dominique de Villepin, l'intrigant. C'est le titre de cette une. Grand bourgeois se rêvant proche du peuple, chiracien, apprécié par une partie de la gauche pour ses positions sur Gaza, homme d'affaires en eau trouble, l'ex-premier ministre, pétri de contradictions, se lance sans troupes dans la bataille présidentielle. Et la une du Monde autour du Liban, Israël, où Israël étend ses opérations militaires. L'armée israélienne a annoncé mardi élargir l'opération contre le Hezbollah au-delà de la ligne jaune établie dans le sud du Liban. Le cessez-le-feu, signé le 16 avril, est déjà violé quotidiennement par les bombardements israéliens et les drones explosifs du mouvement chiite. Cette escalade intervient au moment où les États-Unis et l'Iran tentent de finaliser les termes d'un accord pour mettre fin à la guerre au Moyen-Orient. Washington aurait contraint l'État hébreu à ne pas attaquer Beyrouth, où se trouve l'essentiel des capacités militaires et stratégiques du Hezbollah. En Israël, le Premier ministre Benjamin Netanyahou est par ailleurs sous forte pression à l'approche des élections d'octobre. Et puis la une de la Tribune cette semaine, qui sort chaque semaine, la Tribune, votre journal hebdomadaire ardéchois, qui sort chaque semaine le jeudi. Aujourd'hui, une autour du pastoralisme. La CONF, la Confédération paysanne, monte au créneau parce que le pastoralisme est menacé par la PAC. Les troupeaux entretiennent des terres parfois délaissées depuis des années. Mais la nouvelle exigence de justificatif de la PAC pourrait remettre en cause ces usages et mettre en difficulté les éleveurs. Et puis, dans Mediapart, également un article autour de l'agriculture, les maraîchers de l'Hérault face à la canicule. C'est un reportage dans Mediapart aujourd'hui. On vit quelque chose qui inverse complètement le cycle du végétal. Citation d'un maraîcher de l'Hérault. La vague de chaleur précoce continue d'écraser le pays avec des températures proches des 40 degrés qui sont attendues localement jeudi. Dans le Languedoc, qui a essuyé des pluies records durant l'hiver, les légumiers racontent l'accumulation de stress sur leur culture et la difficulté de s'adapter. Et on va terminer avec la une du Dauphiné aujourd'hui. Dans un mois, c'est Aluna, le festival du Sud-Ardèche se prépare. À un mois de la 19e édition du festival Aluna, qui aura lieu du 25 au 27 juin, rencontre avec Jean Boucher, le président fondateur, et l'une de ses petites filles, Corentine, déjà aux manettes de plusieurs sujets. C'est la fin de cette revue de presse, on écoute Si Toussi Fouilla.

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2: À partir de ce samedi 30 mai et jusqu'au samedi 6 juin, le Festival des Fiertés prend ses quartiers en Sud-Ardèche grâce à l'orga aux petits oignons de l'asso Sud-Ardèche Queer. Yael vous donne rendez-vous le samedi 6 juin pour une marche des fiertés à Aubenas, au départ de l'Agora à 15h30, suivie d'une soirée de clôture du festival qui se déroulera au Palabre le soir même, avec un spectacle de drag show où se produiront les artistes drag émotifs Becky Chablis, Patache Touille, Parraine la Bonne Fex, la Satire Lopette ou encore Chaloupé. Ça sera suivi d'une scène ouverte, d'un karaoké, du groupe CGT PLS en concert et d'un DJ set de Kayas et Pussy Tuning. Vous n'avez pas fini d'en entendre parler sur le 88.6. Les ados vous ont préparé toute une série d'émissions dédiées et une playlist spécialement concoctée pour la journée du samedi 6 juin. Et en attendant la marche, le Festival des Fiertés, c'est dès ce samedi 30 mai, avec une ouverture à Entraigues sur Volane, une scène ouverte queer qui commence à 19h ce samedi, des drag shows et un DJ set de la grande Punky Rose. C'est en partenariat avec le collectif montpellierien Contre Vacarme et ça se passe au restaurant L'Opodello à Entraigues. C'est jusqu'à 23h ce samedi. Les festivités se poursuivront le lundi 1er juin avec un arpentage proposé par Vivi de la radio libre de Vivi. Un arpentage du livre Les liens qui libèrent. Ça se passe au Café Asso Qui Café Ça à Joyeuse et c'est de 19h30 à 21h30 lundi. Le mardi 2 juin, c'est Ciné Chardon qui prend les commandes avec la projection d'un film, la projection du film Jim Queen au cinéma Le Navire. Un film où on retrouve Jim, icône sexy de la scène gay parisienne, qui voit sa vie basculer lorsqu'il contracte l'hétérose, un étrange virus qui transforme les hommes gays en hétérosexuels. Ce sera suivi d'un temps festif avec buvette et grignotes. Ça se passe au cinéma Le Navire à 20h ce mardi 2 juin à Aubenas dans le cadre du Festival des Fiertés. Qui continue le lendemain, le 3 juin, avec une lecture drag pour les enfants à la médiathèque Jean Ferrat, la médiathèque intercommunale située à Aubenas. C'est la Bibli Les Lynx qui fait cette proposition. Vous en entendrez parler sur la radio Info RC, puisqu'on y sera et on aura l'occasion d'interviewer les drags émotifs et Becky Chablis et Calix. On a également une interview d'ailleurs de Ciné Chardon et de Sud-Ardèche Queer qui vont bientôt arriver sur les ondes, ainsi qu'une interview de la Bibli Les Lynx par les jeunes du collège de Jastre. La lecture drag pour enfants à la médiathèque Jean Ferrat, c'est le mercredi 3 juin à 17h. Le lendemain, avec Théâtre en cours qui propose le festival Chapeau Melon et Bottes de Queer, vous allez à l'Argentière. Vous retrouvez un spectacle de théâtre de marionnettes qui s'appelle Colérique par la compagnie RSA. C'est à prix libre avec un prix espéré de 10 euros. C'est l'histoire d'un enfant en colère, c'est l'histoire d'un adulte toujours en colère, c'est l'histoire d'une petite fille qui est un petit garçon, c'est l'histoire d'un mec trans qui veut tout brûler. Comment grandit-on en colère? Comment s'en débarrasse-t-on? À quoi sert-elle? C'est à partir de 10 ans, à voir au lycée La Ségalière, à l'Argentière, le jeudi 4 juin, dans le cadre du festival Chapeau Melon et Bottes de Queer et du festival des Fiertés, au lycée Hôtelier, à 20h, jeudi prochain. Et puis, le 5 juin, c'est la clôture du festival Chapeau Melon et Bottes de Queer, mais pas la clôture du festival des Fiertés, attention, on vous attend le lendemain à la marche. En tout cas, pour le festival Chapeau Melon et Bottes de Queer, ça se passe à l'école, enfin à l'ancienne école de Baza, à Aubenas, avec une soirée qui débutera à 19h, avec un spectacle qui s'appelle Walk, de Yuming Hei, une lecture-performance polyphonique née de l'envie de traverser plutôt que de trancher, le mot walk. Ce n'est ni un tribunal, ni un collage ironique, mais un miroir sonore tendu à notre époque, un lieu où l'écoute devient politique, un rituel collectif traversé ensemble dans cette ère où chaque mot est un champ de bataille et où la parole partagée peut encore ouvrir un avenir. C'est à 20h le vendredi 5 juin, en prix libre, prix espéré 10€. Sur place, il y aura buvette et croque-top, en tout cas de quoi manger. Vous venez habiller comme vous voulez, hein, ça c'est clair. Et puis ça s'enchaînera, la soirée s'enchaînera pour clôturer le festival Chapeau Melon et Bottes de Cuir le vendredi 5 juin à 22h, toujours à l'ancienne école de Baza, avec Roquette Horaire Pixel Slow. C'est une surprise. Prévoyez des graineries, des bouteilles d'eau et des parapluies. Et si vous voulez participer à la surprise, eh bien rendez-vous le 30 mai à 14h à l'école de Baza. Donc c'est très bientôt le 30 mai, hein, c'est samedi. Et pour finir sur ce festival des fiertés, eh bien je vous parlais tout à l'heure évidemment de la marche des fiertés qui se tiendra donc le samedi 6 juin avec un départ à l'Agora d'Aubenas à 15h30, et toute la journée il y aura aussi un village des associations de 10h à 17h où vous retrouvez toute une série d'assos partenaires du collectif Sud Ardèche Queer. La Biblilynx en fera partie. Elle est aussi en escale à la médiathèque Jean Ferrat à partir du 2 juin. N'hésitez pas à les rencontrer. Et pour fêter tout ça, on écoute Aloïs Sauvage, Homo Oui.

0: en ce moment au cinéma.
1: Le CCFD Terre Solidaire à l'échelon régional propose une semaine de projection de films intitulé « Plein écran sur la solidarité ». À Aubenas, c'est vendredi 29 mai, à 18h30, au cinéma Le Navire, que le film The Pikers, fruits amers, Pikers ça veut dire les cueilleurs, réalisé par Elke Sassé, sera présenté avec la participation du mouvement contre le racisme et pour l'amitié entre les peuples, le MRAP. The Pikers raconte un voyage à travers plusieurs régions agricoles européennes, dans lesquelles 1 million de migrants sont employés comme saisonniers. Ces cueilleurs et cueilleuses sont la force de travail mobile qui remplit nos paniers dans nos supermarchés. Tel est le goût amer des fruits et légumes que nous achetons. Orange en Italie, myrtille au Portugal, olive en Grèce, fraise en Espagne, des fruits que nous achetons en France, entre autres, et qui sont souvent cueillis par des migrants et des migrantes. La plupart d'entre eux n'ont pas de contrat ou de salaire minimum, certains sont clandestins. Ce film nous invite à réfléchir sur le prix humain de notre alimentation. Le documentaire nous amène à travers divers pays producteurs de fruits et montre aussi plusieurs points de vue différents sur la question. Avec des propos clairs, The Pikers met en évidence la dépendance des productrices et des consommatrices de fruits européens au travail des migrants et migrantes qui sont exploités dans le but d'obtenir les prix les plus bas possibles. Il nous rappelle également la réalité des chaînes d'approvisionnement dans laquelle les géants de la grande distribution imposent souvent leur prix d'achat aux productrices. Une alternative est tout de même envisagée et évoquée dans ce film documentaire à travers le cas d'oranges vendues à des prix équitables. Une alternative dans laquelle l'exploitation n'est pas une nécessité. Si vous avez envie de réfléchir à des alternatives, eh bien rendez-vous demain, vendredi soir, au cinéma Le Navire. La séance sera projetée à 18h30 et puis elle sera suivie d'un échange et d'un débat, d'un verre de la solidarité, avec la participation du MRAP et de CFD Terre Solidaire.
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1: Oups, j'ai toussé. Nuevos Rios, c'est notre album de la semaine. Ce projet incarne l'osmose parfaite entre le patrimoine afrodescendant du Pacifique colombien et le côté futuriste des nappes électroniques. C'est maintenant sur le 88.6 avec le morceau Ojunjo.

C'était Nuevos Rios Horunjo qui a retrouvé en page d'accueil de notre site internet parce que c'est notre album de la semaine sur la radio Info RC. Et c'est parti pour l'édition du jeudi 28 mai de votre agenda quotidien et culturel sur le 88.6. Puisqu'on vous a déjà pas mal parlé des différents festivals qui se déroulent en ce moment sur notre territoire, je pense au Festival de la Baume en musique, au Festival Clapot Loco à Aubenas, au Festival des Fiertés qui va se dérouler à partir du 30 mai jusqu'au 6 juin en Sud-Ardèche, au Festival Chapeau Melon et Bottes de Cuir qui va se dérouler également la semaine prochaine, mais aussi au Festival d'une cour à l'autre qui se déroule à Villeneuve-de-Berre ce week-end, qui est un festival des arts de la rue où vous retrouverez beaucoup de spectacles et notamment le spectacle Décroche du Tungsten Théâtre. Ça, on en reparlera tout à l'heure. Là, je ne vais pas vous parler des festivals dans l'agenda, je vais vous parler des autres événements parce qu'il y a aussi d'autres choses qui se passent et ça serait dommage de ne pas en parler. Notamment un banquet festif de printemps qui va se dérouler à la Passerelle à la Blachère, demain à 18h. L'idée, c'est une soirée pour nourrir le corps et l'esprit, qui est ouverte à tout le monde, où l'on discute de sujets cruciaux qui nous concernent tous, sans oublier le plaisir d'être ensemble. Ça commence avec la conférence gesticulée L'Odyssée d'Annette, une conférence gesticulée créée et animée, ou plutôt gesticulé, par Annette Chatin. Un moment fort pour explorer avec finesse et engagement le rapport des classes sociales en milieu rural, de quoi alimenter nos échanges. Ce sera suivi d'un banquet, où on passe à table pour savourer un repas délicieux. Et côté pratique, un événement qui est souhaité accessible à chacun, c'est pourquoi la Passerelle propose des prix différenciés entre 4 et 10 euros. Ça se passe à la Passerelle, à la Blachère, organisée par Terre et Humanisme et le réseau JASA pour une justice alimentaire en Sud-Ardèche, dont le CIVAM 07 fait partie. Et ce banquet festif de printemps, c'est demain, vendredi 29 mai, à 18h à la Blachère, à la Passerelle. Demain à Aubenas, vendredi 29 mai, à 20h, rendez-vous au Point Jeu pour une soirée jeu de société spéciale petit format. Avant la prochaine offre de Jijamik, on vous présente leur dernière nouveauté, Ipso, Médiévalon, Palon, Paon et Carte Étoile. Donc si vous avez envie de découvrir des jeux de société, et surtout si vous avez envie d'avoir des petits jeux de société petit format pour emmener en vacances avec vous, bah, c'est peut-être l'occasion de les découvrir. C'est demain à 20h. Au Point Jeu. Le lendemain, le Point Jeu ouvre ses portes également pour un tournoi de draft Magic The Gathering. C'est samedi de 13h30 à 19h. Ça coûte 19 euros avec 3 boosters offerts et des lots pour tous les participants. Et la soirée du vendredi, elle est à 2 euros par personne. Ça, c'est pour les événements du Point Jeu, votre boutique albenacienne. Le 30 mai, le Blue Bar de Lussas vous invite au concert Les Tipapiers. Au concert du groupe Les Tipapiers. C'est ce samedi 30 mai à partir de 18h avec un repas à 19h sur réservation. Appelez le Blue Bar pour pouvoir réserver ce repas qui sera du jambalaya et un brownie au chocolat. Le concert est à 20h30 et l'entrée est à partir de 5 euros. Pour le repas qui à 19h, ça coûte 17 euros. Et l'apéro musical, ça sera à partir de 18h. C'est le groupe Les Tipapiers qui viendra à Lussas au Blue Bar de la musique cajoun française festive.

L'autre saison, un itinéraire culturel en Sud-Ardèche, vous invite avec la compagnie La Ligne à la crypte dans le village de Lagorce, samedi et dimanche, pour un spectacle et un atelier théâtre autour du spectacle. Il n'est pas trop tard puisqu'on est là. C'est le nom de ce spectacle. Une année de recherche et d'entretien auprès d'habitants, d'élus, de scientifiques. Une année passée à rencontrer, discuter, tenter de comprendre les réalités de l'Ardèche face au changement climatique dans l'idée de faire un spectacle. Oui, mais ces réalités sont multiples, complexes et même parfois divergentes. Il n'y a pas une Ardèche, mais des Ardéchois et des Ardéchoises. Et la compagnie a échoué, renoncé, abdiqué. Mais est-ce que le récit d'un échec, c'est forcément raté? Et la transition, est-ce qu'elle peut réussir? C'est une écriture collective avec une mise en scène de Maya Jarville. Et c'est à retrouver ce samedi 30 mai à 20h à Lagorce, à la crypte. C'est à partir de 11 ans, ça dure 1h10 et les prix sont entre 8 et 14 euros. Le lendemain, le dimanche 31 mai, de 10h à 17h, on vous propose un atelier théâtre autour du spectacle. Plus d'infos, page 11. Alors je vais aller voir page 11 pour vous en dire plus sur cet atelier. Est-ce que se trouve la page 11? Et non, je trouve pas la page 11. Bon bah, vous allez aller voir sur le site internet de l'autre saison, itinéraire culturel en Sud-Ardèche. Et là-bas, vous pourrez voir plus d'infos sur l'atelier qui se déroule dimanche autour du spectacle. Il n'est pas trop tard puisqu'on est là. Ah, voilà, c'est bon, j'ai l'info. Donc, un atelier théâtre proposé par la compagnie La Ligne. À partir d'exercices ludiques, de jeux collectifs, vous travaillerez ou nous travaillerons sur des situations vécues ou imaginées autour des thèmes de l'échec et du défi. Intéressant. Et c'est ouvert à tout le monde. L'atelier coûte 20 euros. Prévoyez un repas tiré du sac. Et c'est tout pour cet agenda. C'est comme ça qu'on clôture cet agenda en écoutant Nadine Shah Kitchen Sink.

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2: Écho d'une marche littéraire en itinérance, c'est le Tungsten Théâtre qui chaque jour cette semaine nous envoie des bulles sonores depuis les villages de la communauté de communes de Berguet-Coiron. Hier, ils ont marché, hier mercredi 27 mai, autour de Darbre à Saint-Jean-le-Centenier. Et aujourd'hui, ils iront jusqu'à... Alors non, pas du tout. Alors moi, à chaque fois, je m'embrouille. Hier, ils ont marché à Malavas. Aujourd'hui, ils iront de Darbre à Saint-Jean-le-Centenier. Demain... Aujourd'hui, ils iront de Saint-Jean-le-Centenier à Darbre. Demain, de Fressenay. Et demain, de Darbre à Fressenay. C'est aussi l'occasion de découvrir le spectacle Décroche Petite Forme, un spectacle qui nous parle de notre rapport au smartphone. On écoute la bulle sonore réalisée par Muriel Laborde.
3: Hello?
4: Allô? Oui, non, je serai pas là aujourd'hui. En fait, j'avais oublié de vous dire que je faisais une marche littéraire avec la compagnie Tungsten. Je suis à la ferme des cochons nomades, donc comptez pas sur moi aujourd'hui. Merci. Bon, ben, on va y aller alors, là, maintenant.
5: Je serai toute seule, je serai pas bien, là.
6: Non, ben moi non plus, surtout on prend notre, le footing, là. Il y avait le téléphone gris chez mes parents, qui était dans la pièce principale, avec le cadran. C'était pas les touches encore, hein, c'était un cadran, et puis c'était limité, hein, le temps d'appel, parce que ça coûtait cher. Et en plus, on est au milieu de la pièce à vivre, donc tout le monde entendait. Nous, on appelait, et puis on raccrochait, quoi, simplement. On appelait des gens au hasard l'après-midi, puis les mercredis après-midi, quand on était chez ma copine. Et puis on rigolait, on raccrochait, c'est tout. C'était vraiment très bête. Mais on avait 11 et 12 ans, hein.
7: Ouais, c'est sympa d'entendre ce souvenir-là dans la lecture.
6: Oui.
7: De Delphine de Vigan, c'est chouette.
6: Complètement, oui, oui, ça m'a refait vivre ces moments avec ma copine. C'était ma meilleure amie. Et voilà, c'était vraiment les trucs bêtes. Mais le téléphone, c'était vraiment un objet un peu sacré, hein, à l'époque, hein.
8: Si muovevano le truppe italiane.
7: C'est quoi dans ton corps là qui a été sollicité dans la montée?
9: Les mollets. Les mollets.
10: Les mollets. L'arrière des mollets. Bah les mollets.
7: Les poumons.
10: Les longs adducteurs.
7: Le cœur. Tout à coup je l'ai découvert dans mon oreille. Il y est encore. Et les cuisses. Les cuisses pour... ouais.
6: Ma langue, j'ai pas arrêté de parler.
7: Tu fais quoi avec ton téléphone?
11: Je voulais regarder ce que c'était cette petite, petite fleur jaune là. Je me suis fait griller.
7: C'est quoi ton appli?
11: On dirait des pompons, ils sont magnifiques. Ça donne envie de faire du cyanotype.
6: Non mais sérieux, c'est magnifique.
11: C'est vraiment, ouais.
6: Quand tu les regardes du dessus, ouais. C'est doré en plus.
11: Ah ouais.
12: Salsifis jaune.
11: D'accord.
12: Le salsifis sauvage alors?
7: Pour toi, le plus gros changement physique là entre ce matin et maintenant, c'est quoi?
6: Bah ben, je suis mouillée là.
7: La peau?
6: Pour partir pour un tour.
7: J'ai la peau rouge. Et j'ai une contracture au mollet.
13: Les selfies d'arrivée rouges comme des tomates.
7: Et toi, c'est quoi le plus gros changement?
13: Des cuisses.
11: Bah là, là, tout va bien là. Après avoir fiché tout le monde.
7: Et toi, le plus gros changement entre ce matin et maintenant de ton
13: corps? La température, je rêve d'un peu.
2: Si vous aussi vous avez envie de voir changer votre corps, vous pouvez rejoindre le Tungsten Théâtre pour cette marche littéraire. Demain, vendredi 29 mai, ils iront de d'arbres à Fressenay. Fressenay où le soir sera joué le spectacle Décroche, petite forme. C'est l'avant-dernière étape de cette marche qui se terminera le lendemain, le samedi 30 mai, à Villeneuve-de-Berre, à l'occasion du festival d'une cour à l'autre, où vous retrouverez samedi une restitution de la marche littéraire à 18h et dimanche à 17h, le spectacle Décroche, petite forme, qui sera joué par le Tungsten Théâtre. Merci à Muriel Laborde pour la réalisation de la bulle sonore que vous venez d'écouter. Je vous parle aussi du festival d'une cour à l'autre parce qu'on n'a pas encore eu l'occasion de vous en parler sur le 88.6. C'est quand même la 12e édition de ce festival qui vous présente théâtre, musique, danse, cirque, clown, chant, conte, atelier. Ça se passe du 30 au 31 mai, samedi et dimanche à Villeneuve-de-Berre, organisé par l'association Culture en Fête. Ça se passe partout à Villeneuve-de-Berre, donc place de l'église. Vous retrouverez Chloé Gabrielli avec des contes de l'arbre qui cache la forêt le samedi à 15h. Toujours place de l'église à 16h45 par la compagnie du Pantalon qui sied, un spectacle de théâtre qui s'appelle La mariée de Zellenberg, qui sera rejoué également le dimanche, toujours sur la place de l'église à 14h30. Comme je vous disais, le Tungsten Théâtre Décroche, ce sera aussi place de l'église, un spectacle sur notre rapport au smartphone. Je vous l'ai fait par lieu, hein, puisqu'il y aura aussi la Cour des Astars qui sera investie par le festival d'une cour à l'autre à Villeneuve-de-Berre avec toute la journée du samedi 30 et dimanche 31 mai. Beaucoup de propositions. La compagnie des Bulles et des Grains vous fera un spectacle de théâtre qui s'appelle N'oublie pas que je ne t'oublie pas à 15h le samedi et à 14h30 le dimanche. Vous retrouverez également Hieras Compagnie de la chorégraphie, un atelier danse qui sera proposé le samedi à 16h. Là, c'est un atelier, donc n'hésitez pas à vous inscrire toute la journée du samedi 30 mai sur la Cour des Astars. Andris Pierre, la dramaturge haïtienne qui était déjà venue dans nos studios sur le 88.6, pourra partager quelques extraits de son texte qui est en cours. Un texte qui s'appelle « Cher Electre » qu'elle écrit pour l'occasion d'une résidence d'écriture lancée par la Comédie de Valence. Sachez d'ailleurs que le mercredi 3 juin à 19h, elle jouera à Mirabel. Elle jouera son spectacle, sa pièce de théâtre sera jouée à Mirabel. N'hésitez pas à réserver auprès de la Comédie de Valence, non, à réserver auprès de la communauté de communes Pergues et Coiron. Pour continuer sur le festival d'une cour à l'autre, ne nous perdons pas. Eh bien, le samedi 30, il y aura également du cirque avec Shinta Jonglo Théâtre qui vous proposeront un spectacle qui s'appelle « Le jongleur d'illusions ». Une aventure burlesque et interactive où le docteur Houston, bonimenteur charismatique venu des années 70, tente de vendre ses élixirs de prouesse. Donc c'est à retrouver le samedi, Cour des Astars, et également le dimanche dans les rues. Et puis un autre spectacle, un spectacle de chansons, de la musique avec le groupe Wawa Papi, originaire du Vanuatu, John Wawa Papi est un auteur-compositeur passionné pour qui la musique est une véritable thérapie. Donc sur scène, il transmet son énergie, son émotion en créant des instants de partage. Ça, c'est à 17h, non, c'est à 15h45, le dimanche 31 mai à la Cour des Astars, Villeneuve-de-Berre, toujours à l'occasion du festival d'une cour à l'autre, suivi à 17h de Théâtre Comté, La Grange à Papa, vous propose le spectacle Dans le ventre de la terre. Un spectacle qui nous plonge avec délice dans les savoir-faire de la préhistoire. Et puis ça se passe aussi au Jardin de la Cure, à Villeneuve-de-Berre, avec samedi des ateliers découverte et initiation du cirque avec l'art d'enfer, toute la journée du samedi, de 15h à 18h. Le soir, un spectacle de cirque, un spectacle élan d'art de la compagnie Quoi Encore. Vous retrouverez la compagnie Hieras Compagnie qui propose un atelier le samedi avec un spectacle le dimanche, 37 minutes et des poussières, un spectacle de danse. 37 minutes et des poussières, c'est le titre du spectacle. Et puis Chloé Gabrielli, conte de l'arbre qui cache la forêt que vous aviez déjà trouvé place de l'église le samedi 30, eh ben, elle sera là aussi le dimanche 31, mais cette fois au jardin de la Cure. Enfin, je vous invite à aller consulter le programme du festival D'une cour à l'autre, qui est à Villeneuve-de-Berre, c'est la 12e édition de ce festival. Et comme chaque semaine, je suis avec la librairie du Tiers-Temps pour parler d'un coup de cœur. Aujourd'hui, je suis avec Anne, bonjour.
0: Bonjour.
2: Alors, de quoi tu vas nous parler ?
0: Alors aujourd'hui, je vais parler de Cui-Cui, qui est écrit par Juliette Drouard à la maison d'édition Le Seuil dans leur collection Fiction et compagnie, qui date de janvier, me semble. Et il est génial. En fait, ça va parler d'un jeune de 13 ans, ou d'une jeune de 13 ans. En fait, on n'est pas trop sûr de son identité de genre tout du long du roman. Enfin, on imagine que la personne est non-binaire, mais on ne sait pas trop. Ça se passe un peu dans le futur. En fait, ce qui est trop bien avec ce roman, c'est que il y a plein de sujets différents dedans, mais qu'en même temps, ça fait pas... Enfin, souvent, quand il y a beaucoup de sujets, je me dis, bon, c'est un peu bâclé, on aborde trop de trucs sans aller dans la profondeur. Et là, ça fait pas du tout cet effet-là, c'est vraiment très, très bien mené. Et donc, ça va parler du droit des enfants, parce que là, on est dans un futur où les jeunes peuvent voter à partir de je ne sais plus quel âge, mais du coup, là, la personne a 13 ans et elle va voter. Ça, c'est trop bien. Ça parle d'inceste, mais d'une manière où... Enfin, moi, j'avais jamais lu un livre qui parlait d'inceste comme ça. Et du coup, j'ai trouvé ça hyper original. Et... Enfin, c'est glaçant et tout, mais c'est incroyable. Il y a une langue qui est ouf, parce que c'est vraiment au plus près de comment les jeunes... Je crois que ça se passe à Paris, mais enfin, comment les jeunes d'une grande ville parlent vraiment. Et du coup, on découvre plein de vocabulaire parce que... Nous, ici, en Ardèche, ça vient un peu après, déjà, le vocabulaire. Puis en plus, quand on a l'âge qu'on a, eh ben, on n'est pas forcément entouré de beaucoup de jeunes. Mais en tout cas, la langue, elle est vraiment incroyable parce que c'est hyper bien mené, quoi. Et voilà, du coup, on ressent plein d'émotions. Enfin, y a des mots passages qui sont vraiment enrageants. Et en même temps, c'est hyper doux parce que ce jeune qui est donc en difficulté, eh ben, il va trouver... une sorte de communauté il va rencontrer des gens et il va trouver un sens de communauté, donc ça donne beaucoup d'espoir. Ces gens-là, ils sont très doux et c'est trop beau.
2: Et pourquoi ça s'appelle Cui-Cui ?
0: Eh bien, parce que justement, dans la communauté que cette personne va trouver, il va décider de changer son prénom et de dire qu'il s'appelle Cui-Cui.
2: Ok, et c'est écrit par Juliette ou Juliette Drouard, et il a écrit que c'est son premier roman.
0: Tout à fait, mais je sais pas d'où la personne vient de base. Je sais que c'est une personne qui est non-binaire. Ouais, voilà, c'est quelqu'un qui a un peu publié des essais. IL a publié La culture de l'inceste chez Seuil, Sortir de l'hétérosexualité et Pour le droit de vote des mineurs. Enfin, en tout cas, il en a fait partie, quoi. Voilà.
2: Ok, merci. Et pour décrire le livre qu'on a entre les mains, pour que les gens le reconnaissent à la librairie du Tiers-Temps, il ressemble à quoi ?
0: Alors, c'est un grand format, donc avec une couverture blanche, le titre en noir, enfin c'est assez simpliste quoi, le titre en noir, le nom de l'auteur en rouge, et un bandeau avec la tête de Juliette Drouard, et écrit en gros le premier roman de Juliette Drouard. Voilà.
2: Merci beaucoup.
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2: L'heure de retrouver Martin Guez pour le journal et à la une, ceux qui disent non.
4: Non au combat en Ukraine, de très rares soldats russes ont refusé de participer à ce que le Kremlin qualifie d'opération spéciale en terre ukrainienne. Des dissidents qui vivent un calvaire depuis leur refus exprimé dès février 2022. Notre correspondante à Moscou, Anissa Al-Jabri, a pu entrer en contact avec l'un d'entre eux, témoignage rare à retrouver en début d'édition. La guerre en Iran dure depuis 3 mois. En coulisses, les négociateurs espèrent toujours une issue rapide par la voie de la diplomatie. Sur le terrain, les frappes ont repris, des tirs américains dans le sud de l'Iran. Téhéran qui réplique notamment dans l'étroit d'Ormuz, une guerre qui

0: dans les universités où la Russie cherche du personnel qualifié pour ses unités de drones. La Russie qui communique très rarement sur ses pertes militaires. Kiev estime de son côté que l'armée russe a perdu plus d'un million de soldats depuis le début de l'offensive en février 2022. Des soldats qui, dans de très rares cas, ont refusé de participer au conflit en Ukraine. Comme ce jeune russe avec qui vous avez pu échanger, Anissa El-Jabri, vous êtes notre correspondante en Russie pour des raisons de sécurité. Nous avons changé le nom et la voix de ce soldat qui a refusé d'aller en Ukraine, et ce dès le début de la guerre.
1: Oui, on a échangé avec messagerie, avec Igor. Igor qui se trouvait à l'intérieur d'une caserne de l'armée, quelque part à l'ouest de la Russie, sur sa décision. Voilà ce qu'il dit.
2: J'ai refusé de participer à l'opération spéciale car pour moi un soldat c'est quelqu'un qui protège. Il n'y a rien d'autre à ajouter.
1: Rien de plus à dire parce qu'Igor a déjà osé l'impensable pour beaucoup de Russes et il marche déjà depuis longtemps sur une corde très très raide. Il a 25 ans, il vient d'une ville du nord du pays où il ne trouvait pas de travail, dit-il. Alors avant la guerre, il a signé pour un contrat pour l'armée sans imaginer que quelques mois plus tard, son président déciderait d'envoyer ses soldats en Ukraine.
2: J'ai refusé d'intégrer les forces spéciales dès le début, c'est-à-dire en 2022, quand tout a commencé. À partir de ce moment-là, la pression a été constante. On m'a privé de mes revenus, c'est comme ça qu'ils s'y sont pris, pour que je me retrouve endetté. Maintenant, j'ai une dette d'1 million de roubles. Et c'est à ce moment-là que l'armée nous montre que la seule solution à ça, c'est partir pour l'opération spéciale. Et c'est la seule. Je n'ai aucun ami participant à l'opération spéciale. Je ne communique pas avec ceux qui sont devenus des combattants. Je n'ai jamais gardé aucun contact, parce que nous n'étions pas d'accord sur ce point. Eux ont décidé qu'il était plus facile de partir, alors que moi je suis resté et je me bats pour ne pas y aller.
1: Plus de 4 ans de combat pendant lesquels Igor est allé jusqu'à saisir les tribunaux militaires et demander la reconnaissance de la fin de son contrat expiré depuis longtemps. Igor a fait plusieurs tentatives de suicide. Il est suivi par une psychiatre et placé dans une unité médicale. Son téléphone lui est souvent retiré pendant des heures sans qu'il sache quand il le récupérera et il est très seul.
2: Pour moi, c'est étrange de ne pas avoir été soutenu par les prêtres. Je viens d'une famille religieuse. J'ai aussi passé toute mon enfance à étudier dans les monastères. Il y a un commandement qui dit de ne pas tuer. Mais voilà que maintenant, il s'avère qu'on nous dit que c'est autorisé pour le bien du pays. Franchement, c'est quelque chose que je ne comprends vraiment pas.
1: Igor se dit soutenu à l'extérieur, par sa famille et ses amis. J'ai essayé aussi pendant très longtemps de contacter d'autres proches de ceux, très rares, qui ont refusé la mobilisation en 2022 et sont en prison. Paralysés par la peur, les familles refusent de parler. Selon un avocat, ceux qui n'ont pas voulu aller se battre en 2022 ne retrouveront pas la liberté avant la fin de la guerre.
0: Merci beaucoup Anissa El-Jabri, correspondante de RFI à Moscou. La Russie, avec qui l'Union européenne envisage des discussions, sujet à l'ordre du jour aujourd'hui, lors d'une réunion des ministres des Affaires étrangères de l'UE à Chypre tout à l'heure. La chef de la diplomatie des 27, Kaya Kallas, a elle mis en garde face au piège russe consistant à désigner un médiateur européen pour la guerre en Ukraine.
3: Voilà 3 mois que la guerre en Iran a débuté et le cessez-le-feu en vigueur est menacé.
0: Une trêve en cours depuis le 8 avril, mais ce matin, les États-Unis ont mené de nouvelles frappes dans le sud de l'Iran sur une base au sol et contre des drones, ce qui constitue une deuxième opération américaine de ce type cette semaine. L'Iran, de son côté, affirme avoir tiré sur 4 navires qui tentaient de franchir le détroit d'Ormuz et sur une base américaine. Washington affirme pourtant que les capacités balistiques iraniennes sont quasiment réduites à néant. Ces nouvelles frappes interrogent donc sur les réelles capacités du régime iranien, Franck Alexandre.
4: Pendant les 6 semaines de bombardement jusqu'à la trêve du 8 avril, les forces américaines ont visé 13 000 cibles sur l'ensemble du territoire iranien, annihilant, dit la Maison Blanche, les capacités balistiques de l'Iran. Une campagne massive qu'il faut néanmoins nuancer. Et il est possible de faire des parallèles. En 1944, pour raser la seule ville de Brest, les Alliés ont utilisé 7 800 avions et déversé 17 000 tonnes de bombes à explosives et 1 400 tonnes de bombes à fragmentation, c'est bien plus que le tonnage utilisé pour l'opération Epic Fury. À la fin mars, l'agence de presse Reuters publiait un rapport indiquant qu'après un mois de guerre, les États-Unis ont seulement détruit un tiers de l'arsenal de missiles et de drones de l'Iran. Un autre tiers serait toujours enfoui dans des tunnels et autres bunkers, mais pas définitivement éliminé. Personne ne sait avec exactitude ce qu'il reste de l'arsenal iranien. Seule certitude, les gardiens de la révolution n'ont pas vidé leur soute à munitions et tant qu'ils sont en capacité de faire feu, ils démontrent à l'adversaire qu'il n'y a pas de victoire acquise.
0: Et malgré les échanges de tirs de la nuit, l'option diplomatique est toujours sur la table. L'Union européenne

0: estime ce matin qu'il n'est dans l'intérêt de personne de poursuivre la guerre. Le détroit d'Ormuz est lui toujours bloqué. Les États-Unis ont d'ailleurs annoncé des sanctions contre l'agence créée par l'Iran pour contrôler le détroit. Un blocage, on l'a dit, répété, qui a complètement déboussolé l'économie mondiale, notamment pour les prix du pétrole. Les prix à la pompe qui ont explosé aux États-Unis. En moyenne, l'essence coûte 50% plus cher aujourd'hui qu'au mois de février, ce qui a des répercussions sur tous les secteurs, même sur la pêche au homard, notamment dans le Maine, dans le nord-est du pays. État connu pour ses célèbres pêcheurs, touchés eux aussi indirectement par la guerre au Moyen-Orient. Reportage de Vincent Souriau.
1: Il vient d'accoster au ponton, Tyler McFarland, et il en décharge des dizaines des petits homards du Maine, tachetés couleur marron-vert. On leur a déjà attaché les pinces et c'est l'heure de la peser. Il en a rattrapé plus de 50 kilos ce matin. La pêche est bonne. Le problème, c'est le prix du carburant depuis le début de la guerre en Iran.
2: Je dois utiliser quelque chose comme 50 gallons de diesel par jour. Multiplié par 5 dollars, ça fait 250 dollars la journée. Moi, je m'en sors à peu près, mais il y a des copains qui galèrent. Ils consomment plus que moi parce qu'ils ont de plus gros moteurs.
1: Ici, tout le monde est membre de la coopérative locale qui garantit un prix fixe aux pêcheurs et qui redistribue les bénéfices en fin d'année. Mais avec l'envolée des charges, ça ne suffit plus, nous dit Laura Hughes, qui gère cette petite communauté de 35 bateaux.
3: Ce qui se passe en ce moment, c'est que le prix de l'essence continue de monter. Les prix des appâts grimpent aussi parce qu'on doit payer le carburant des livraisons. Ils doivent aussi mieux payer leurs employés sur les bateaux à cause de l'inflation et du logement qui est hors de prix par ici. Ça fait que parfois ils dépensent plus que ce qu'ils gagnent avec le homard. Et ça n'a pas l'air de vouloir s'arrêter pour le moment.
1: Elle garde le sourire, mais il y a quelque chose qui cloche, dit-elle, quand les gens ne veulent pas payer plus pour un homard que pour une boîte de biscuits. Vincent Souriau, South Bristol, Maine RFI.
0: Et loin des homards du Maine, l'autre front de la guerre, au Moyen-Orient cette fois-ci, au Liban, où Israël bombarde de tirs la grande ville du sud du pays. Cela fait suite à des ordres d'évacuation. L'armée de l'État hébreu qui affirme viser des infrastructures de Hezbollah dans cette région qu'elle considère comme une zone de combat. Israël qui intensifie ses opérations terrestres et aériennes au Liban. Le Hezbollah qui fait état de combats directs et ce en dépit du cessez-le-feu en vigueur depuis le 17 avril. Escalade qui intervient alors que le Liban et Israël ont rendez-vous au Pentagone demain vendredi avant une nouvelle session de négociation les 2 et 3 juin.
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5: Et à Kampala, il est 10h09, l'Ouganda réagit face à Ebola.
0: L'Ouganda qui ferme sa frontière avec la RDC pour contenir la propagation d'Ebola. Les ressortissants ougandais de retour de RDC doivent désormais observer une quarantaine de 21 jours. En revanche, les échanges commerciaux avec la RDC ne sont eux pas interrompus. Dans le même temps, la Croix-Rouge en RDC lance un appel à la solidarité internationale pour faire face à l'épidémie. L'organisation qui est en première ligne, 3 de ses volontaires ont déjà succombé au virus. Et puis une autre réaction, celle du Canada qui renforce ses contrôles sanitaires et qui suspend ses visas pour les ressortissants de RDC, d'Ouganda et du Soudan du Sud, imposant des quarantaines obligatoires et renforçant la surveillance dans ses aéroports. Et ce alors que le pays accueille dans quelques semaines la Coupe du Monde de football sur son sol, Nafia Liber.
6: Visiter, étudier, travailler, s'installer, peu importe la raison, Ottawa leur ferme les frontières du pays. Même les voyageurs déjà munis d'un visa valide seront refoulés.
7: Soyons clairs, les documents ne seront pas annulés.
6: Il s'agit en fait d'une suspension de 90 jours des demandes d'immigration, nuance Léna Diab, ministre fédérale de l'immigration. La mesure ne vise que les nouveaux arrivants de ces 3 pays africains.
7: Les personnes déjà au Canada ne seront pas tenues de quitter immédiatement le pays.
6: Mais dès samedi, les contrôles sanitaires se resserreront pour les voyageurs revenant des 3 pays visés. Ces personnes devront subir un examen médical à leur arrivée au Canada. Les cas suspects seront hospitalisés. Les autres devront se placer en quarantaine pendant 21 jours. Le gouvernement, lui, continuera de surveiller l'évolution de l'épidémie d'Ebola et il n'exclut pas de prolonger ces mesures au-delà de la date prévue du 29 août. Dans les faits, il n'y a jamais eu de cas d'Ebola importé au Canada. Le risque reste faible Selon les autorités sanitaires, mais Ottawa d'y agir par précaution à quelques semaines de la Coupe du Monde de la FIFA qui doit attirer des centaines de milliers de visiteurs au pays. Nafia Liber, Montréal, RFI.
0: Et de leur côté, les États-Unis affirment par la voix de leur chef de la diplomatie Marco Rubio qu'ils ne laisseront entrer aucun cas d'Ebola sur leur territoire et qu'ils vont mettre en place un centre de quarantaine au Kenya. 223 décès liés à la maladie ont jusqu'ici été enregistrés par l'OMS. Le patron de l'organisation Tedros Adhanom Ghebreyesus arrive aujourd'hui en RDC, d'abord à Kinshasa ce soir avant de se rendre demain à Bounia en Ituri.
5: C'est un texte vieux de plusieurs siècles et tristement célèbre qui n'a jamais été formellement supprimé du droit français.
0: Le Code noir de Jean-Baptiste Colbert, ministre des colonies de Louis XIV, qui réglementait à l'époque l'esclavage. Son abrogation formelle est débattue aujourd'hui à l'Assemblée nationale. Un débat plus symbolique que juridique, le Code noir étant considéré comme inapplicable depuis bien longtemps. Un Code noir que nous détaille Sylvie Coffy.
8: Le Code noir, c'est le nom donné à l'édit de mars 1685, rédigé par Colbert à la demande de Louis XIV. Composé de 60 articles, il s'agit de la première ordonnance royale légalisant le système esclavagiste français. Bruno Maillard, historien.
9: Il crée ce double statut de l'esclave, c'est qu'il est à la fois objet de propriété, puisqu'on dit qu'il est article 44, bien meuble, et donc à ce titre, il peut être acheté, vendu, loué, gagé, mis en usufruit, tout ce que vous voulez, puisque c'est un objet. Et d'autre part, il met en évidence aussi partiellement son humanité, puisqu'on précise dans le code qu'il peut se marier, qu'il doit être évangélisé.
8: L'autorité du maître est absolue. Un régime de sanctions et de châtiments corporels est prévu pour les fugitifs.
9: C'est un objet de propriété, mais lorsqu'il commet une infraction, on lui reconnaît partiellement et ponctuellement la personnalité juridique. Donc il peut être jugé. Alors le meilleur exemple, c'est bien sûr l'article 38, hein, c'est l'esclave moins marron. Une fugue supérieure à un mois, c'est une oreille coupée et une marque au fer rouge. Deuxième marronnage, c'est la section du tendon d'Achille et une seconde marque. Et puis le troisième marronnage, c'est l'exécution.
8: L'esclavage a été aboli en 1848, mais le Code noir ne l'a jamais été officiellement.
0: Sylvie Coffy du service France de RFI.
5: Enfin, Martin, en France, la vague de chaleur continue d'inonder tout le pays.
0: Hier matin, 8 départements étaient en vigilance orange, un chiffre qui est passé ensuite à 13 puis à 17 aujourd'hui, ce qui est complètement inédit pour un mois de mai. La température qu'il faudra aujourd'hui, les 40 degrés, la région parisienne est particulièrement concernée. Celle de Marseille aussi, où les établissements scolaires doivent s'adapter. En l'absence de consignes données par la préfecture, cela vaut notamment pour les activités sportives, comme cette compétition d'athlétisme qui opposait hier les élèves des collèges Chartreux et Chappes dans le centre de Marseille. Compétition auquel s'est rendu Zoé Cotin, reportage.
10: Sur la piste, les collégiens aux cheveux parfois humidifiés s'époumonnent pour soutenir leurs équipes. Charlie, 13 ans, vient à peine de courir et la chaleur, elle l'a bien senti.
11: C'est un peu épuisant, enfin, ça donne un peu mal à la tête, c'est fait chaud.
10: Pas loin d'elle, sa camarade Colette tient quand même à préciser.
12: Aujourd'hui ça va parce qu'on court pas beaucoup, parce qu'on est beaucoup et on doit tourner sur toutes les épreuves.
10: Leur animateur Nicolas Cangiano a planifié une séance allégée au vu de la météo.
13: Pour s'adapter un peu, on a choisi de faire une compétition inter-AS. Donc là l'idée c'est de faire des challenges par équipe. Et comme ça nous permet de faire courir les élèves par équipe de 4. Et les autres par contre on peut un peu les préserver, les laisser à l'ombre.
10: Il leur rappelle aussi régulièrement de s'hydrater. Pas suffisant pourtant pour leur apporter la victoire. C'est l'autre collège qui l'emporte au terme de la compétition. L'animateur a une excuse toute trouvée.
13: C'est la chaleur. Franchement, normalement on est performant à 25 degrés. Après au-dessus, dépasser les 30, c'est vrai qu'on n'est pas très performant, c'est trop dur.
10: Il a beau rire, cette vague de chaleur le questionne. Aussi professeur de PS, il ne sait pas comment il fera pour ses cours si elle se poursuit dans un établissement de centre-ville sans gymnase. Zoé Cotin, Marseille. RFI.
0: Marseille, où il est 9h15, où il fait très chaud aussi ici en studio. Heureusement qu'on a le ventilo, Andréane Mellard, pour la suite et la fin de cette matinale.
5: Merci Martin Gaz. Et on le verra dans une dizaine de minutes, cette vague de chaleur amène avec elle de la pollution à l'ozone. Et c'est très dangereux, on en parle dans la question d'environnement. À suivre, RFI 9h15 à Paris.
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1: Cette semaine, avec Olivier, nous parlons d'un jeu de société 2 en 1, adapté aux plus jeunes avec ses règles simples et rapides à prendre en main.
2: Donc je vous présente aujourd'hui Fuseo, c'est un jeu de Diago Cardozo et de Thomas Farfolière, illustré par Marine Cazot et Jérémy Fleury. C'est une petite boîte éditée par Panoply pour des enfants à partir de 4 ans. C'est un jeu dans lequel on va retrouver des cartes avec des fusées et plein de petits animaux.
1: Fuseo est un jeu de cartes malin qui invite les enfants à partir à la conquête de l'espace. Dans Fuseo, construisez des fusées pour y envoyer de drôles d'animaux, puis assemblez des navettes spatiales pour que leurs astronautes puissent les rejoindre.
2: Alors déjà, la première chose qui est chouette, c'est qu'il y a deux mécaniques de jeu un peu différentes, avec le même matériel. Dans la première, le but du jeu, ça va être de construire des fusées. Et chaque enfant va avoir une carte qui va lui donner son objectif. Et en gros, l'objectif, c'est surtout son équipage. C'est-à-dire, qu'est-ce que je vais avoir comme animal dans ma fusée? Donc, je peux avoir, par exemple, une grenouille, un renard et un poussin. Donc, mon objectif, ça va être de construire une fusée avec ces trois animaux. On va avoir plusieurs pioches devant soi. Et en fait, on est sur un jeu un peu de pioche et de prise de risque. C'est-à-dire qu'au dos des cartes, je vais avoir deux animaux. Donc si au dos de la carte, j'ai un poussin, un renard, je sais que de l'autre côté, j'ai forcément un renard ou un poussin. Je vais piocher la carte. Si je peux la mettre devant moi parce qu'elle fait partie d'un membre d'équipage qui me manque, je la place. Si c'est un membre d'équipage que je ne peux pas voir, parce que là, j'ai pioché un renard et que j'ai pas besoin de renard, je vais être obligé de donner mon renard à un autre joueur de mon choix. Et ainsi de suite. Donc le but du jeu, ça va être de réussir à limiter sa prise de risque. Et c'est une course, c'est au premier qui va réussir à faire partir toutes ses fusées. Donc ça, c'est le premier petit jeu.
1: Donc qui se joue à partir de 4 ans.
2: Oui, qui se joue à partir de 4 ans. Mais le deuxième, c'est pareil, hein, c'est un jeu à partir de 4 ans également. Donc là, le deuxième, ça va être différent. On va jouer avec les cartes dans l'autre sens. Et on va vouloir cette fois-ci construire des fusées. Il y a une construction qui est collective, c'est-à-dire qu'on pioche des cartes. Si j'ai tiré une fusée bleue, je vais commencer à construire la fusée bleue. Si j'ai tiré une fusée rouge, je vais commencer à construire une fusée rouge. Et le but du jeu, c'est que chaque fusée demande 4 cartes pour être construite. Et en fait, je marque des points si je finis la construction. Et donc, on en retrouve ce même principe, c'est-à-dire que sur une carte, je vais savoir si derrière, si la fusée elle est soit bleue, soit verte. Donc, je vais essayer d'aller... en fonction de l'état d'avancement des différentes fusées, d'aller piocher les bonnes cartes. Pour être celui qui va les finir et pas avancer au maximum, parce que si j'avance trop les fusées, je laisse la place aux autres joueurs de eux la finaliser. Donc il faut un peu faire attention à ça. C'est très simple à prendre en main, ça marche bien. Les illustrations sont vraiment, vraiment très chouettes.
1: C'est mignon.
2: Ouais, c'est mignon, exactement. C'est des parties qui durent, comme tous les jeux à cet âge-là, on est entre 10 et 15 minutes de jeu. Parce que pour les enfants, on va jouer rarement au-delà. Et du coup, ce qui est sympa, c'est le fait d'avoir deux petites variantes. C'est qu'en fait, on va faire une partie avec une règle, et puis on va faire une autre partie avec la deuxième règle. Du coup, au final, on a joué pendant 30 minutes avec deux petits jeux différents. Donc celui-là, ouais, c'est un jeu qui est sorti là en fin d'année dernière et qui est vraiment, vraiment très chouette et qui marche bien avec les enfants. Puis on est sur une petite boîte, petit budget, c'est très efficace.
1: Fuseo, c'est donc deux jeux en un pour varier les plaisirs, un format compact, pratique à emporter partout, des règles simples et des illustrations attractives sur le thème de l'espace, accessible dès 4 ans, un mélange entre chance, observation et petites décisions tactiques pour découvrir tout en douceur l'univers des jeux de société. Idéal pour jouer en famille avec ses tout-petits.
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0: Cette année, le Festival de l'Album en musique fête ses 30 ans. À cette occasion, on a reçu Sophie Cellier et Muriel Burnot dans La Vagabonde pour une émission fleuve où on a parlé un peu de tous les rendez-vous. Et un autre rendez-vous dont on ne vous a pas parlé, c'est des ateliers de réflexion collective. Qu'est-ce que ça veut dire ?
1: Alors, c'est né d'une réflexion aussi avec le département de l'Ardèche et la DRAC Auvergne-Rhône-Alpes. On s'est dit, tiens, pour les 30 ans, si on se réunissait tous, spectateurs, bénévoles, habitants, élus, tous ensemble pour autour de 4 thématiques et qu'on puisse s'enrichir les uns les autres avec nos différents métiers, nos différentes expériences. Et puis, il y a quand même 30 ans de parcours, d'aventure de la Baume en musique, au niveau associatif aussi. Et on trouvait intéressant de partager nos épreuves, nos réussites, nos freins, etc. Donc là, les ateliers, les thématiques, il y a l'art en partage, il y a vivre son territoire, il y a la question de la gouvernance, la question de l'engagement, de la coopération. Qui peut, on le pense, concerner tout un chacun à différentes échelles. Et ça va être des ateliers, moi je m'occupe avec un membre du conseil d'administration de la Baume en musique, de celui qui concerne l'engagement collectif. Et on va proposer une méthode d'animation dynamique et ludique, on va faire un jeu de rôle ensemble, imaginons, voilà, on est une dizaine hein, à chaque table ronde. On va être, un tel aura le rôle de l'élu, un tel le rôle de l'artiste, donc on n'a pas envie, c'est pas une grande messe, hein, c'est vraiment pour échanger sur la co-construction. On sait qu'ici, il y a beaucoup d'habitants qui sont engagés déjà dans des associations, qu'ils soient professionnels ou bénévoles. Donc là, c'est une occasion, il n'y en a pas tant que ça sur le territoire, je pense, de se réunir et de se poser sur ces sujets.
0: Vous invitez le public à venir participer à ces ateliers ?
1: Alors, le public, oui, mais sur inscription. C'est pas, il n'y a pas des gens qui vont nous observer ou nous regarder réfléchir. On est tous acteurs. Il n'y a pas, c'est pas descendant non plus, donc on l'espère. Donc c'est le public, oui, par exemple, tu vas prendre ton billet pour aller voir les 4 saisons, puis en fait tu vas voir qu'il y a ces ateliers de réflexion et tu t'inscris pour partager ce moment avec nous. C'est vraiment sur inscription. Donc on sera en tout une cinquantaine et c'est en plein air. On a voulu que ce soit comme nos concerts. Ça va être l'aire de jeu, l'aire de pique-nique de la Baume en musique qui est à côté de la plage principale du village. Et puis c'est le vendredi 29 mai, je ne l'ai pas dit, c'est important, à 15h. 15h, 17h30. Et juste après, il y a Thierry Tionyang, Alette Ali Aslan, le musicien turc, qui vont être sur la plage juste à côté de nous. Et après, on peut aussi voir Akutuk. Ça complète une après-midi et une soirée à la Baume.
0: Et c'est sur inscription et c'est gratuit?
1: Oui, tout à fait. Tu t'inscris sur le site internet.
2: Oui, sur le site internet aussi, on peut retrouver plus de détails justement sur les 4 thématiques, les 4 ateliers. Comme ça vous permettra de choisir le vôtre, celui qui vous intéresse le plus.
0: Sur labaume-musique avec un s.fr. Ça permettra aussi de réfléchir à l'implication bénévole. J'ai vu que c'était aussi un des axes,
1: oui,
0: cette année du festival pour les 30 ans.
1: C'est vrai, c'est vrai, c'est vrai. On a une équipe dingue de pratiquement 100 bénévoles qui incluent les membres du conseil d'administration, les dirigeants, et qui se donnent à 300% tout au long de l'année. En plus, c'est bien ça qu'il faut voir. Et pendant le festival, on ne s'arrête jamais. C'est un projet, c'est magnifique pour ça, d'avoir la réunion de salariés et de bénévoles, tous aussi engagés les uns que les autres. C'est fort, et comment on se renouvelle, comment on accueille des jeunes aussi. Et 30 ans, c'est en fait, c'est pas une rétrospective du tout. Ce festival, c'est plutôt une ode à la jeunesse et à l'engagement. L'engagement, c'est être jeune, peu importe son âge. Et c'est ça qu'on veut transmettre. Et aussi, 30 ans, qu'est-ce qui va se passer après? Et c'est cet après-midi de réflexion collective, c'est aussi ça. Qu'est-ce qu'on fait en Ardèche? Qu'est-ce qu'on fait comment on monte les projets ensemble vraiment et qu'on reste pas chacun de notre côté avec nos difficultés Et on sait que les temps ne sont pas si faciles que ça, donc il faut qu'on fasse bloc et qu'on mutualise nos forces, nos idées pour vaincre nos obstacles.
0: Ce sera donc le 29 mai au cœur du Festival de l'album en musique qui se déroule du 28 mai au 7 juin. Merci beaucoup Sophie et Muriel d'être venues en parler.
2: Merci.
1: Merci à toi, merci à la radio.
0: Pour participer à ces ateliers de réflexion collective, ça se passe ce vendredi 29 mai à 15h à l'album et l'après-midi se poursuivra à 18h avec la musique de Ahmet Ali Arslan qu'on écoute tout de suite sur le 88.6.

0: C'était l'artiste turc Ahmet Ali Arslan, à retrouver en live à l'occasion du Festival de l'Album en musique, en duo avec le chorégraphe Thierry Thieu-Nyang, pour un spectacle qui allie musique et danse contemporaine. Ce spectacle de 20 minutes est gratuit. Il est à retrouver à 18h à l'Album vendredi, suite aux ateliers de réflexion au collectif dont je vous parlais tout à l'heure, mais aussi jeudi 28 mai à 18h à la Roseraie de Bertie à Thoriez. Samedi 30 mai à 18h à la Baume en plein air, au même endroit que vendredi, et le dimanche à 15h à Saint-Mélanie au Théâtre des Lozes. C'est une création in situ de la Baume en musique, un spectacle qui promet d'être magnifique.
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2: Comme chaque semaine, nous parlons des formations du CFA de l'ANAS. Aujourd'hui, nous allons parler cuisine et formation professionnelle. Nous recevons Olivier. Olivier, tu es formateur en cuisine au CFA André Fargier de l'ANAS. Bonjour.
3: Bonjour et merci de votre accueil.
2: Alors, tu vas nous présenter les différentes formations proposées pour les futurs cuisiniers. Pour commencer, est-ce que tu peux nous dire quelles sont les formations que vous proposez en cuisine?
3: Oui, bien sûr. Donc, nous, aujourd'hui, en CFA de l'ANAS, nous présentons le CAP Cuisine, qui est la base de la cuisine. Puis derrière, un brevet professionnel art de la cuisine pour compléter une formation derrière.
2: Alors, chacune de ces formations permet d'acquérir des compétences spécifiques et d'évoluer dans le domaine de la restauration.
3: Tout à fait.
2: Le CAP Cuisine est la formation de base pour devenir cuisinier. En quoi consiste-t-il?
3: Donc, le CAP Cuisine est un diplôme en alternance. Il permet d'apprendre toutes les bases de notre métier. Nos apprentis alternent entre des périodes d'entreprise et des cours au CFA pour acquérir une expérience concrète. On pourra y apprendre les techniques culinaires fondamentales, tout ce qui est taillage, cuisson, dressage, les sauces, l'organisation du travail en cuisine et la gestion des stocks, ainsi que toutes les normes d'hygiène et de sécurité alimentaire, puis le travail en brigade et la gestion du stress en service.
2: Pour ceux qui souhaitent aller plus loin après le CAP, qu'apporte le BP Cuisine?
3: Alors, le brevet professionnel art de la cuisine est un diplôme de niveau supérieur qui prépare en 2 ans après un CAP. Il permet d'approfondir les compétences en cuisine, mais aussi d'acquérir des notions en gestion et management. Le BP est parfait pour ceux qui veulent évoluer vers des postes de chef de partie, sous-chef ou chef de cuisine. Dans la formation, on pourra apprendre des nouvelles techniques culinaires plus avancées, aux cuisines modernes, les dressages plus raffinés, des travails de produits plus nobles, ainsi que la gestion d'une cuisine, faire les commandes, gestion des stocks, optimisation des coûts, le management d'une brigade et d'un commis, l'organisation d'un service, et ainsi que l'élaboration d'une carte ou la création d'un menu équilibré.
2: Finalement, on peut dire que le BP permet d'accéder à des postes à responsabilité.
3: Tout à fait. Beaucoup de nos anciens élèves vont continuer derrière dans leur entreprise, voire travailler même dans des étoilés. Et on gravit les échelons assez rapidement, mais pour ça, il faut quand même avoir un peu plus d'expérience après le BP.
2: Et cette formation permet aussi de se spécialiser en pâtisserie pour la restauration?
3: Tout à fait. Aujourd'hui, après le BP, au niveau du CFA de l'ANAS, nous proposons aussi une mention complémentaire en dessert de restauration qui permet de compléter une formation complète au niveau du cuisinier et ainsi pouvoir proposer différents plats, même en dessert, au niveau d'une cuisine.
2: On peut aborder la question des débouchés. Quelles sont les opportunités pour les apprentis après cette formation?
3: Mais le secteur de la restauration recrute énormément, on le sait. Avec un CAP cuisine, on peut travailler en brasserie, en restaurant traditionnel, dans des hôtels et des restaurants, ainsi que dans la restauration collective. Mais avec un BP et de l'expérience, on peut évoluer plus facilement dans des restaurants gastronomiques ou devenir chef vraiment d'un petit restaurant traditionnel.
2: Que dirais-tu aux personnes qui hésitent à se lancer dans ces formations?
3: Mais la cuisine est un métier de passion avec des horaires des fois décalés. Donc si vous êtes passionné et que vous avez envie de travailler en équipe, donc la restauration vous offre de nombreuses opportunités afin de vous former grâce à un partenariat entre le CFA de l'ANAS et les chefs d'entreprise. Le CFA de l'ANAS propose un accompagnement pour chaque apprenti dans sa formation.
2: Alors, il est possible de s'inscrire dès maintenant au CAP. Comment on peut faire?
3: Alors, pour vous inscrire, vous pouvez nous contacter par téléphone, donc au 04 75 36 16 00, ou via notre site internet, ou venir directement sur le CFA de l'ANAS pour pouvoir retirer un dossier d'inscription.
2: Je te remercie, Olivier, d'être venu dans nos studios pour nous présenter à la fois le CAP cuisine et le BP, le brevet professionnel.
3: Tout à fait.
2: donc qui est dispensé par le CFA André Fargier de l'ANAS.
3: Merci à vous et à bientôt.
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0: Et bienvenue à l'écoute de votre revue de presse pour l'édition du jeudi 28 mai. On commence avec la une de Libération, Dominique de Villepin, l'intrigant. C'est le titre de cette une. Grand bourgeois se rêvant proche du peuple, chiracien apprécié par une partie de la gauche pour ses positions sur Gaza, homme d'affaires en eau trouble, l'ex-premier ministre, pétri de contradictions, se lance sans troupes dans la bataille présidentielle. Et la une du Monde autour du Liban, où Israël étend ses opérations militaires. L'armée israélienne a annoncé mardi élargir l'opération contre le Hezbollah au-delà de la ligne jaune établie dans le sud du Liban. Le cessez-le-feu, signé le 16 avril, est déjà violé quotidiennement par les bombardements israéliens et les drones explosifs du mouvement chiite. Cette escalade intervient au moment où les États-Unis et l'Iran tentent de finaliser les termes d'un accord pour mettre fin à la guerre au Moyen-Orient. Washington aurait contraint l'État hébreu à ne pas attaquer Beyrouth, où se trouve l'essentiel des capacités militaires et stratégiques du Hezbollah. En Israël, le Premier ministre Benjamin Netanyahou est par ailleurs sous forte pression à l'approche des élections d'octobre. Et puis la une de la Tribune, votre journal hebdomadaire ardéchois, qui sort chaque semaine le jeudi. Aujourd'hui, une une autour du pastoralisme. La CONF, la Confédération paysanne, monte au créneau parce que le pastoralisme est menacé par la PAC. Les troupeaux entretiennent des terres parfois délaissées depuis des années. Mais la nouvelle exigence de justificatif de la PAC pourrait remettre en cause ces usages et mettre en difficulté les éleveurs. Et puis, dans Mediapart, également un article autour de l'agriculture, les maraîchers de l'Hérault face à la canicule. C'est un reportage dans Mediapart aujourd'hui. On vit quelque chose qui inverse complètement le cycle du végétal. Citation d'un maraîcher de l'Hérault. La vague de chaleur précoce continue d'écraser le pays avec des températures proches des 40 degrés qui sont attendues localement jeudi. Dans le Languedoc, qui a essuyé des pluies records durant l'hiver, les légumiers racontent l'accumulation de stress sur leur culture et la difficulté de s'adapter. Et on va terminer avec la une du Dauphiné aujourd'hui. Dans un mois, c'est Aluna. Le festival du Sud-Ardèche se prépare. À un mois de la 19e édition du festival Aluna, qui aura lieu du 25 au 27 juin, rencontre avec Jean Boucher, le président fondateur, et l'une de ses petites filles, Corentine, déjà aux manettes de plusieurs sujets. C'est la fin de cette revue de presse. On écoute Si Tout Si Fouillat.

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1: La vallée du Doubs est l'une des très belles vallées ardéchoises. Alors pour la découvrir, on vous propose aujourd'hui un petit voyage en Mastrou. Pour ceux qui cherchent le dépaysement, rien de mieux que le train de l'Ardèche, le Mastrou. Depuis la gare de Tournon, Saint-Jean-de-Muzolles jusqu'à la Mastre, on découvre en train à vapeur la splendide vallée du Doubs et ses gorges. Une excursion d'une journée qui se poursuit par l'ascension de la montagne ardéchoise. Ensuite, on peut flâner dans le centre de la Mastre, profiter des berges du Doubs avant de prendre le chemin du retour en fin d'après-midi. C'est 21 € l'aller-retour pour les adultes, 11 € pour les moins de 14 ans.
2: C'est quand c'est

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6: Ils ne sont que 2% en France à fabriquer entièrement leur chocolat de la fève à la tablette. À la Bégude, Morgane Quinonero fait partie de ces artisans chocolatiers torréfacteurs passionnés et engagés. À travers un savoir-faire artisanal, local et responsable, ils réinventent le chocolat avec exigence, authenticité et beaucoup de gourmandise. Les élèves de Mine de Son, la web radio de la cité scolaire de l'Argentière, sont allés à sa rencontre pour découvrir son parcours, son métier et les secrets de fabrication de son chocolat.
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0: cette matière, la façon de l'utiliser pour la période de Noël, par exemple, ou Pâques. Donc c'était assez ponctuel. Hein. Je travaillais dans une pâtisserie, donc on n'était pas vraiment chocolatier. Et ça m'a vraiment intrigué. Je me demandais vraiment comment la personne qui travaillait avec moi arrivait à faire certaines choses, parce que c'est relativement technique, on va dire, au début, la mise au point du chocolat, pour avoir quelque chose de brillant, voilà, enfin, qui se démoule bien. Donc tout ça, ça m'a vraiment interrogé, et c'est là que j'ai voulu, voilà, ben, continuer à travailler cette matière un peu mystérieuse au début, avec plus de profondeur, on va dire, faire ça au quotidien, au lieu de le faire ponctuellement.
1: Quel est votre parcours ?
0: Donc du coup, mon parcours, j'ai fait un CAP pâtissier en 2 ans, un CAP pâtissier classique à la NAS, en Ardèche. Ensuite, je suis parti à l'Institut des métiers et des techniques à Grenoble, réaliser un CAP chocolatier confiseur connexe, donc en 1 an, puisque j'avais déjà eu un CAP auparavant. Et ensuite, j'ai fait un brevet technique des métiers chocolatier confiseur en 2 ans, toujours à l'Institut des métiers et des techniques.
2: Vous avez participé à l'émission Le meilleur pâtissier en 2018. Qu'est-ce que cette expérience vous a apporté ?
0: Alors déjà, humainement, bah, c'était une belle aventure. J'ai fait ça avec 2 amis à moi. On a rencontré d'autres brigades, des gens de toute la France, même de Belgique. On a tissé des liens qu'on n'aurait pas tissé sans cette émission. Et après, au-delà de l'aspect humain, ça a été quand même une bonne visibilité pour moi. De passer à la télé, que les gens voient aussi, voilà, un petit peu de quoi j'étais capable face caméra, on va dire. Donc du coup, voilà.
3: Pourquoi vous appelez-vous Maison Vertueux ?
0: Donc du coup, Maison Vertueux, quand on a commencé à travailler sur ce projet-là, en 2021, je notais beaucoup d'idées de noms, parce que je voulais pas que ça porte mon nom, ni mon prénom. Je voulais vraiment que ce soit quelque chose de plus libre, en fait, comme choix de marque, hein, parce qu'on cherchait vraiment à créer une marque. Donc du coup, j'ai fait beaucoup aussi de recherches et de lectures sur le cercle vertueux. Donc Maison Vertueux, ça vient de tout l'aspect qu'on peut avoir autour d'un cercle vertueux, essayer de créer des synergies entre différentes personnes, que ce soit les producteurs, nous, le transformateur et le client, avec de fortes valeurs éthiques, durables et environnementales, et responsables aussi. C'est par rapport à ça qu'on a choisi Maison Vertueux. Et devant Vertueux, mettre Maison, c'était pour essayer d'identifier quelque chose de familial, de rassurant aussi pour les gens qui viennent chez nous. Donc familial dans le sens où déjà je travaille avec ma compagne, on est associés. Et il y a la famille aussi, nos parents qui gravitent autour de tout ça, qui nous ont aidés en amont du projet, mais qui nous aident toujours encore à l'heure actuelle sur le développement de ce projet au quotidien.
1: Pourquoi avoir choisi de vous installer à la Bégude ?
0: Alors la Bégude, c'était pas le premier choix, à vrai dire. On nous la pose beaucoup cette question. Qu'est-ce qu'il fait à la Bégude celui-là ? Ça interpelle beaucoup. En fait, nous, stratégiquement parlant déjà, on cherchait pas vraiment un endroit, un emplacement clé, parce que stratégiquement parlant, on cherche à développer différents canaux de distribution. Donc c'est pas que le magasin qui nous génère notre CA, notre chiffre d'affaires, c'est les épiciers fins de partout en France. C'est les restaurateurs avec nos produits dérivés du chocolat ou du chocolat pour leur dessert. Donc c'est tous ces canaux de distribution qui font que l'emplacement, il est bien, mais c'est pas vraiment ce qu'on recherchait. Et la Bégude, c'est un aspect familial, parce que là où je travaille, là où on va aller tout à l'heure, c'est une bâtisse qui appartenait à mes grands-parents, qui appartient à mon oncle maintenant, du côté de mon papa. Et ils ont fait toute leur carrière de charcutier traiteur dans l'endroit où il y a maintenant la manufacture. Donc il y a l'aspect où géologiquement on n'est pas obligé d'être à un endroit vraiment très intéressant par rapport au point de vente, et aussi l'aspect familial qui a fait que finalement on s'est installé à la Bégude.
4: En parlant de l'aspect familial, quel est le rôle de votre collaboratrice Leslie dans l'entreprise ?
0: Alors Leslie, elle a tellement de casquettes que c'est, voilà, c'est une pièce maîtresse, on va dire, de Maison Vertueux, parce qu'elle gère en fait tout l'aspect du développement commercial de Maison Vertueux, tout l'aspect marketing, les réseaux sociaux, mais aussi l'image de marque au sens général finalement, hein, parce que elle crée les packagings, elle s'occupe de tout l'étiquetage, la création des étiquetages, c'est un gros travail, donc elle sait faire beaucoup de choses. Sans ce profil-là, Maison Vertueux, ça serait pas ce que c'est à l'heure actuelle. C'est une femme exceptionnelle qui gère une grosse partie du développement de Maison Vertueux.
2: En parlant des réseaux sociaux, quelle est l'importance de la communication et des réseaux sociaux pour vous ?
0: Alors les réseaux sociaux pour nous, c'est

0: très important parce que surtout on est une petite société avec des budgets publicités qui sont très limités. Les réseaux sociaux, c'est vraiment une porte d'entrée, alors qu'il peut être payante, mais qui est en majeure partie gratuite. On peut diffuser des choses gratuitement sur les réseaux sociaux. Et c'est vraiment une fenêtre, une porte d'entrée pour ceux qui nous connaissent pas sur notre savoir-faire, sur notre atelier, nos produits, notre magasin. Donc ça permet de créer du lien, on va dire, avec tous nos clients ou nos futurs clients ou tous ceux qui veulent juste regarder ce qu'on fait au quotidien.
1: Très bien, nous vous remercions pour ces premières réponses. Et je pense que nos auditeurs aimeraient maintenant en apprendre plus sur le cœur de votre métier. Jonas, je te laisse la parole.
2: Quelles sont les principales étapes pour fabriquer un chocolat ?
0: Il y en a plusieurs. Si on parle du début, c'est vraiment la sélection des fèves. On a accès à différentes origines de fèves, différentes variétés de fèves, différents profils aromatiques. Mais tout ça, c'est encore sur papier. Donc on sélectionne un petit peu sur fiche technique ce qui peut nous intéresser. On va chercher des choses avec une réelle traçabilité. 98% de nos fèves sont cultivées en biodynamie, donc il n'y a pas de pesticides ou de choses comme ça. Donc on va chercher vraiment des lots clean avec une vraie valeur ajoutée financière aussi pour le cacaoculteur. Donc on va pas aller acheter des fèves qui sont très peu chères. Ça peut nous interpeller. Quand on nous propose des lots de fèves très peu chers, on sait que le cacaoculteur, lui, il a pas été bien rémunéré, donc on va acheter plus cher que le cours du marché. Donc tout ça, les profils aromatiques, la traçabilité, c'est quelque chose qui nous intéresse déjà sur le papier. L'aspect éthique, et après, une fois qu'on a tous ces points sont remplis, on peut commencer à sélectionner des échantillons. Donc ces échantillons, on va les recevoir à la Végude, on va les tester, et là va commencer vraiment les étapes principales de la fabrication. Donc triage, s'il y a besoin, si le lot est pas très propre, il va falloir trier les fèves cassées, collées. Donc tout ça, c'est très important pour la suite des différentes étapes qui vont suivre. Une fois qu'on a un lot clean à torréfier, donc va intervenir la torréfaction, la cuisson de la fève, le concassage, le pré-broyage, tout ce qui est raffinage, donc la micronisation de la masse pour avoir un chocolat fin en bouche, très soyeux. Et après, il va y avoir le conchage. Là, c'est le finish, on va dire. Et après, une fois qu'on a conché, on peut utiliser le chocolat pour faire des tablettes, des bonbons, toutes sortes de choses. Donc il y a entre 6 et 8 étapes essentielles pour faire du chocolat. Quoi.
3: Vous avez parlé de la sélection, mais d'où elles proviennent vos fèves ?
0: Donc du coup, elles proviennent de différents pays. On travaille avec des fèves qui proviennent du Pérou, de République dominicaine, de Tanzanie, des Philippines, du Venezuela. On a des cacaos thaïlandais qui viennent d'arriver. Donc ça, c'est des cacaos très rares qui sont produits en petite quantité. C'est des micro-lots. On a des cacaos colombiens, mais après, il y a énormément d'autres pays producteurs en fait qu'on n'a pas encore exploré. Il y a des petits pays comme Costa Rica, Belize qui vont bientôt venir à la Végude, mais qu'on n'a pas encore travaillé. Mais voilà, déjà on en a pas mal. Tous les pays qui sont à peu près sur la ligne équatoriale ont les caractéristiques, les facteurs pour cultiver du cacao, donc on a encore beaucoup à faire.
1: Face au scandale du cadmium, comment vous réagissez face à ça ? Est-ce que vous avez des solutions que vous avez trouvées ou non ?
0: En fait, il y a plusieurs choses. Donc déjà, ça a intervenu juste avant Noël, cette affaire du cadmium. Donc c'était très très bien placé pour faire douter un petit peu les gens. Donc le cadmium, c'est une réalité. De toute façon, il y en a dans le cacao avant que ce soit du chocolat déjà. Donc ça peut être naturellement présent dans les sols dans certains pays. On va citer le Pérou, par exemple, avec des terres très volcaniques, des choses comme ça. Mais c'est surtout aussi ce qu'il y a des engrais qui sont cadmiumés. Plus on va traiter avec des engrais qui sont cadmiumés, plus on va en mettre dans les sols. Et forcément, ça va interagir après dans les cultures. Donc, nous, déjà, on est en Europe, on a quand même des protections, une protection sanitaire, des normes qui font que les lots qui arrivent en Europe, et donc à la Végude, mais dans d'autres pays européens, ne dépasse pas le seuil autorisé de cadmium. Donc ça, nous, on a la seule chose qu'on peut faire en tant que torréfacteur, c'est demander des certificats auprès de nos sourceurs de cacao, qui sont faits dans différents labos dans les pays ou en Europe. Le test, il est effectué sur des lots dans les pays, mais aussi il est effectué dans les lots en Europe, pour voir s'il n'y a pas eu des fraudes ou des choses comme ça. Et après, on ne peut pas faire grand-chose de plus. Ce qu'il faut comprendre, c'est qu'il y en a dans le cacao. Donc le chocolat, on va manger, pour un fanat de chocolat, quelques grammes de chocolat par jour. Mais aussi, il y en a dans des aliments qu'on mange beaucoup plus au quotidien et en grande quantité. Ça, on n'en a pas parlé au mois de novembre, juste avant les fêtes de Noël. On n'a pas parlé des pâtes avec le blé français. On n'a pas parlé des épinards, des pommes de terre, qu'on mange peut-être beaucoup plus au fil des ans, enfin sur une année pour un être humain. Donc nous, on essaye de faire en sorte d'être le plus transparent possible. Mais c'est, faut faire attention parce que c'est pas une réalité la quantité de cadmium qu'il y a. On dit qu'il y en a beaucoup plus dans des cacaos péruviens, mais en fait, si on regarde, nous on a un cacao de Tanzanie. Il est un peu plus élevé que notre cacao péruvien. Donc ça veut dire quoi? Ça veut dire qu'en Tanzanie, à certains moments, ils ont beaucoup plus utilisé des engrais cadmiumés que les Péruviens avec leur sol volcanique et le cadmium naturellement présent dans ces sols-là. Donc il faut faire un petit peu la part des choses et se dire, en fait, il y a du bon et du moins bon de partout. On n'essaye pas de rendre malade les gens. On a accès à des matières qui sont autorisées sur le territoire européen. On fait très attention à ça, on ne va pas sur des lots qui ne sont pas bons. En général, les lots qui sont trop chargés en cadmium, ils partent au Moyen-Orient ou en Asie, où on regarde beaucoup moins la santé du consommateur. Et où c'est beaucoup moins encadré. Voilà. Nous, c'est, à notre échelle, c'est ce qu'on essaye de faire. Mais c'est une réalité. Il y a du cadmium dans le cacao, donc il y en a dans le chocolat. Après, est-ce que vous mangez plus de pâtes avec du blé français ou plus de cacao dans une semaine? Donc, faut faire un petit peu la part des choses et voilà.
4: Quel autre produit utilisez-vous pour fabriquer votre chocolat?
0: Alors, après les fèves de cacao, en grande partie, on va utiliser des fruits secs. Donc nous, en fait, on fait une sélection rigoureuse, ultra rigoureuse, de matières premières uniquement françaises, à part les fèves de cacao. Donc les fruits secs, en premier lieu, les noisettes, les graines de courge, les noix de pécan, les amandes, les cacahuètes, tout ça, c'est des fruits secs français qui sont cultivés par nos partenaires en France. Ça peut être en Drôme provençal, comme dans le Lot-et-Garonne, mais aussi en Aquitaine. Ensuite, forcément, on va utiliser du sucre, mais ce sucre, il est sélectionné à partir de betteraves sucrières françaises, donc c'est une fabrication très localisée, Grand Est et Hauts-de-France. Cacao, fruits secs et sucre, c'est en grande partie ce qu'on va utiliser. Mais après, on a aussi tout ce qui est crème, beurre, lait, qui vient de la laiterie locale, la laiterie Carrier, à Vals-les-Bains, pour nos caramels ou nos ganaches. Voilà, ça c'est en grande partie, c'est ce qu'on utilise en matière première. Non.
2: En quoi la torréfaction influe-t-elle sur la qualité du chocolat?
0: Alors, je ne sais pas si ça influe sur la qualité du chocolat, mais en tout cas, ça va nous permettre de venir sublimer, en toute humilité, hein, sublimer déjà le tout l'aspect aromatique et profondeur qu'on peut avoir dans les fèves qu'on a déjà sélectionnées, parce que ce qu'on sélectionne, c'est du cacao de spécialité, donc c'est déjà très très peu amer quand ça arrive à la bégude, parce que ça a été fermenté, séché par le cacaoculteur. Et c'est déjà très aromatique. Donc nous, on torréfie à basse température. C'est ça la particularité d'un torréfacteur comme Maison Vertueux. On va torréfier entre 105 et 120 degrés pour certains lots, mais c'est très rare. Donc c'est plutôt entre 105 et 115 degrés. Une torréfaction, ça va être à partir de 150 voire 180 degrés pour les cacaos industriels. Donc on fait des choses de très doucement, à basse température, pour conserver vraiment tout le profil de chaque fève et garder la singularité entre chaque lot de fèves, chaque provenance. Donc la torréfaction, ça va pas influer sur la qualité, mais ça va influer vraiment sur la saveur du chocolat quand on va le déguster.
3: Combien de temps est nécessaire pour fabriquer une tablette de chocolat?
0: Alors, pour arriver jusqu'à la tablette, si on part de la fève, j'y vois plus clair si chronologiquement j'explique comme ça. Le lundi, par exemple, je vais torréfier les fèves. Je vais faire que de la torréfaction toute la journée, je vais enchaîner les torréfactions. Et je vais laisser refroidir ces fèves jusqu'au lendemain à température ambiante. Donc, je ne vais pas les mettre en chambre froide ou ailleurs. Ça va refroidir tout doucement, naturellement, jusqu'au lendemain. Donc le mardi, je vais pouvoir concasser. Je vais concasser toutes les fèves que j'ai torréfiées la veille. Donc le concassage, ça va être vraiment l'extraction de la peau qui est très épaisse, hein, la peau de la fève. Hein, c'est 25% du poids de la fève, donc c'est une peau très épaisse. C'est pas une peau de noisette, par exemple, qui n'est pas très bonne à la consommation et qui n'a pas d'utilité dans le chocolat. Donc nous, on en extrait la totalité, pratiquement, contrairement aux industriels. Donc le lundi, torréfaction, le mardi, concassage. Le mercredi, on va faire toute la liqueur de cacao et l'ajout de différents ingrédients dans les recettes. Le chocolat noir, on va rajouter le sucre, mais dans le chocolat au lait, il y aura forcément la poudre de lait, le beurre de cacao, enfin voilà, tout ça. Donc ça veut dire que le mercredi, déjà, on peut faire partir en conchage la masse de chocolat, qui est presque du chocolat. Et normalement, entre 12 et 36 heures plus tard, le conchage va être terminé. Donc ça, c'est vraiment propre à nous, hein. C'est pas une généralité, c'est vraiment notre façon de fabriquer le chocolat. Ça peut être variable chez d'autres artisans, mais ça sera variable chez les industriels aussi. Donc ça veut dire qu'en du lundi au jeudi, on peut arriver à une tablette. Sans forcer les choses, parce qu'on prend vraiment le temps de faire les choses. On pourrait aller beaucoup plus vite, certainement. C'est pas le but du jeu chez nous. Donc voilà, on va dire en quelques jours, on peut arriver à une tablette. Mais des fois, la tablette, elle va sortir beaucoup plus tard parce qu'on va conserver aussi des blocs de chocolat figés en chambre froide qu'on va utiliser plus tard. Donc là, il va s'opérer une petite maturation du chocolat à température aux alentours de 10 degrés avant de le retravailler. Mais on peut le retravailler directement en sortie de conchage.
1: Et bah, très bien. Maintenant que nous avons parlé des côtés techniques, nous aimerions aborder la partie la plus plaisante, le côté dégustatif du chocolat.
0: Alors, j'ai emmené donc un cacao colombien. Et c'est un peu en avant-première parce que celui-ci, il n'est même pas encore en magasin. C'est un lot très rare qu'on a mis beaucoup de temps à pouvoir, auquel on a mis beaucoup de temps à pouvoir accéder parce que très peu de chocolatiers en Europe peuvent en avoir. C'est un cacao, il y a 50% de fèves criollo, donc c'est un cacao qui est très clair. C'est des fèves blanches à la base, donc même après fermentation, elles sont plutôt sur le marron clair. Ce qui nous emmène à un chocolat très clair, avec l'impression que c'est un chocolat au lait presque. Pourtant, c'est un chocolat noir. Il y a seulement deux ingrédients à l'intérieur. Je vous laisse chacun prendre un carreau. Il y a que deux ingrédients. Donc nous, le chocolat noir, en fait, on met pas d'arôme vanille, on met pas de lécithine, qu'elle soit de soja ou de tournesol, et on met pas de beurre de cacao, de rajout. Donc ça nous emmène à un chocolat qui est une réelle longueur en bouche, puisqu'on va pas rajouter ces facilitateurs dans les recettes. Donc beurre de cacao, de rajout, lécithine et arôme vanille. Il y a plus de pâte de cacao, c'est ce qui va être intéressant quand on mange un carreau de chocolat finalement. Donc ce chocolat, c'est très subjectif, hein, parce que la dégustation, moi des fois je déguste avec des amis restaurateurs et on va pas trouver les mêmes choses, pourtant on a tous quelques sens quand même, mais les nuances sont pas les mêmes en fonction des palais, et ça c'est vraiment en fonction de la mémoire, de ce qu'on a pu déguster peut-être plus jeune, au fil des ans, toutes les saveurs qu'on a pu emmagasiner en mémoire. Donc ce cacao, n'hésitez pas à le goûter. Hein. C'est un chocolat noir qui est dépourvu d'amertume. Ça vient de la génétique du cacao qu'on utilise. Donc 50% de fèves criollo. C'est des fèves qui sont très fruitées. Il va nous emmener en plus, si on enlève un petit peu toutes ces couches, des sensations un peu de fruits exotiques, de caramel. Donc il y a 70% de fèves de cacao. Donc c'est un très beau pourcentage, hein, ça va très très bien déjà. On peut même parler voilà, de quelque chose de très floral en fin de bouche. Et ça, on arrive à le déceler quand l'amertume est plus présente, ou très peu présente. Parce que quand l'amertume est présente, elle va lisser tout ça. C'est ce qu'on va retrouver dans les cacaos industriels, homogénéiser au fil des ans le goût du chocolat. Je sais pas, il y a 10 ans, manger une tablette carte d'or, ou côte d'or, je sais pas ce que c'est comme marque, elle aura toujours le même goût qu'en 2026, parce que c'est ce que les industriels ils cherchent à faire, et nous on essaye de mettre en avant que le chocolat c'est vivant parce que ça vient de la nature, et qu'au fil des ans les années sont pas les mêmes, l'humidité est pas la même, la pluviométrie est pas la même, donc forcément le chocolat bah, lui va bouger au fil des ans, mais surtout on cherche à garder ses subtilités, c'est tout l'intérêt d'un torréfacteur de cacao comme Maison Vertueux, mais d'autres aussi en France hein, qui font des choses très très belles. En se débarrassant de cette amertume, en gardant des notes cacaotées qui sont intenses, qui sont douces, mais qui sont voilà, différentes en fonction des origines.
5: Ben moi, j'avais déjà eu l'occasion de goûter votre chocolat. Et ouais, ce que je trouve fascinant, c'est qu'il reste vraiment longtemps en bouche, le goût. Et des fois, avec d'autres chocolats, au fil du temps, quand ça reste en bouche, ça devient amer et pas agréable, alors que avec ce chocolat vraiment à chaque fois c'est un bon moment quoi.
0: Ouais voilà, mais c'est ce qu'on essaye de mettre en œuvre quoi, c'est vraiment la longueur en bouche, mais ça va passer par quelque chose de simple, c'est simplifier les recettes. Donc moins on en met, mieux on se porte quoi, j'ai envie de se dire. Et donc la longueur en bouche, c'est la simplification des recettes et le fait que ce soit peu amer, peu astringent. En bouche, même sur des forts pourcentages, parce que l'astringence elle intervient aussi quand on a 80, 85, 90, 99% de cacao, bon, on commence à perdre un peu la salive, c'est pas au goût de tout le monde. Donc même sur des forts pourcentages, quand on a un cacao de spécialité, un cacao fin, on peut avoir quelque chose de très appréciable et de très aromatique en bouche.
4: Quels sont les critères pour reconnaître un bon chocolat?
0: Moi, à mon avis, déjà, il y a plusieurs choses qu'on peut tester, mais ça va être déjà, on peut le sentir. Est-ce qu'il sent bon ce cacao? Est-ce qu'il sent vraiment le chocolat? Ou est-ce qu'il sent. Il n'y a pas d'odeur spécifique. Après, ça va être la mise en bouche, on va dire. Si c'est quelque chose de qualitatif, il sera toujours cassant, plutôt brillant, normalement. Donc, ça peut interpeller sur la qualité. Après, la réelle qualité, ça va être la composition. Il faut regarder la composition, ça c'est très important. Un cacao, par exemple une tablette de chocolat où il y a de la pâte de cacao, du beurre de cacao, du cacao en poudre, pour additionner l'ensemble de ces matières cacaotées et avoir un beau pourcentage qui vous fait croire que c'est qualitatif, ça ne l'est pas, puisqu'il y a des matières plus nobles et moins nobles. Donc l'industriel, il va un peu de mélanger tout ça pour l'aspect économique, le coût de revient. Donc bien regarder, plus c'est simple, plus c'est bon finalement. Parce que s'il n'y a que de la pâte de cacao et du sucre, vous en avez vraiment pour votre argent et votre kiff quand vous allez déguster. Donc je pense que ça passe par là pour déjà être sûr que le cacao soit de qualité. C'est une liste d'ingrédients simples, une réelle traçabilité, une lisibilité sur potentiellement la provenance, les fournisseurs, voilà.
4: On parle d'accord mais vin, existe-t-il la même chose avec le chocolat ?
0: Alors bien sûr, oui, le chocolat, ça va se marier avec plein de choses. Ça dépend à quel moment, enfin quel est le but et à quel moment dans un repas peut-être on va le glisser. Nous, il y en a beaucoup qui viennent chercher du chocolat pour le déguster avec du café, par exemple. Ça, c'est connu. Mais ça peut se marier avec plein d'autres choses, avec des fromages, avec du vin, d'autres boissons à base de vin sans alcool, par exemple. Donc ça va très très bien ensemble. Surtout le chocolat noir. Après le chocolat, on fait aussi un chocolat au lait, très peu sucré, mais qui ira très bien avec les agrumes, par exemple. Donc ça, il y a forcément des synergies à mettre en place au cours d'un repas ou tout simplement au quotidien à la maison. On peut toujours agrémenter le chocolat avec d'autres choses. Voilà.
3: Pensez-vous que vos sens sont toujours les mêmes qu'à vos débuts ?
0: Alors, je pense que ça a forcément évolué parce que, comme je disais tout à l'heure, à force de goûter des choses, que ce soit en rapport avec le cacao ou toutes sortes d'aromates, d'épices, ça fait que la mémoire, on en retient beaucoup. Donc, ça a forcément évolué au fil des ans et j'espère que ça évoluera encore avant d'être totalement sur le déclin. C'est sûr que mes sens ont évolué, mais aussi mes goûts ont évolué. Donc forcément, c'est un peu lié, quoi, finalement. Voilà.
1: Eh bien, très bien. Pour conclure, nous vous remercions. Et chers auditeurs, n'hésitez pas à aller découvrir Maison Vertueux à la Bégude.
0: Merci beaucoup.
1: Merci.
0: Merci. Pardon. Merci.
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Le flou derrière les yeux devient les parois d'un vertige. 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
3: Et bienvenue à l'écoute de votre revue de presse pour l'édition du jeudi 28 mai. On commence avec la une de Libération, Dominique de Villepin, l'intrigant. C'est le titre de cette une. Grand bourgeois se rêvant proche du peuple, chiracien, apprécié par une partie de la gauche pour ses positions sur Gaza, homme d'affaires en eau trouble, l'ex-premier ministre, pétri de contradictions, se lance sans troupes dans la bataille présidentielle. Et la une du Monde autour du Liban, où Israël étend ses opérations militaires. L'armée israélienne a annoncé mardi élargir l'opération contre le Hezbollah au-delà de la ligne jaune établie dans le sud du Liban. Le cessez-le-feu, signé le 16 avril, est déjà violé quotidiennement par les bombardements israéliens et les drones explosifs du mouvement chiite. Cette escalade intervient au moment où les États-Unis et l'Iran tentent de finaliser les termes d'un accord pour mettre fin à la guerre au Moyen-Orient. Washington aurait contraint l'État hébreu à ne pas attaquer Beyrouth, où se trouve l'essentiel des capacités militaires et stratégiques du Hezbollah. En Israël, le Premier ministre Benjamin Netanyahou est par ailleurs sous forte pression à l'approche des élections d'octobre. Et puis la une de la Tribune, votre journal hebdomadaire Art des Choix, qui sort chaque semaine le jeudi. Aujourd'hui, une une autour du pastoralisme. La CONF, la Confédération Paysanne, monte au créneau parce que le pastoralisme est menacé par la PAC. Les troupeaux entretiennent des terres parfois délaissées depuis des années. Mais la nouvelle exigence de justificatif de la PAC pourrait remettre en cause ces usages et mettre en difficulté les éleveurs.

Dans un mois, c'est Aluna. Le festival du Sud-Ardèche se prépare. À un mois de la 19e édition du festival Aluna, qui aura lieu du 25 au 27 juin, rencontre avec Jean Boucher, le président fondateur, et l'une de ses petites filles, Corentine, déjà aux manettes de plusieurs sujets. C'est la fin de cette revue de presse. On écoute C'est tout si fouillat.

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4: Le Clapot Loco Festival de rue, qui vient clôturer la saison culturelle du service culturel de la ville d'Aubenas, c'est ce week-end. Le dernier week-end de mai, le service culturel et le pôle de cohésion sociale de la ville réunissent à nouveau artistes et associations culturelles du territoire pour 3 jours de spectacles gratuits. Chaque journée sera l'occasion de découvrir ou redécouvrir un quartier de la ville. Ce week-end à partager en famille débutera vendredi au quartier de Pont d'Aubenas pour la fête de quartier. La compagnie Amplitude se produira à 20h30 sur la place de rue de l'Expert avec son spectacle Les Pâtes au Gaz, un duo burlesque qui revisite les chansons du répertoire en y mêlant humour, jonglerie et magie. La soirée se poursuivra avec la techno-fanfare TMDV qui transformera le cadre bucolique des jardins du centre social et culturel au fil de l'eau en danse-floor effervescent et joyeux.

La fête de quartier, c'est aussi des jeux gonflables, du cirque et des spectacles. Nous y serons. Colline et Tony tiendront un stand de radio ludique autour du jeu de société. Tu te mets combien ? De nombreux lots sont à gagner, offerts par la librairie du Tiers-Temps et le Point Jeu, ainsi que d'autres surprises. Et le festival Clapoloco continue samedi en centre-ville. La journée du samedi sera assurément la plus dense en propositions artistiques, avec en point d'orgue un grand spectacle de cirque contemporain, à la fois poétique et magnétique. À 11h, la médiathèque intercommunale Jean Ferrat accueillera Astrud Gastric, la dernière création du collectif Torsion, un spectacle hybride entre bruitisme urbain, mouvement, clown vocal et création radiophonique. Et tout l'après-midi, l'Agora du Champ de Mars et le 18A, maison des quartiers d'art et de la création, seront le cœur battant de la manifestation. L'association Miroir y animera un atelier de création artistique tout public, tandis que la maison de l'image d'Aubenas installera son studio de doublage de films à l'espace Microfolie. La nouvelle école de musique d'Aubenas présentera son big band de pop et funk, et le jeune auteur-compositeur-interprète Nils se produira en trio au service d'une chanson française nourrie de folk, de jazz et de pop.

parole en festival qui porte ce concert a également proposé d'accueillir Luigi Rignanez, grand acteur du renouveau du conte qui partagera des contes musicaux et humoristiques italiens dans Vardiello, ex-roi des voleurs. En fin d'après-midi, la compagnie Liluna interprétera Imaginez que, un solo aux confins de la danse acrobatique et du théâtre corporel, et la fanfare TMDV réunira à nouveau l'énergie brute des cuivres avec les beats pulsants de la musique techno. La fanfare guidera ensuite le public vers le parking du Belvédère où ce dernier pourra découvrir à 19h Collapsing Land, la dernière création du collectif international de cirque contemporain La Tournoyante, qui poursuit son exploration du Dispesant, un dispositif scénique original qui s'appuie sur des forces électromagnétiques. Le festival continue ses envolées ce dimanche en fin d'après-midi. Ce sera la finale aux Oliviers pour conclure donc cette édition 2026. Le dimanche se voudra magique et symphonique. À 17h, le pôle de service du quartier Les Oliviers accueillera Mister Page pour une séance magie à courte distance des spectateurs, dite close-up. À 18h, la place Palamos, située juste au-dessus du pôle de service, sera le théâtre d'un concert exceptionnel proposé par la Bohème en musique pour les 30 ans du festival. Dans le cadre donc de cette 30e édition, le Festival Art des Choix a réuni autour de la grande symphonie funèbre et triomphale de Berlioz 80 musiciens et musiciennes. Ça va être plutôt sympa.

0: Durant tout le week-end, Aubenas sera donc une grande scène artistique à ciel ouvert, foisonnante et riche de ses talents, avant de l'être à nouveau sur notre grand rendez-vous, lui aussi très attendu. La fête de la musique, ce sera le 21 juin prochain. On aura bien sûr l'occasion d'en reparler d'ici là.
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2: À partir de ce samedi 30 mai et jusqu'au samedi 6 juin, le Festival des Fiertés prend ses quartiers en Sud-Ardèche grâce à l'orga aux petits oignons de l'asso Sud-Ardèche Queer. Yael vous donne rendez-vous le samedi 6 juin pour une marche des fiertés à Aubenas, au départ de l'Agora à 15h30, suivie d'une soirée de clôture du festival qui se déroulera au Palabre le soir même, avec un spectacle de drag show où se produiront les artistes drag émotifs Becky Chablis, Patache Touille, Parraine la Bonne Fex, la Satire Lopette ou encore Chaloupée. Ça sera suivi d'une scène ouverte, d'un karaoké, du groupe CGT PLS en concert et d'un DJ set de Kayas et Pussy Tuning. Vous n'avez pas fini d'en entendre parler sur le 88.6. Les ados vous ont préparé toute une série d'émissions dédiées et une playlist spécialement concoctée pour la journée du samedi 6 juin. Et en attendant la marche, le Festival des Fiertés, c'est dès ce samedi 30 mai, avec une ouverture à Entraigues sur Volane, une scène ouverte queer qui commence à 19h ce samedi, des drag shows et un DJ set de la grande Punky Rose. C'est en partenariat avec le collectif montpelliérain Contre Vacarme et ça se passe au restaurant L'Opodello à Entraigues. C'est jusqu'à 23h ce samedi. Les festivités se poursuivront le lundi 1er juin avec un arpentage proposé par Vivi de la radio libre de Vivi. Ça se passe au Café Asso Qui Café Ça à Joyeuse et c'est de 19h30 à 21h30 lundi. Le mardi 2 juin, c'est Ciné Chardon qui prend les commandes avec la projection du film Jim Queen au cinéma Le Navire. Un film où on retrouve Jim, icône sexy de la scène gay parisienne, qui voit sa vie basculer lorsqu'il contracte l'hétérose, un étrange virus qui transforme les hommes gays en hétérosexuels. Ce sera suivi d'un temps festif avec buvette et grignote. Ça se passe au cinéma Le Navire à 20h ce mardi 2 juin à Aubenas dans le cadre du Festival des Fiertés. Qui continue le lendemain, le 3 juin, avec une lecture drag pour les enfants à la médiathèque Jean Ferrat, la médiathèque intercommunale située à Aubenas. C'est la Bibli Les Lynx qui fait cette proposition. Vous en entendrez parler sur la radio InfoRC puisque on y sera et on aura l'occasion d'interviewer les drags émotifs Becky Chablis et Calix. On a également une interview d'ailleurs de Ciné Chardon et de Sud-Ardèche Queer qui vont bientôt arriver sur les ondes, ainsi qu'une interview de la Bibli Les Lynx par les jeunes du collège de Jastres. La lecture drag pour enfants à la médiathèque Jean Ferrat, c'est le mercredi 3 juin à 17h. Le lendemain, avec Théâtre en cours qui propose le festival Chapeau Melon et Bottes de Queer, vous allez à l'Argentière, vous retrouvez un spectacle de théâtre de marionnettes qui s'appelle Colérique par la compagnie RSA, c'est à prix libre avec un prix espéré de 10 euros. C'est l'histoire d'un enfant en colère, c'est l'histoire d'un adulte toujours en colère, c'est l'histoire d'une petite fille qui est un petit garçon, c'est l'histoire d'un mec trans qui veut tout brûler. Comment grandit-on en colère? Comment s'en débarrasse-t-on? À quoi sert-elle? C'est à partir de 10 ans, à voir au lycée La Ségalière, à l'Argentière, le jeudi 4 juin, dans le cadre du festival Chapeau Melon et Bottes de Queer et du festival des Fiertés, au lycée Hôtelier, à 20h, jeudi prochain. Et puis, le 5 juin, c'est la clôture du festival Chapeau Melon et Bottes de Queer, mais pas la clôture du festival des Fiertés, attention, on vous attend le lendemain à la marche. En tout cas, pour le festival Chapeau Melon et Bottes de Queer, ça se passe à l'école, enfin à l'ancienne école de Baza, à Aubenas, avec une soirée qui débutera à 19h, avec un spectacle qui s'appelle Walk, de Yuming Hei, une lecture-performance polyphonique née de l'envie de traverser plutôt que de trancher, le mot walk. Ce n'est ni un tribunal, ni un collage ironique, mais un miroir sonore tendu à notre époque, un lieu où l'écoute devient politique, un rituel collectif traversé ensemble dans cette ère où chaque mot est un champ de bataille et où la parole partagée peut encore ouvrir un avenir. C'est à 20h le vendredi 5 juin, en prix libre, prix espéré 10€. Sur place, il y aura buvette et croque-top, en tout cas de quoi manger. Vous venez habiller comme vous voulez, hein, ça c'est clair. Et puis ça s'enchaînera, la soirée s'enchaînera pour clôturer le festival Chapeau Melon et Bottes de Cuir le vendredi 5 juin à 22h, toujours à l'ancienne école de Baza, avec Roquette Horaire Pixel Slow. C'est une surprise. Prévoyez des graineries, des bouteilles d'eau et des parapluies. Et si vous voulez participer à la surprise, eh bien rendez-vous le 30 mai à 14h à l'école de Baza. Donc c'est très bientôt le 30 mai, hein, c'est samedi. Et pour finir sur ce festival des fiertés, je vous parlais tout à l'heure évidemment de la marche des fiertés qui se tiendra donc le samedi 6 juin avec un départ à l'Agora d'Aubenas à 15h30. Et toute la journée, il y aura aussi un village des associations de 10h à 17h où vous retrouvez toute une série d'assos partenaires du collectif Sud Ardèche Queer. La Biblilynx en fera partie. Elle est aussi en escale à la médiathèque Jean Ferrat à partir du 2 juin. N'hésitez pas à les rencontrer. Et pour fêter tout ça, on écoute Aloïs Sauvage, Homo Oui.

0: en ce moment au cinéma.
1: Le CCFD Terres Solidaires à l'échelon régional propose une semaine de projection de films intitulés « Plein écran sur la solidarité ». À Aubenas, c'est vendredi 29 mai, à 18h30, au cinéma Le Navire, que le film « The Pikers », fruits amers, « Pikers », ça veut dire les cueilleurs, réalisé par Elke Sassé, sera présenté avec la participation du mouvement contre le racisme et pour l'amitié entre les peuples, le MRAP. The Pikers raconte un voyage à travers plusieurs régions agricoles européennes dans lesquelles 1 million de migrants sont employés comme saisonniers. Ces cueilleurs et cueilleuses sont la force de travail mobile qui remplit nos paniers dans nos supermarchés. Tel est le goût amer des fruits et légumes que nous achetons. Orange en Italie, myrtille au Portugal, olive en Grèce, fraise en Espagne, des fruits que nous achetons en France, entre autres, et qui sont souvent cueillis par des migrants et des migrantes. La plupart d'entre eux n'ont pas de contrat ou de salaire minimum, certains sont clandestins. Ce film nous invite à réfléchir sur le prix humain de notre alimentation. Le documentaire nous amène à travers divers pays producteurs de fruits et montre aussi plusieurs points de vue différents sur la question. Avec des propos clairs, The Pikers met en évidence la dépendance des productrices et des consommatrices de fruits européens au travail des migrants et migrantes qui sont exploités dans le but d'obtenir les prix les plus bas possibles. Il nous rappelle également la réalité des chaînes d'approvisionnement dans laquelle les géants de la grande distribution imposent souvent leur prix d'achat aux productrices. Une alternative est tout de même envisagée et évoquée dans ce film documentaire, à travers le cas d'oranges vendues à des prix équitables. Une alternative dans laquelle l'exploitation n'est pas une nécessité. Si vous avez envie de réfléchir à des alternatives, eh bien rendez-vous demain, vendredi soir, au cinéma Le Navire. La séance sera projetée à 18h30 et puis elle sera suivie d'un échange et d'un débat, d'un verre de la solidarité, avec la participation du MRAP et de CFD Terres Solidaires.
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1: Merci de rester avec nous à l'écoute de RFI, les midis à Paris, 10h en temps universel. Le journal, c'est tout de suite avec vous, Gilles Moreau. Gilles, bonjour.
2: Bonjour Caroline, bonjour à tous. Dans l'actualité, pas de franche reprise des hostilités, mais des accrochages entre Américains et Iraniens. Téhéran dénonce des violations du cessez-le-feu. Au Liban, les frappes israéliennes se durcissent et s'étendent dans le sud du pays. Le Liban fait état de nouvelles victimes, 11 morts, dont 2 enfants. Le docteur Tedros, chef de l'Organisation mondiale de la santé, attendu ce jeudi en République démocratique du Congo, où sévit le virus Ebola. En France, il fait toujours très chaud. La vague de chaleur exceptionnelle pour la saison est au menu d'une réunion interministérielle présidée par le Premier ministre. Mais tout de suite, et pour commencer ce journal, l'abrogation du code noir débattu au Parlement français. Ce code, comme l'ensemble des textes ayant régi l'esclavage, leur abrogation est examinée ce jeudi à l'Assemblée nationale. Le débat est porté depuis l'an dernier par le groupe centriste Liot. François Bayrou, alors Premier ministre, avait pris l'engagement d'acter cette abolition. Sylvie Coffi.
3: Le code noir, c'est le nom donné à l'édit de mars 1685, rédigé par Colbert à la demande de Louis XIV, composé de 60 articles, il s'agit de la première ordonnance royale légalisant le système esclavagiste français. Bruno Maillard, historien.
4: Il crée ce double statut d'esclave, c'est qu'il est à la fois objet de propriété, puisqu'on dit qu'il est article 44 bien meuble, et donc à ce titre il peut être acheté, vendu, loué, gagé, mis en usufruit, tout ce que vous voulez, puisque c'est un objet. Et d'autre part, il met en évidence aussi partiellement son humanité, puisqu'on précise dans le code qu'il peut se marier, qu'il doit être évangélisé.
3: L'autorité du maître est absolue. Un régime de sanctions et de châtiments corporels est prévu pour les fugitifs.
4: C'est un objet de propriété, mais lorsqu'il commet une infraction, on lui reconnaît partiellement et ponctuellement la personnalité juridique. Donc il peut être jugé. Alors le meilleur exemple, c'est bien sûr l'article 38, hein, c'est l'esclave moins marron. Une fugue supérieure à un mois, c'est une oreille coupée et une marque au fer rouge. Deuxième marronnage, c'est la section du tendon d'Achille et une seconde marque. Et puis le troisième marronnage, c'est l'exécution.
3: L'esclavage a été aboli en 1848, mais le code noir ne l'a jamais été officiellement.
2: Sylvie Coffi, ces incidents sont considérés comme les plus sérieux depuis le début du cessez-le-feu entre

0: En temps normal, 20% du pétrole, 25% du gaz naturel liquéfié consommé dans le monde transite par ce détroit. Avec le blocage qui se prolonge, ces pays ont mis en place des alternatives avec plus ou moins d'efficacité. Pierre-Olivier.
1: Pour contourner Hormuz, c'est vers l'ouest que se tourne l'Arabie Saoudite et son port de Yanbu sur la mer Rouge. Ces dernières semaines, la compagnie nationale Aramco utilise au maximum de ses capacités son oléoduc Petroline à travers le désert saoudien. Chaque jour, 7 millions de barils y transitent avant de prendre la mer. Les Émirats Arabes Unis aussi ont redirigé leurs flux pétroliers, cette fois vers le port de Fujairah, juste à la sortie du détroit d'Hormuz dans le golfe d'Oman. Mais même en utilisant ces infrastructures jour et nuit, les Émirats ne parviennent à exporter qu'un peu plus d'1,5 million de barils quotidiennement. L'Irak, dont l'économie dépend à 90% du pétrole, privilégie de son côté la route, avec plus d'un millier de camions-citernes qui quittent Bassora chaque jour pour rejoindre le port syrien de Banias à 1500 km. Des camions capables de transporter l'équivalent de 200 barils contre 2 millions pour un supertanker. Ces alternatives restent donc bien insuffisantes. Mises bout à bout, elles permettent d'exporter 9 millions de barils quotidiens, très loin des 21 millions qui transitent d'habitude par Hormuz.
0: Pierre-Olivier du service économie. Au Liban, les frappes israéliennes s'étendent et gagnent en intensité dans le sud du pays. L'armée israélienne a frappé la ville de Tyr après avoir prévenu qu'elle considérait comme zone de combat tout le territoire situé au sud du fleuve Litani, à une quarantaine de kilomètres de la frontière. Le Liban fait état de nouvelles victimes, 11 morts dont 2 enfants. Et en RDC maintenant, officiellement, le bilan n'a pas évolué, mais concernant l'épidémie d'Ebola qui s'est vit dans l'Est. Toujours près de 1000 cas suspects et plus de 200 décès potentiellement liés à la maladie. Des chiffres probablement sous-estimés selon les organisations humanitaires. Pays voisin, l'Ouganda a fermé sa frontière pour une durée de 4 semaines. Les ressortissants ougandais venus de RDC devront observer un isolement de 21 jours à leur retour. Depuis hier aussi, le Canada ne laisse plus passer les ressortissants de RDC, d'Ouganda et du Soudan du Sud. Enfin, ce jeudi est attendu en République démocratique du Congo le chef de l'organisation mondiale de la santé, le docteur Tedros Ghebreyesus. Direction maintenant l'Inde, où un parti politique satirique agace le pouvoir. C'est le parti populaire des cafards. Il a été lancé après des propos insultants du très puissant chef de la justice à l'égard de la jeunesse. Des opérations de censure sur les réseaux sociaux ont tenté d'endiguer la très forte mobilisation de la génération Z indienne. Mais cela ne semble pas fonctionner. Nicolas Roca, la colère de la jeunesse ne retombe pas.
2: Certains jeunes sont comme des cafards, des chômeurs, des fainéants. Les propos la semaine dernière du chef de la justice indienne Surya Kant ont entraîné la création du parti populaire des cafards, l'insecte, un symbole pour une jeunesse désabusée.
3: Les institutions sont vidées de leur substance. Le gouvernement n'assume aucune de ses responsabilités.
2: Pour ce jeune indien de 27 ans, les récents scandales de fraude et d'erreurs lors des très compétitifs examens universitaires ont également attisé la colère d'une génération Z qui souffre du chômage de masse.
3: On a l'impression ici qu'il y a le même mouvement de la Gen Z qu'en Indonésie ou au Népal, où les jeunes qui n'ont pas pu trouver d'emploi sont maintenant dans la rue.
2: Ou plutôt en ligne, le parti a capitalisé sur l'intelligence artificielle pour sa communication, dévoilant un fossé générationnel.
3: Toutes les personnes âgées, disons au-delà de 40-45 ans, ne comprennent pas l'intelligence artificielle, les réseaux sociaux.
2: Représentation des femmes, démission du ministre de l'Éducation, l'indépendance des médias, des juges, les cafards ont émis des propositions et sont désormais la cible du parti au pouvoir. Tous ceux qui lèvent la voix, émettent une critique, sont traités d'antinationalistes et on leur dit de retourner au Pakistan, de quitter le pays, déplore le jeune homme. Il a souhaité rester anonyme, craignant des représailles.
0: C'était Nicolas Roca. Une vague de chaleur exceptionnelle pour un mois de mai continue de faire souffrir une partie des Européens. En France, où les températures culminent, cet épisode d'une précocité historique pousse l'exécutif à réagir. Alors que son gouvernement est accusé d'impréparation par l'opposition, le Premier ministre Sébastien Lecornu présidera dans l'après-midi une réunion interministérielle. En France, la température frôlera aujourd'hui les 40 degrés. La région parisienne est particulièrement concernée. Celle de Marseille aussi. Marseille, où où les établissements scolaires doivent s'adapter en l'absence de consignes données par la préfecture. Et cela vaut notamment pour les activités sportives, comme cette compétition d'athlétisme qui opposait hier les élèves des collèges Chartreux et Chappes dans le centre de Marseille. Compétition auquel

0: s'est rendue Zoé Cottin. Son reportage.
1: Sur la piste, les collégiens aux cheveux parfois humidifiés s'époumonnent pour soutenir leurs équipes. Charlie, 13 ans, vient à peine de courir et la chaleur, elle l'a bien sentie.
2: C'est un peu épuisant, enfin, ça donne un peu mal à la tête, c'est fait chaud.
1: Pas loin d'elle, sa camarade Colette tient quand même à préciser.
3: Aujourd'hui ça va parce qu'on court pas beaucoup, parce qu'on est beaucoup et on doit tourner sur toutes les épreuves.
1: Leur animateur Nicolas Canjano a planifié une séance allégée au vu de la météo.
4: Pour s'adapter un peu, on a choisi de faire une compétition inter-AS. Donc là, l'idée, c'est de faire des challenges par équipe. Et comme ça, ça nous permet de faire courir les élèves par équipe de 4. Et les autres, par contre, on peut un peu les préserver, les laisser à l'ombre.
1: Il leur rappelle aussi régulièrement de s'hydrater. Pas suffisant, pourtant, pour leur apporter la victoire. C'est l'autre collège qui l'emporte au terme de la compétition. L'animateur a une excuse toute trouvée.
5: C'est la chaleur. Franchement, normalement, on est performant à 25 degrés. Après, au-dessus, dépasser les 30, c'est vrai qu'on n'est pas très performant, c'est trop dur.
1: Il a beau rire, cette vague de chaleur le questionne. Aussi professeur de PS, il ne sait pas comment il fera pour ses cours si elle se poursuit dans un établissement de centre-ville sans gymnase. Zoé Cottin, Marseille. RFI.
0: Un mois en fin du tennis à Roland-Garros, Yannick Sinner, le numéro 1 mondial, joue son deuxième tour actuellement contre un spécialiste argentin de la terre battue. Et côté français, le très jeune espoir Moïse Kouamé, seulement 17 ans, affronte un autre spécialiste de la terre battue sur le court, Suzanne Lenglen. Bonne journée sur RFI. Tout de suite en compagnie d'Emmanuel Bastide. Emmanuel, bonjour.
6: Bonjour Gilles Moreau, prochain journal dans 50 minutes. Et nous, on parle des métiers de la mode sur le continent africain.
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1: Et c'est parti pour l'édition du jeudi 28 mai de votre agenda quotidien et culturel sur le 88.6. Puisqu'on vous a déjà pas mal parlé des différents festivals qui se déroulent en ce moment sur notre territoire, je pense au Festival de la Baume en musique, au Festival Clapot Loco à Aubenas, au Festival des Fiertés qui va se dérouler à partir du 30 mai jusqu'au 6 juin en Sud-Ardèche, au Festival Chapeau Melon et Bottes de Cuir, mais aussi au Festival d'une cour à l'autre qui se déroule à Villeneuve-de-Berre ce week-end, qui est un festival des arts de la rue où vous retrouverez beaucoup de spectacles et notamment le spectacle Décroche du Tungsten Théâtre. Ça, on en reparlera tout à l'heure. Là, je ne vais pas vous parler des festivals dans l'agenda, je vais vous parler des autres événements parce qu'il y a aussi d'autres choses qui se passent et ça serait dommage de ne pas en parler. Notamment un banquet festif de printemps qui va se dérouler à la Passerelle à la Blachère demain à 18h. L'idée, c'est une soirée pour nourrir le corps et l'esprit qui est ouverte à tout le monde, où l'on discute de sujets cruciaux qui nous concernent tous, sans oublier le plaisir d'être ensemble. Ça commence avec la conférence gesticulée L'Odyssée d'Annette, une conférence gesticulée créée et animée, ou plutôt gesticulé, par Annette Chatin, un moment fort pour explorer avec finesse et engagement le rapport des classes sociales en milieu rural, de quoi alimenter nos échanges. Ce sera suivi d'un banquet, où on passe à table pour savourer un repas délicieux. Et côté pratique, un événement qui est souhaité accessible à chacun, c'est pourquoi la Passerelle propose des prix différenciés entre 4 et 10 euros. Ça se passe à la Passerelle à La Blachère, organisée par Terre et Humanisme et le réseau JASA pour une justice alimentaire en Sud-Ardèche, dont le CIVAM 07 fait partie. Et ce banquet festif de printemps, c'est demain, vendredi 29 mai, à 18h à la Blachère, à la Passerelle. Demain à Aubenas, vendredi 29 mai, rendez-vous au Point Jeu à 20h pour une soirée jeu de société spéciale petit format. Avant la prochaine offre de Jijamic, on vous présente leur dernière nouveauté, Ipso, Medievalon, Paon et Carte Étoile. Donc si vous avez envie de découvrir des jeux de société, et surtout si vous avez envie d'avoir des petits jeux de société, petits formats pour emmener en vacances avec vous, bah, c'est peut-être l'occasion de les découvrir. C'est demain à 20h au Point Jeu. Le lendemain, le Point Jeu ouvre ses portes également pour un tournoi de draft Magic The Gathering. C'est samedi de 13h30 à 19h. Ça coûte 19€ avec 3 boosters offerts et des lots pour tous les participants. Et la soirée du vendredi, elle est à 2€ par personne. Ça, c'est pour les événements du Point Jeu, votre boutique albenacienne. Le 30 mai, le Blue Bar de Lussas vous invite au concert du groupe Les Types à Pied. C'est ce samedi 30 mai à partir de 18h avec un repas à 19h sur réservation. Appelez le Blue Bar pour pouvoir réserver ce repas qui sera du jambalaya et un brownie au chocolat. Le concert est à 20h30 et l'entrée est à partir de 5€. Pour le repas qui à 19h, ça coûte 17€. Et l'apéro musical, ça sera à partir de 18h. C'est le groupe Les Types à Pied qui viendra à Lussas, au Blue Bar, de la musique cajoun, française, festive. L'autre saison, un itinéraire culturel en Sud-Ardèche vous invite avec la compagnie La Ligne à La Crypte, dans le village de Lagorce, samedi et dimanche, pour un spectacle et un atelier théâtre autour du spectacle. Il n'est pas trop tard puisqu'on est là, c'est le nom de ce spectacle. Une année de recherche et d'entretien auprès d'habitants, d'élus, de scientifiques, une année passée à rencontrer, discuter, tenter de comprendre les réalités de l'Ardèche face au changement climatique dans l'idée de faire un spectacle. Oui, mais ces réalités sont multiples, complexes et même parfois divergentes. Il n'y a pas une Ardèche, mais des Ardéchois et des Ardéchoises. Et la compagnie a échoué, renoncé, abdiqué. Mais est-ce que le récit d'un échec, c'est forcément raté ? et la transition, est-ce qu'elle peut réussir? C'est une écriture collective avec une mise en scène de Maya Jarville. Ce samedi 30 mai à 20h à la Gorce, à la Crypte, c'est à partir de 11 ans, ça dure 1h10 et les prix sont entre 8 et 14 euros. Le lendemain, le dimanche 31 mai, un atelier de théâtre proposé par la compagnie La Ligne. À partir d'exercices ludiques et de jeux collectifs, vous travaillerez ou nous travaillerons sur des situations vécues ou imaginées autour des thèmes de l'échec et du défi. Intéressant. Et c'est ouvert à tout le monde, l'atelier coûte 20 euros, prévoyez un repas tiré du sac. C'est comme ça qu'on clôture cet agenda en écoutant Nadine Shah Kitchen Sink.

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2: Écho d'une marche littéraire en itinérance, c'est le Tungsten Théâtre qui chaque jour cette semaine nous envoie des bulles sonores depuis les villages de la communauté de communes de Berguet-Coiron. Aujourd'hui, ils iront de Saint-Jean-le-Centenier à Darbre et demain de Darbre à Fressenay. C'est aussi l'occasion de découvrir le spectacle Décroche Petite Forme, un spectacle qui nous parle de notre rapport au smartphone. On écoute la bulle sonore réalisée par Muriel Laborde.
3: Allô ? Oui, non, je serai pas là aujourd'hui. En fait, j'ai oublié de vous dire que je faisais une marche littéraire avec la compagnie Tungsten. Je suis à la ferme des cochons nomades, donc comptez pas sur moi aujourd'hui. Merci. Bon, ben, on va y aller alors, là, maintenant.
4: Je serais toute seule, je serais pas bien, là.
5: Non, ben moi non plus, surtout on prend notre le footing, là. Il y avait le téléphone gris chez mes parents, qui était dans la pièce principale, avec le cadran. C'était pas les touches encore, hein, c'était un cadran, et puis c'était limité, hein, le temps d'appel, parce que ça coûtait cher. Et en plus, on était au milieu de la pièce à vivre, donc tout le monde entendait. Nous, on appelait et puis on raccrochait, quoi, simplement. On appelait des gens au hasard l'après-midi, puis les mercredis après-midi, quand on était chez ma copine. Et puis on rigolait, on raccrochait, c'est tout. C'était vraiment très bête. Mais on avait 11 et 12 ans. Hein.
6: Ouais, c'est sympa d'entendre ce souvenir-là dans la lecture.
5: Oui.
6: De Delphine de Vigan, c'est chouette.
5: Complètement, oui, oui, ça m'a refait vivre ces moments avec ma copine. C'était ma meilleure amie. Et voilà, c'était vraiment les trucs bêtes, mais le téléphone, c'était vraiment un objet un peu sacré, hein, à l'époque. Hein.
6: C'est quoi dans ton corps là qui a été sollicité dans la montée ?
7: Les mollets. Les mollets.
8: Les mollets. L'arrière des mollets. Ben, les mollets.
6: Les poumons.
8: Les longs adducteurs.
6: Le cœur. Tout à coup, je l'ai découvert dans mon oreille. Il y est encore. Et les cuisses. Les cuisses pour... ouais.
5: Ma langue, j'ai pas arrêté de parler.
9: Tu fais quoi avec ton téléphone?
6: Je voulais regarder ce que c'était cette petite fleur jaune là. Je me suis fait griller.
9: C'est quoi ton appli?
6: On dirait des pompons, ils sont magnifiques. Ça donne envie de faire du cyanotype.
5: Non mais sérieux, c'est magnifique.
6: C'est vraiment, ouais.
5: Quand tu les regardes du dessus, ouais. C'est doré en plus.
6: Ah ouais. Salsifis jaune. D'accord.
7: Le salsifis sauvage alors?
6: Pourquoi le plus gros changement physique là entre ce matin et maintenant, c'est quoi?
5: Ah ben, je suis mouillée là.
6: La peau?
5: Pour partir pour un tour.
6: J'ai la peau rouge. Et j'ai une contracture au mollet.
10: J'ai selfie d'arrivée rouge comme des tomates.
6: Et toi, c'est quoi le plus gros changement?
7: Là, tout va bien là.
6: Après avoir fait chier tout le monde. Et toi, le plus gros changement entre ce matin et maintenant de ton corps?
10: La température, je rêve d'un peu.
2: Si vous aussi vous avez envie de voir changer votre corps, vous pouvez rejoindre le Tungsten Théâtre pour cette marche littéraire. Demain, vendredi 29 mai, ils iront de Darbre à Fressenay. Fressenay où le soir sera joué le spectacle Décroche, Petite Forme. C'est l'avant-dernière étape de cette marche qui se terminera le lendemain, le samedi 30 mai, à Villeneuve-de-Berre, à l'occasion du festival d'une cour à l'autre, où vous retrouverez samedi une restitution de la marche littéraire à 18h et dimanche à 17h le spectacle Décroche, Petite Forme qui sera joué par le Tungsten Théâtre. Merci à Muriel Laborde pour la réalisation de la bulle sonore que vous venez d'écouter. Je vous parle aussi du festival d'une cour à l'autre parce qu'on n'a pas encore eu l'occasion de vous en parler sur le 88.6. C'est quand même la 12e édition de ce festival qui vous présente théâtre, musique, danse, cirque, clown, chant, conte, atelier. Ça se passe du 30 au 31 mai, samedi et dimanche à Villeneuve-de-Berre, organisé par l'association Culture en Fête. Partout à Villeneuve-de-Berre, donc place de l'église, vous retrouverez Chloé Gabrielli avec des contes de l'arbre qui cache la forêt le samedi à 15h. Toujours place de l'église à 16h45 par la compagnie du Pantalon qui sied, un spectacle de théâtre qui s'appelle La mariée de Zellenberg, qui sera rejoué également le dimanche, toujours sur la place de l'église à 14h30. Comme je vous disais, le Tungsten Théâtre décroche, ce sera aussi place de l'église, un spectacle sur notre rapport au smartphone. Je vous l'ai fait par lieu, hein, puisqu'il y aura aussi la Cour des Astars qui sera investie par le festival d'une cour à l'autre à Villeneuve-de-Berre avec toute la journée du samedi 30 et dimanche 31 mai. Beaucoup de propositions. La compagnie des Bulles et des Grains vous fera un spectacle de théâtre qui s'appelle N'oublie pas que je ne t'oublie pas à 15h le samedi et à 14h30 le dimanche. Vous retrouverez également Hieras Compagnie de la chorégraphie, un atelier danse qui sera proposé le samedi à 16h. Là, c'est un atelier, donc n'hésitez pas à vous inscrire toute la journée du samedi 30 mai sur la Cour des Astars. Andris Pierre, la dramaturge haïtienne qui était déjà venue dans nos studios sur le 88.6, pourra partager quelques extraits de son texte qui est en cours. Un texte qui s'appelle « Cher Electre » qu'elle écrit pour l'occasion d'une résidence d'écriture lancée par la Comédie de Valence. Sachez d'ailleurs que le mercredi 3 juin à 19h, elle jouera à Mirabelle. Elle jouera son spectacle, sa pièce de théâtre sera jouée à Mirabelle. N'hésitez pas à réserver auprès de la communauté de communes Berg et Coiron. Pour continuer sur le festival d'une cour à l'autre, ne nous perdons pas. Eh bien, le samedi 30, il y aura également du cirque avec Shinta Jonglo Théâtre qui vous proposeront un spectacle qui s'appelle « Le jongleur d'illusions ». Une aventure burlesque et interactive où le docteur Houston, bonimenteur charismatique venu des années 70, tente de vendre ses élixirs de prouesse. Donc c'est à retrouver le samedi, Cour des Astars, et également le dimanche dans les rues. Et puis un autre spectacle, un spectacle de chansons, de la musique avec le groupe Wawa Papi. Originaire du Vanuatu, John Wawa Papi est un auteur-compositeur passionné pour qui la musique est une véritable thérapie. C'est à 15h45 le dimanche 31 mai à la Cour des Astars à Villeneuve-de-Berre, toujours à l'occasion du festival d'une cour à l'autre, suivi à 17h de Théâtre Comté, La Grange à Papa vous propose le spectacle Dans le ventre de la terre, un spectacle qui nous plonge avec délice dans les savoir-faire de la préhistoire. Et puis ça se passe aussi au Jardin de la Cure à Villeneuve-de-Berre, avec samedi des ateliers de découverte et initiation du cirque avec l'art d'enfer, toute la journée du samedi, de 15h à 18h. Le soir, un spectacle de cirque, un spectacle élan d'art de la compagnie Quoi Encore. Vous retrouverez la compagnie Hieras Compagnie qui propose un atelier le samedi avec un spectacle le dimanche, 37 minutes et des poussières, un spectacle de danse. 37 minutes et des poussières, c'est le titre du spectacle. Et puis Chloé Gabrielli, conte de l'arbre qui cache la forêt que vous aviez déjà trouvé place de l'église le samedi 30, et ben elle sera là aussi le dimanche 31, mais cette fois au Jardin de la Cure. Enfin, je vous invite à aller consulter le programme du festival d'une cour à l'autre qui est à Villeneuve-de-Berre, c'est la 12e édition de ce festival.
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3: Bonjour et bienvenue sur Info RC. Nous vous retrouvons pour l'Instant Mytho, votre émission consacrée aux mythes et légendes de l'Antiquité, présentée par les élèves de 3e de l'option latin du collège La Ségalière à l'Argentière. Aujourd'hui, notre émission est consacrée au mythe d'Orphée et Eurydice. Elle vous est présentée par Johan.

Orphée est un héros de la mythologie grecque. C'est le fils de Calliope, muse de la poésie épique et de l'éloquence. Poète et musicien, il charme de sa lyre qui compte les gouttes enjouées.

Eurydice, quant à elle, est une dryade. Elle incarne la force des arbres et plus spécialement celle des chênes. Eurydice et Orphée tombèrent amoureux l'un de l'autre et se marièrent rapidement.

Le jour de leurs noces, le dieu du mariage, Hyménée, chante de façon triste et sans joie. C'est le présage que le bonheur ne durera pas. En effet, le jour du mariage, Eurydice, comme à son habitude, partit se baigner dans le fleuve avec ses amis les Naïades. Aristée, un berger brutal, qui est tombé amoureux d'elle, l'espionne depuis quelque temps. Il les pourchassa. Eurydice et ses amis s'enfuirent, mais Eurydice marcha sur un serpent mortel, qui la tua sur le coup. Eurydice descendit donc aux enfers, le royaume des morts. Orphée fut si triste qu'il partit chercher sa femme. Il joua de la lyre pour attendrir les créatures.

d'abord Charon, le passeur du Styx, qui faisait traverser le fleuve aux âmes de tous ceux qui devaient entrer dans le royaume des morts. Puis Cerbère, l'horrible chien à trois têtes, gardien des enfers, dont la voix terrorisait tous ceux qui s'en approchaient. Et enfin, les trois juges des morts et les Euménides, déesses des remords à la chevelure de serpent. Il joua si bien de la lyre qu'Hadès, Pluton, et Perséphone, Proserpine, acceptèrent qu'il revienne chercher Eurydice. Mais il y a une condition, dit Hadès. Tu ne devras te retourner sous aucun prétexte, avant d'être sorti des enfers, sinon tu la perdras à jamais.

Orphée retrouva donc sa bien-aimée et partit en direction du monde des vivants. Mais, arrivé au bout du chemin, Orphée se retourna car il n'entendait plus Eurydice. Il pensait qu'elle ne le suivait plus. Lui-même pensait être déjà sorti du royaume des morts. Or, il n'avait pas vu qu'un de ses pieds et était resté dans les enfers. Il perdit Eurydice à tout jamais. Elle s'évanouit dans les enfers.

Orphée demeurait inconsolable à cette disparition. Son chant triste exaspéra les Ménades, nymphes dévouées à Dionysos, Bacchus, qui le décapitèrent. On prétend que la tête continuait parfois à chanter dans son tombeau. Selon une autre version de la légende, Apollon, ému par le chant d'Orphée, descendit de l'Olympe pour l'emmener au firmament des musiciens. On ne le reverra plus jamais.

0: Ce mythe est le symbole de l'amour, plus fort que la mort, ou qui essaye de l'être. Il est aussi le symbole de la fidélité à sa bien-aimée. Puisque même mort, la tête d'Orphée, séparée de son corps, continuait à répéter le nom d'Eurydice. Il incarne la force de la poésie, capable de charmer même les impitoyables dieux de la mort.
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2: Bonjour à toutes et à tous et bienvenue dans un nouvel épisode de Pop Collection. Je vous propose pour cette émission d'écouter Lauryn Hill avec Do Wap That Thing. On se régalera également du premier Gaou de Magic System, Alphaville avec Forever Young, Stromae et Papa Outé. Et tout de suite, je vous propose de commencer avec beaucoup d'énergie, l'énergie du groupe No Doubt de Gwen Stefani et leur titre Just a Girl.

Just a Girl est une chanson du groupe américain No Doubt tirée de leur troisième album intitulé Tragic Kingdom, sorti en 1995. La chanson est sortie comme single principal de cet album le 21 septembre de la même année. Elle est coécrite par Tom Dumont et Gwen Stefani. Elle est également présente sur différentes compilations. Au niveau des paroles, eh bien, Just a Girl décrit la perspective de Gwen Stefani de la vie d'une femme et de ses luttes contre des parents stricts. Just a Girl est la première chanson qu'elle a écrite sans l'aide de son frère Eric. Une chanson qui a d'emblée, dès sa sortie, reçu des avis positifs de la part des critiques musicaux qui ont loué les paroles féministes et la voix de l'interprète. Le single est considéré en général comme celui ayant propulsé la carrière du groupe No Doubt. Ça a été leur premier single classé aux États-Unis, atteignant la 23e place du fameux Billboard Hot 100 et entrant dans le palmarès de Hot Rod Songs, de Mainstream Top 40 et j'en passe. Il est également entré dans le top 10 de plusieurs autres pays, en Australie, en Irlande, en Nouvelle-Zélande, en Norvège et au Royaume-Uni. Le clip a eu aussi énormément de succès en son temps. C'est un titre que Gwen Stefani a continué d'interpréter en live après la fin du groupe No Doubt, lors de ses tournées en solo et lors de sa carrière solo, qui a été quand même un succès. Durant certaines tournées, d'ailleurs, dans le cadre de Rappel, This Is What The Truth Feels Like en 2016, c'est la dernière tournée solo de Gwen Stefani, et bien la chanson a pu même être jouée plusieurs fois en Rappel, tant elle est appréciée des fans de l'artiste. Stefani a d'ailleurs nommé sa résidence de concert à Las Vegas d'après le single. Il a également été repris et samplé dans d'autres œuvres de plusieurs musiciens. Il restera tout de même un morceau emblématique du milieu des années 90 et surtout, comme je vous le disais tout à l'heure, le titre qui a lancé la carrière de No Doubt et plus largement de Gwen Stefani à l'international. Allez, on se l'écoute.

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1: Vous avez certainement reconnu Papa Outé, le tube du chanteur belge Stromae, extrait de son deuxième album studio intitulé Racine Carrée. Le titre est sorti en tant que premier single de l'album, c'était le 13 mai 2013. Il y a même eu différents remixes depuis, mais c'est bien à cette toute première version originale que l'on va s'intéresser ici.
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1: Papa Outé, c'est une chanson au style house avec des influences de pop, des rythmes africains et on peut même y déceler un brin de variété au début du premier couplet notamment. Stromae, dans sa chanson, relate son expérience personnelle de l'absence d'un père, un récit marqué par ses propres vécus. Issu d'une mère belge et d'un père rwandais, il a connu un père errant, tragiquement décédé pendant le génocide de 1994. Stromae avoue, lors d'une interview pour Libération, avoir pleuré lors de l'écriture, sans doute pour le côté vécu.
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1: En tout cas, c'est une chanson qui a été unanimement saluée par la critique dès sa sortie. Une chanson qui a caracolé en tête des écoutes et en tête des ventes en France pendant plusieurs semaines. Une chanson que l'on associe indubitablement à l'œuvre, mais aussi au succès du chanteur belge, notamment dans l'Hexagone, mais pas que, car ce morceau a aussi énormément eu de succès en Europe et plus particulièrement en Belgique.
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1: En Suisse également, Marianne Grosjean de la Tribune de Genève note qu'avec Formidable, il s'agit d'une des chansons, je cite, les plus abouties de cet album Racine Carrée. Pour Valérie Lehoux de Télérama, je cite encore, le bondissant Papa Outé sur le départ du père fait partie des chansons dont les textes, pas forcément poétiques, ont le don de taper dans le mille. Un sujet fort, un sujet personnel, un sujet profond et pour

Forever Young est le troisième single du groupe Alphaville. Il est sorti le 21 septembre 1984. La chanson est issue de l'album éponyme. Le titre connaît immédiatement un grand succès. Sorti à l'apogée de la guerre froide, en plein débat sur l'installation de missiles Pershing 2 face aux SS-20 soviétiques, et alors que le mouvement écologique faisait une percée politique en Allemagne, la chanson évoque la jeunesse, le temps qui passe, la peur de l'avenir, le risque nucléaire, et j'en passe. Forever Young a immédiatement connu le succès, notamment en Europe, hein, devenant une chanson phare de ce groupe allemand qui est Alphaville. Elle a été reprise dans des albums collecteurs du groupe par des artistes indépendants. Elle a fait l'objet de remixes et elle a aussi été utilisée très souvent par des publicitaires. En 2023, Salvatore Adamo, et ça c'est étonnant, en a fait par exemple une adaptation en français dans son album In French Please, sous le titre Jeune à jamais, forcément une traduction littérale. Il en fait une méditation sur le temps qui passe et sur le désir, animant un artiste interprétant des chansons populaires, se dévoilant un peu dans ce texte en français. Je vous en propose un court extrait tout de suite.

C'est sûr que c'est pas la meilleure reprise qui ait jamais été faite de ce titre. Allez, on laisse Salvatore Adamo rester jeune à jamais et on l'en félicite. Et je vous propose d'écouter tout de suite les Allemands d'Alphaville et la vraie version originale de Forever Young.

Premier Gaou est une chanson du groupe Magic System, extraite de l'album du même nom. Le titre signifie littéralement « Premier fou » en nouchi, un argot abidjanais. La chanson raconte l'histoire autobiographique du chanteur Salif Traoré, dit Assalfo, et de son ex-petite amie qui a tenté de le reconquérir une fois qu'il est devenu célèbre. Enregistrée initialement en 1999, elle est devenue un tube en France 3 ans plus tard, un titre qui a permis à Magic System, alors peu connu, de percer et de devenir le phénomène pop, zouglou, dance, ce que vous voulez, que l'on connaît aujourd'hui. S'inspirant donc de l'autobiographie du chanteur Assalfo, les paroles racontent l'histoire d'un musicien en herbe que sa petite amie quitte à cause de sa pauvreté, et puis après qu'il soit devenu riche et qu'elle le voit à la télévision, elle tente de le reconquérir. Il la repousse, affirmant que son départ n'a pas vraiment d'importance. Si elle revenait, lui redeviendrait un imbécile, un gaou, pour le coup en nouchi. Une chanson à côté de laquelle il est impossible d'être passé ces 30 dernières années, ou presque en tout cas. Le single s'est classé 4e des charts français, il est resté dans le top 100 pendant 28 semaines, dont 10 dans le top 10, avec 300 000 exemplaires vendus en France. C'est ce titre qui nous a ouvert la voie, même si nous avons enchaîné les succès. Je ne pense pas qu'il puisse remplacer Premier Gaou, car il avait ce petit quelque chose de magique propre aux débutants, a déclaré bien des années plus tard Assalfo en personne. Le single a également figuré dans le top 10 en Belgique, atteignant la 10e place lors de sa 9e semaine. Il est resté dans le top 40 pendant 15 semaines. En Suisse, il a connu un succès modéré, se classant en 30e et restant dans le top 100, tout de même, pendant 9 semaines. Je vous propose de revivre ce premier Gaou et de l'écouter.

Do Wop That Thing, aussi appelé Do Wop, est le premier single solo de la chanteuse américaine Lauryn Hill après son aventure fructueuse, il faut bien le dire, avec les Fugees, une chanson qui apparaît sur son premier album solo The Miseducation of Lauryn Hill, que l'on pourrait traduire par La Mauvaise Éducation de Lauryn Hill. Écrite et produite par elle-même, cette chanson est sortie en tant que single phare de l'album en juillet 98. Ce fut la première et dernière première place de Lauryn Hill au Billboard Hot 100 dans sa carrière, une chanson qui a gagné le Grammy Award de la meilleure prestation vocale R&B féminine et celui de la meilleure chanson R&B tout court au Grammy Award de 1999. Une chanson qui s'est placée directement numéro 1 en faisant la 10e chanson de l'histoire ayant réussi cette performance. Dans le texte, Lauryn Hill lance un avertissement à la fois aux femmes qui, je cite, « essayent d'être hard rock alors qu'elles sont comme un joyau » et aux hommes qui sont, je cite, « plus concernés par leurs enjoliveurs de Timberland que par les femmes ». Fin de citation. Ces hommes qui sont interpellés dans la chanson par Lauryn Hill qui leur conseille de ne pas laisser cette chose, « that thing », gâcher leur vie. Le refrain a été salué à l'époque et il l'est encore aujourd'hui pour sa façon de promouvoir l'égalité entre les sexes. Il faut savoir que, hormis les Grammy Awards, hein, glanés par cette chanson, le clip vidéo a gagné 4 MTV Video Music Awards en 99, meilleure vidéo féminine, meilleure vidéo R&B, meilleure direction artistique et vidéo de l'année. Un single qui a poussé le succès de l'album The Miseducation of Lauryn Hill et qui a permis à la chanteuse d'être totalement crédible en solo après les nombreux succès qu'elle avait connus avec son groupe Les Fugees, sans toutefois lâcher complètement l'aventure avec ses deux compagnons. Je vous propose tout de suite d'écouter ce titre et de voyager un petit peu dans le temps.

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2: On commence les offres d'emploi avec une proposition à Prades par la boulangerie artisanale La Grange à Tartines qui recrute un ou une vendeuse en boulangerie. C'est une boulangerie-pâtisserie artisanale où tous les produits sont fabriqués sur place et tous les pains sont au levain naturel. L'équipe est dynamique et recherche à partir du 15 juin un vendeur ou une vendeuse pour rejoindre cette équipe. Vous serez en charge d'accueillir les clients, de conseiller et vendre les produits et de gérer la mise en rayon dans le respect des règles d'hygiène et de sécurité alimentaire. Les horaires, c'est de 6h à 13h ou de 12h30 à 19h. Les jours de repos sont les jeudis et les dimanches. Et le contrat, c'est donc un CDI à 35 heures. Ça, c'est donc à Prades et c'est La Grange à Tartines qui recrute. Deuxième offre d'emploi tout de suite pour un chauffeur ou une chauffeuse livreuse manutentionnaire à La Chapelle sous Aubenas. C'est pour un CDD de 6 mois à 35 heures et c'est Ruons Distribution qui recrute. C'est pour un poste de chauffeur, chauffeuse, livreur, livreuse, manutentionnaire en fruits et légumes. Vous travaillerez du lundi au samedi et on le disait, c'est un CDD de 6 mois à temps plein. Il faut avoir le permis C. Et on termine avec une dernière offre d'emploi pour un ou une assistante d'éducation au lycée professionnel Léon Pavin à Chaumérac. Il recherche donc en CDD de 12 mois à 35 heures pour 4 nuits d'internat à assurer par semaine plus une journée. Animation, aide aux devoirs au programme. On vous demande d'avoir le bac et d'avoir plus de 20 ans. C'est un poste à 100% à 35 heures. Un CDD à pourvoir pour le 1er septembre 2026. Côté salaire mensuel brut, 1823 euros. C'est la fin des offres d'emploi.

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1: 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Il est midi en temps universel, 14h à Paris et 15h à Beyrouth.
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1: RFI Midi se poursuit tout de suite avec le journal. Bonjour Charlotte Hydrac.
3: Bonjour. Le Liban aspiré dans la guerre au Moyen-Orient. La capitale Beyrouth visée par une frappe ciblée d'Israël. Des frappes également à Tyr et Saïda dans le sud du pays où l'État hébreu a désigné une nouvelle zone de combat contre le Hezbollah. L'offensive israélienne au Liban, c'est l'un des points qui bloque pour un accord entre les États-Unis et l'Iran. Trois mois après le déclenchement du conflit, Washington a mené de nouvelles frappes dans le sud de l'Iran. Faut-il nommer un médiateur européen pour discuter avec la Russie sur l'Ukraine? La question fait débat au sein de l'UE et si oui, qui? L'important, c'est la stratégie, répond la chef de la diplomatie européenne.
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3: À suivre aussi Temu à l'amende. L'Union européenne exige 200 millions d'euros au géant chinois du commerce en ligne. Le coup de massue chez Michelin France. Le géant des pneus annonce un plan de départ volontaire. Jusqu'à 1500 postes pourraient être supprimés. Le coup de chaud en Europe, en Italie, Rome est placée en alerte rouge. En France, une réunion interministérielle est prévue là cet après-midi. Et puis coup pour Moïse Kwame, le Français de 17 ans, en ce moment face au Paraguayen Valleiro au tournoi de tennis de Roland-Garros.
1: L'escalade militaire israélienne continue au Liban. La capitale Beyrouth a été visée.
3: Oui, une frappe ciblée selon l'armée israélienne, sans plus de précision à ce stade. Opération israélienne qui continue aussi et toujours dans le sud du pays. Une vaste partie a été déclarée nouvelle zone de combat par Israël contre le Hezbollah pro-iranien, avec des frappes ce matin contre les villes de Saïda et de Tyr, des villes sous les bombes. Le ministère libanais de la Santé fait état d'au moins 14 morts à ce stade. Et pour les habitants, il faut fuir encore. Témoignage recueilli par Sophie Guignan.
4: Tyr est une ville refuge pour les déplacés des villages frontaliers. À l'école technique, ils sont plusieurs centaines, comme Narmeh Daher et sa famille. Impossible pour eux de fuir, ils n'ont nulle part ailleurs où aller.
5: La situation est très mauvaise. Nous n'avons pas pu fermer l'œil de la nuit. Il y a eu des bombardements partout dans la ville. La situation est terrible.
4: L'armée israélienne a décrété que toute la région au sud du fleuve Zahrani, soit 20% du territoire libanais, était une zone de combat. Imad Fessahi, gérant de café à Tyr, a fui pour la énième fois vers le nord comme des milliers de Libanais. Il nous livre son témoignage depuis sa voiture.
6: J'ai quitté Tyr. La ville était menacée. Il y a eu beaucoup de frappes. Je suis parti avec ma sœur et mon petit frère est passé récupérer ma mère. Hier, ils ont bombardé la moitié de Tyr. J'espère qu'ils ne toucheront pas l'autre partie de la ville. On est dans la voiture, on est en train de chercher un endroit où atterrir, mais il n'y a plus d'appartement libre à Saïda.
4: Un nouveau déplacement forcé qui coïncide avec la fête de l'Aïd el-Adha, la plus grande fête musulmane, synonyme cette année au Liban de peur et de deuil. Sophie Guignon, Beyrouth RFI.
3: Une nouvelle escalade, donc trois mois après le début du conflit au Moyen-Orient, alors qu'un processus diplomatique est en cours entre les États-Unis et l'Iran, qu'un cessez-le-feu est théoriquement en vigueur. Les États-Unis ont mené de nouvelles frappes dans le sud de l'Iran la nuit dernière. Téhéran a dénoncé des violations du cessez-le-feu par les États-Unis.

0: qui n'a pas attendu pour riposter. Les gardiens de la révolution iranien ont annoncé avoir frappé une base aérienne américaine en représailles, sans préciser laquelle. L'armée koweïtienne annonce ce matin faire face, je cite, à des attaques menées par des missiles et des drones. Les Émirats arabes unis, le Qatar, l'Arabie saoudite ont condamné cette attaque, parlent d'escalade dangereuse. Toujours est-il que ces tensions sont d'une intensité bien plus sérieuse que tous les incidents des dernières semaines. Jamais, depuis l'instauration du cessez-le-feu début avril, les gardiens de la révolution ne s'en étaient pris à une base américaine. Et puis, ces échanges de tirs interviennent au moment où les négociations atteignent un point de bascule, diminuant encore un peu plus les chances de parvenir à un accord pour mettre fin à cette guerre.
1: Trois mois de guerre en Iran, le détroit d'Hormuz toujours bloqué et les prix du pétrole qui se sont envolés.
2: Un conflit impopulaire aux États-Unis. D'après les sondages, 65% des Américains se disent insatisfaits de la gestion du conflit par Donald Trump. Cela a notamment des conséquences sur les prix à la pompe. En moyenne, l'essence là-bas coûte 50% plus cher qu'à la fin du mois de février. Et tous les secteurs sont touchés. Exemple, auprès des célèbres pêcheurs de homards du Maine, dans le nord-est des États-Unis, un secteur qui a pris de plein fouet la hausse des prix du diesel. Reportage Vincent Sorio.
3: Il vient d'accoster au ponton Tyler McFarland et il en décharge des dizaines des petits homards du Maine, tachetés couleur marron vert. On leur a déjà attaché les pinces et c'est l'heure de la peser. Il en a rattrapé plus de 50 kilos ce matin. La pêche est bonne. Le problème, c'est le prix du carburant depuis le début de la guerre en Iran.
4: Je dois utiliser quelque chose comme 50 gallons de diesel par jour. Multiplié par 5 dollars, ça fait 250 dollars la journée. Moi, je m'en sors à peu près, mais il y a des copains qui galèrent. Ils consomment plus que moi parce qu'ils ont de plus gros moteurs.
3: Ici, tout le monde est membre de la coopérative locale qui garantit un prix fixe aux pêcheurs et qui redistribue les bénéfices en fin d'année. Mais avec l'envolée des charges, ça ne suffit plus, nous dit Laura Hughes, qui gère cette petite communauté de 35 bateaux.
5: Ce qui se passe en ce moment, c'est que le prix de l'essence continue de monter. Les prix des appâts grimpent aussi parce qu'on doit payer le carburant des livraisons. Ils doivent aussi mieux payer leurs employés sur les bateaux à cause de l'inflation et du logement qui est hors de prix par ici. Ça fait que parfois ils dépensent plus que ce qu'ils gagnent avec le homard. Et ça n'a pas l'air de vouloir s'arrêter pour le moment.
3: Elle garde le sourire, mais il y a quelque chose qui cloche, dit-elle, quand les gens ne veulent pas payer plus pour un homard que pour une boîte de biscuits. Vincent Sourio, South Bristol, Maine RFI.
2: Il n'est dans l'intérêt de personne que la guerre se poursuive, estime la chef de la diplomatie européenne, Kaya Kallas, depuis Chypre, où se tient une réunion des ministres européens des Affaires étrangères, avec une question qui se pose en ce moment au sein des 27. Est-ce qu'il faut nommer un médiateur pour discuter avec la Russie, et si oui, qui ? Pour certains, il faut parler d'une seule voix et donc nommer une sorte de porte-parole. Pour d'autres, l'essentiel est de s'accorder sur une stratégie commune. C'est la ligne de Kaya Kallas.
6: Je pense qu'il s'agit d'un piège dans lequel la Russie veut nous faire tomber, que nous discutions des personnes qui pourront lui parler. Et elle est déjà en train de décider quelle personne est acceptable et laquelle ne l'est pas. Ne tombons pas dans ce piège. Les négociations, c'est toujours un travail d'équipe. Il y a les bons flics, les mauvais flics. Il y a une stratégie sur la meilleure façon de s'asseoir à la table des négociations. C'est pourquoi, à nos yeux, le fond est bien plus important que la question de savoir qui est la personne qui va négocier.
2: Voilà, Kaya Kallas, la chef de la diplomatie européenne. J'ajoute que le président ukrainien Volodymyr Zelensky, lui, est en visite en Suède aujourd'hui. Un accord a été conclu pour la vente à l'Ukraine de 20 avions de chasse Gripen et le don de 16 autres d'un modèle plus ancien. Des produits à bas prix mais considérés comme illégaux par l'Union européenne. Temu écope d'une amende de 200 millions d'euros. C'est la première du genre à l'encontre de la plateforme de commerce en ligne. Temu est classée comme très grande plateforme en ligne. Elle est donc soumise aux obligations du règlement sur les services numériques. Bonjour Pierre Benazet.
7: Bonjour.
2: En direct de Bruxelles, les enquêteurs européens estiment que Temu vend des produits non conformes et dangereux, c'est ça pour les consommateurs?
7: Oui, l'enquête européenne sur Temu a commencé fin 2024 et puis les services de la Commission ont entre autres utilisé des clients mystères puis des analyses en laboratoire. Le résultat est alarmant, l'enquête a permis de trouver un très fort pourcentage, mot même de la Commission, un très fort pourcentage d'appareils électriques non conformes, en particulier des chargeurs. Ça pose donc des risques de surchauffe et incendie, voire d'électrocution. Il y a

0: aussi, je cite encore, un fort pourcentage de jouets pour bébés présentant des risques de suffocation ou des composants chimiques interdits. La liste comprend aussi d'ailleurs des bijoux contenant des substances chimiques non autorisées en Europe. Selon la commission, Temu ne pouvait ignorer ces infractions parce que plusieurs associations de consommateurs avaient tiré la sonnette d'alarme. La plateforme chinoise n'a pas proposé suffisamment de garde-fous ni procédé à une véritable évaluation des risques, alors que ce sont des obligations du règlement sur les services numériques dont vous parliez. Temu a 3 mois pour payer. C'est que le premier volet de l'enquête européenne, elle se penche encore d'abord sur la vente de produits illégaux, puis sur, je cite, la conception addictive de la plateforme destinée à capter les consommateurs.
1: Merci à vous Pierre Benazet en direct de Bruxelles où il fait 27 degrés, l'Europe de l'Ouest toujours sous un dôme de chaleur. Le niveau d'alerte maximale a été activé dans 4 villes d'Italie, dont Rome. C'est une alerte rouge, phénomène donc exceptionnel pour la saison en Italie notamment. Et puis en France également, le chef du gouvernement Sébastien Lecornu va présider tout à l'heure une réunion interministérielle sur ce sujet et pour préparer les prochains mois d'été. L'hécatombe continue pour le secteur automobile français. Michelin annonce un plan de départ volontaire. Le géant mondial du pneu va supprimer jusqu'à 1500 postes en France, donc d'ici 3 ans, c'est près de 10% de ses effectifs. En cause, selon l'entreprise, il y a la flambée des coûts de l'énergie, mais aussi le poids de la fiscalité, des arguments qui ne convainquent pas vraiment les syndicats de Michelin, très remontés contre ce nouveau plan social. Aurélien Devernois.
2: Michelin a quand même pioché dans ses réserves à peu près 200 millions d'euros pour encore donner plus à ses actionnaires cette année. Et derrière, ça permet de licencier.
3: De la colère chez Romain Bassiac, délégué central de la CGT Michelin, car ce nouveau plan social fait suite à une longue litanie de suppression de postes.
2: Ces derniers mois, on mange, avec la fermeture de Vannes-et-Cholet. Un peu avant, il y avait eu La Roche-sur-Yon, et puis là, maintenant, les 1500 suppressions de postes.
3: Et il rejette l'un des arguments avancés par la direction, celui d'une trop forte imposition en France.
2: Michelin, avec toute la défiscalisation qu'il peut faire à droite à gauche, ne payent pas énormément d'impôts par rapport à ce qu'ils devraient payer. Pourquoi ils emmènent dans les autres pays? Et c'est surtout que la main-d'œuvre coûte moins cher.
3: Pierre Papon, élu de la CFDT, reconnaît bien volontiers le contexte économique difficile et notamment une forte concurrence venue de l'étranger sans protection pour l'industrie européenne des pneumatiques.
4: On a vraiment une problématique européenne où aujourd'hui on a une surcapacité mondiale de production de pneus. On fait rentrer sur le marché des pneus chinois, des pneus indiens, alors que nous, on ne peut pas faire l'inverse. Et ça nous pénalise énormément.
3: Mais il pointe aussi l'échec de la stratégie de focalisation sur les produits premium mise en place par l'actuelle direction de Michelin. Parmi les 1500 postes qui vont être supprimés, la recherche et le développement devraient ainsi être particulièrement touchés.
1: Aurélien Devernois, en France encore, l'esclavage a été aboli il y a 178 ans, c'était en 1848. Et pourtant le Code Noir, autrement dit l'ensemble des textes qui ont réglementé l'esclavage dans les colonies françaises, ce Code Noir n'avait jamais été formellement abrogé. Eh bien, les députés à l'Assemblée ont voté tout à l'heure pour cette abrogation à l'unanimité. On va y revenir dans Afrique à midi, comme son nom l'indique, midi et demi temps universel.
5: J-2 semaines avant le coup d'envoi de la Coupe du Monde de foot.
1: Ce sera le 11 juin dans 3 pays, vous le savez, Mexique, États-Unis et Canada. Mais l'organisation fait déjà grincer des dents et notamment le prix des billets jugés exorbitants. On parle par exemple de billets pour la finale à 11 000 $, d'autres proposés à la revente pour plus de 2 millions $, donc des prix astronomiques. Et aux États-Unis, justement, les procureurs généraux des États de New York et du New Jersey ont annoncé l'ouverture d'une enquête sur les pratiques de billetterie de la FIFA. François-Damien Bourgerie.
6: Oui, et cette enquête porte plus particulièrement sur les 8 matchs programmés au MetLife Stadium dans le New Jersey et notamment sur la finale le 19 juillet. Les deux procureurs remarquent que certains supporters se sont vus attribuer des places de catégorie inférieure à celles qu'ils avaient choisies. Car au départ, le stade avait été divisé en 4 zones de 1 à 4, mais alors que la vente avait déjà commencé, la FIFA a ajouté à l'intérieur de chacune de ces 4 catégories de nouvelles zones. Les supporters qui avaient déjà leur siège se sont alors vus décerner des places moins intéressantes, plus éloignées du terrain ou situées derrière les buts, sans dédommagement. Les deux procureurs réclament donc à la FIFA des informations sur la façon dont les billets ont été attribués. L'association de supporters européens, FSE, avait accusé la Fédération de football d'extorsion et de trahison monumentale, avec des places, vous l'avez dit, atteignant plusieurs centaines de dollars et même jusqu'à 2 millions, donc pour la finale sur les plateformes de revente. La FIFA, elle, défend une stratégie tarifaire adaptée à la demande du marché.
1: Et François Damien Bourgerie, à ce propos, sachez que l'équipe du Sénégal est arrivée aux États-Unis où elle doit participer à ce mondial. Les Lions qui vont, Lions de la Teranga qui vont affronter la France, ce sera le 16 juin prochain. Une équipe du Sénégal dont le sélectionneur Pape Thiaw est allé au mondial sans contrat, puisque les autorités ne l'ont pas encore renouvelé. On voit ça avec Babacar Fall à Dakar dans Afrique Midi tout à l'heure.
5: Charlotte Sidrac, nos auditeurs vous retrouvent dans 2 heures pour un nouveau journal. Et nous, on va continuer à parler de sport tout de suite. De tennis d'abord. Bonjour Thomas de Saint-Léger.
7: Bonjour Anne.
5: Suite du deuxième tour à Roland-Garros, c'est toujours sous de fortes chaleurs.
7: Et dans le tableau féminin, la japonaise Naomi Osaka et l'américaine Iva Jovic se sont qualifiés pour le troisième tour en ce moment du beau monde sur les courts. Bonjour Eric Mamrut.
8: Bonjour messieurs, dames.
7: À commencer par la pépite française Moïse Kouame, engagée dans un sacré bras de fer avec le paraguayen Adolfo Daniel Valero.
9: Effectivement, Moïse Kouame qui revient 2 jours après avoir enthousiasmé le public de Roland-Garros en dominant l'ancien numéro 3 mondial Marin Cilic. Cette fois, il a affaire à un joueur méconnu. Hein. C'est sa première véritable bonne saison sur le circuit au paraguayen Vallejo qui atteint le troisième tour au tournoi de Madrid. Il est 72e au classement mondial. Lui aussi dispute pour la première fois Roland-Garros, tout comme son jeune adversaire Moïse Kouame qui a entamé la partie tambour battant. 6-3-7-5 pour Moïse Kouame, impressionnant véritablement, mais par la suite, eh bien, il y a la dimension physique. C'est la première fois, eh bien, qu'il joue un grand chelem. Donc, la distance, elle est de 5-7 au lieu des 3 d'habitude. Et, eh bien, le coup de mont, on l'a vu au troisième set, qu'il l'a perdu 6-3. Il avait breaké d'entrée son adversaire, à l'entame du quatrième. Mais à nouveau, eh bien, physiquement, il cale. 2-1 pour Vallejo et Kouame qui essaye de résister. Un autre français actuellement sur le court, Hugo Gaston qui a remporté la première manche face à l'Argentin Francisco Cerundolo, 26e mondial mais peu en confiance en ce moment. Un autre Cerundolo est actuellement sur le court central, le petit frère Juan Manuel, opposé à Yannick Sinner, l'Italien menait 6-3, 6-2, 5-1 et puis problème, bug, il vient de perdre 12 points d'affilée. Et il est soigné actuellement, un problème pour lui, peut-être un coup de chaud, en tout cas, suspense sur le court central.
7: Ouais, le numéro 1 mondial en légère difficulté avec cette chaleur. Merci Eric Mamrut.
5: Assez inattendu. On va parler de foot maintenant, nous sommes à 2 semaines maintenant du coup d'envoi de la Coupe du Monde. Et l'inquiétude pour le Brésilien Neymar.
7: Le revenant, l'appelé de dernière minute de la Seleção, l'artiste encore trahi par son physique. Cette fois, le mollet est touché. Neymar avait manqué les derniers matchs de son club Santos. Il était absent hier à l'entraînement de la sélection brésilienne et la fédération confirme que l'ancien parisien a temporairement quitté le groupe pour passer de nouveaux examens. Le Brésil doit jouer son premier match au mondial le 13 juin contre le Maroc.
5: Le Brésil de Carlo Ancelotti, dont le fils et actuel adjoint Davide va entraîner en Ligue 1 la saison prochaine.
7: Sur le banc de Lille, 3e de l'exercice 2025-2026, qualifié pour la Ligue des Champions. Âgé de 36 ans, Davide Ancelotti va connaître sa 2e expérience en tant qu'entraîneur principal. Il remplacera Bruno Genesio, dont le contrat ne sera pas renouvelé. Des informations relayées par plusieurs médias français.
5: Qui annonce aussi une autre arrivée en Ligue 1 d'un entraîneur en provenance du Brésil.
7: Vous vous souvenez peut-être de ses cheveux blonds coiffés en arrière, Felipe Luis, ancien latéral gauche historique de l'Atlético de Madrid, devenu jeune entraîneur à succès au Brésil. Il a tout gagné avec le club de Flamengo et devrait s'engager dans les prochains jours à l'AS Monaco. Monaco va donc se séparer très probablement du Belge Sébastien Pocognoli après une saison très décevante conclue à la 7e place de Ligue 1.
5: Et puis du Non, bah, pas de cyclisme, on n'en parle pas, on n'a pas le temps, désolé.
7: L'étape est en cours, on donnera le résultat tout à l'heure.
5: Voilà, ça sera le Giro, on en reparlera dans le prochain journal des sports ce soir. Et puis l'actualité sportive, elle est aussi sur internet, évidemment, RFI.fr.
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5: Voilà, on avance parce qu'il est quand même déjà 14h19 à Madrid. En Espagne, où les ennuis s'accumulent pour le Premier ministre, on en parle avec le professeur émérite de sciences politiques, Hubert Pérez. Bonjour.
10: Bonjour.
5: Vous êtes chercheur au laboratoire CEPEL à l'Université de Montpellier. Depuis des semaines, des proches ou des membres de son parti sont visés par des enquêtes ou font l'objet de procès pour corruption et trafic d'influence. Le dernier en date a commencé ce matin, c'est le frère de Pedro Sanchez qui comparaît. Et ça n'en finit pas, puisque une semaine après la mise en cause de l'ancien Premier ministre José Luis Zapatero, on a vu aussi la police entrer hier au siège du Parti Socialiste, une nouvelle enquête contre le dirigeant actuel du parti. Qu'est-ce qui lui est reproché ?
10: Alors en fait, ce n'est plus un dirigeant actuel du parti, c'est l'ancien secrétaire à l'organisation, Santos Cerdán, qui était un très proche de Pedro Sanchez. Et ce n'est qu'une c'est en fait une ramification de procès qui sont en cours ou d'investigations qui sont en cours à propos d'autres affaires dans le passé, mais on reproche à Santos Cerdán, qui avait un poste évidemment très important, qui avait la main sur la structure du PSOE, d'avoir financé une tentative de déstabilisation de la justice, de délégitimation ou même de subornation de témoins pour éviter que des proches de Pedro Sanchez ou des membres du Parti Socialiste soient poursuivis par la justice, ou au moins pour disqualifier les actions de la justice. Donc c'est une accusation extrêmement grave. Et étant donné les postes qu'occupait Santos Cerdán au sein du Parti Socialiste, c'est celui-ci qui a été perquisitionné.
5: Donc c'est ce qui a motivé cette opération de police hier, assez spectaculaire. Les scandales, on l'a dit, ils s'enchaînent dans l'entourage du Premier ministre. Est-ce qu'il peut encore se dissocier de toutes ces affaires ?
10: En tout cas, c'est ce qu'il fait. Lorsque toutes ces affaires ont commencé, la tentation de Pedro Sanchez a été d'indiquer que tout ça était une forme de persécution judiciaire fomentée par la droite, parce qu'il y a de grandes polémiques en Espagne sur un certain nombre de juges. Mais là, ce n'est plus possible depuis quelque temps, en particulier ce qui s'est passé avec José Luis Zapatero, l'ancien Premier ministre, qui a un peu effondré tout le monde, parce que c'était quand même une figure tutélaire de la gauche et quelqu'un qu'on pensait, que beaucoup pensent encore au-dessus de tout soupçon, ce n'est plus véritablement la ligne qui peut être suivie. Donc Pedro Sanchez dit ce sont des affaires judiciaires, évidemment, il faut les laisser aller jusqu'au bout, laissons la justice faire son travail. En attendant, moi je suis aux manettes, et la consigne qu'il donne aux socialistes et aux partis qui forment avec lui la coalition de gouvernement, c'est il faut résister parce que il n'a pas l'intention de démissionner, de faire convoquer tout de suite des élections générales dont il sait qu'il les perdrait très très largement si elles avaient lieu aujourd'hui.
5: Ça, c'est quelque chose qui a été demandé par l'opposition. Il a écarté l'idée de nouveau hier. Est-ce que c'est une option qui pourrait être soutenue par une majorité d'Espagnols, un scrutin anticipé ?
10: Ah, il est possible, là je n'ai pas vu de sondage à ce propos, mais étant donné que la droite est majoritaire, il est effectivement tout à fait possible, dans les semaines à venir, compte tenu de l'accumulation de ces déboires judiciaires, qu'une majorité d'Espagnols soit plutôt enclin à retourner aux urnes. Simplement, c'est de la décision du Premier ministre, du président du gouvernement, qui peut demander au roi la dissolution des Cortes. Mais il se trouve que et il a une pression aussi en quelque sorte dans son camp, pas dans son camp le plus proche, pas chez les socialistes ni même les partis de gauche radicale le parti de gauche radicale qui gouverne avec lui, mais le parti basque, le parti nationaliste basque dont Pedro Sanchez a besoin a déclaré à plusieurs reprises là, depuis hier qu'il est temps effectivement d'en venir aux élections générales, et c'est également ce que réclame le Parti Populaire. Alors le Parti Populaire dit, puisque si Pedro Sanchez résiste, ne veut pas des élections générales, eh bien il faudrait voter ni le Parti Nationaliste Basque, ni les Catalans ne veulent une motion de censure.
5: La ligne avait un peu coupé, mais vous évoquiez donc évidemment une motion de censure qui là pourrait être votée au Parlement. Pedro Sanchez, vous nous l'avez dit, il exclut un scrutin anticipé. Pour l'instant, il maintient même son soutien aux personnalités concernées, notamment José Luis Zapatero. Est-ce que ça, c'est quelque chose qui peut lui être reproché par l'opinion ?
10: ça pourrait lui être reproché s'il est avéré effectivement que José Luis Zapatero est coupable. Il n'a pas encore comparu, il devait comparaître le 2 juin et ça a été un petit peu retardé, il ne comparaîtra pas devant la justice avant, je crois, le 19 juin. Donc ça pourrait lui être reproché, mais pour l'instant, il maintient sa confiance et en tout cas, il soutient, en France, la présomption d'innocence à son égard. Alors, pour revenir tout un petit peu en arrière, la motion de censure, elle ne sera très probablement pas votée parce que en Espagne, il y a, comme en Allemagne, une motion de censure dite constructive. C'est-à-dire que si l'on veut renverser un gouvernement, il faut se mettre d'accord sur son remplaçant. Et le seul remplaçant possible serait un dirigeant de droite du Parti populaire. Et ni le Parti nationaliste basque, ni les partis nationalistes catalans ne veulent participer à la mise en place d'un pouvoir de droite du Parti populaire qui aurait forcément besoin de l'extrême droite pour gouverner.
5: Donc ça, a priori, ça peut protéger au moins pour l'instant Pedro Sanchez. Vous nous l'avez dit, il y a un cas emblématique, c'est celui de José Luis Zapatero qui sera entendu donc un peu plus tard que prévu dans un peu plus de 2 semaines. Hier, le journal El País estimait que c'était en fait 2 semaines perdues d'immobilisme pour le gouvernement. Vous êtes d'accord avec ça ?
10: Eh bien, bien sûr, parce qu'évidemment, pendant ces 15 jours, les spéculations vont aller bon train et les pressions vont être fortes, y compris donc chez les alliés de Zapatero, de Sanchez, qui, s'ils ne veulent pas renverser le gouvernement pour offrir le poste sur un strapontin à la droite, aimeraient aussi les élections générales, sans doute, pour simplifier la situation. Donc ça va être 15 jours d'attente extrêmement difficile. Et Pedro Sanchez et les socialistes attendent avec impatience les explications que Zapatero pourrait fournir.
5: Et pour l'instant, la coalition, tiens, il n'y a pas de divergence à l'intérieur du gouvernement ?
10: Alors, à l'intérieur même du gouvernement, on n'entend pas beaucoup. Il s'agit d'un gouvernement minoritaire des socialistes avec les gens d'un parti radical qui s'appelle Sumar. Et pour l'instant, ils sont à peu près sur la même longueur d'onde. Évidemment, leur grande difficulté, c'est qu'ils savent que, compte tenu des résultats des dernières élections autonomiques, par exemple très récemment en Andalousie, si les élections avaient lieu aujourd'hui, ils perdraient le pouvoir et le Parti populaire gouvernerait et ferait rentrer l'extrême droite dans son gouvernement parce qu'il n'y aurait pas d'autre solution pour lui pour gouverner très probablement. Il est très peu probable qu'il obtienne à lui seul la majorité des sièges. Et ça, évidemment, ni la gauche radicale ni le Parti socialiste n'en veulent à l'heure actuelle.
5: Je vous remercie Hubert Pérez d'avoir été en ligne avec nous, professeur émérite de sciences politiques et chercheur au laboratoire CEPEL à l'Université de Montpellier. Merci beaucoup.
10: Merci à vous.
5: Alors que les Nations Unies appellent aujourd'hui la Russie et l'Ukraine à la retenue, on revient sur ce sommet consacré à l'arme principale de ce conflit, les drones. Ils sont devenus aussi une préoccupation quotidienne des pays baltes, très proches de la Russie, ancienne république soviétique. La Lettonie, la Lituanie et l'Estonie cherchent à les développer, ces drones, comme on peut l'entendre dans ce reportage de Marielle Vituro.
11: Tempête de printemps, c'est le nom de code du grand exercice annuel des forces armées estoniennes, mené conjointement avec les appelés, les réservistes et les alliés de l'OTAN. L'édition 2026 se déroule dans les environs de Vooru, dans le sud-ouest de l'Estonie. Et cette année, les drones sont encore plus présents que d'habitude, explique Lauri Teppo, l'officier à la tête du bataillon d'infanterie Kuperianov.
12: As you can see and hear, the drones are...
13: Comme vous l'entendez, les drones sont là constamment pour rappeler aux soldats que les ennemis nous observent à chaque instant. Mais nous aussi, nous pouvons les observer en permanence. Le champ de bataille est désormais en 3 dimensions. Les drones servent à collecter du renseignement, à attaquer et ils servent à la logistique. Nous avons aussi des drones terrestres pour la logistique aussi et d'autres tâches. Nous sommes à moins de 30 km de la frontière russe.
12: 8.7 kilometers from the Russian border. Russia
13: jumps. Les Russes brouillent le système GPS et cela crée presque un environnement parfait pour s'entraîner aux opérations militaires d'aujourd'hui.
12: Training environment required to practice the modern military operations.
11: Les légionnaires français participent aussi avec leurs drones. Le sergent Gabriel raconte.
14: On reconnaît déjà la position ennemie. Comme ça, l'information ça monte et ça permet de le commandant de l'unité de manœuvrer, de choisir la façon d'agir sur le terrain pendant les manœuvres. Donc ça aide beaucoup. Quand on veut parler de drones, c'est les combattants qui vont à pied, en tête, donc c'est plus dangereux. On a fait des dégâts dans le côté ennemi, donc pour nous c'était profitable. On vient de détruire un PC ennemi avec plus ou moins 8 à 10 véhicules, avec 17 personnels. C'était nous qui avons fait les renseignements, donc pour nous c'était profitable.
5: Voilà, ce que vous venez d'entendre est un extrait de notre grand reportage du jour à retrouver tout à l'heure, juste après le journal de 17h, temps universel, ou bien quand vous le voulez, sur l'appli RFI Pure Radio. Restez avec nous dans un tout petit peu plus d'une minute maintenant, l'actualité africaine, Afrique Midi, avec Nicolas Sur, qui est déjà là, on vous attend.
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5: 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Il est midi et demi.
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19: Restez avec nous tout de suite. On vous propose 30 minutes de musique en continu.

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6: Ils ne sont que 2% en France à fabriquer entièrement leur chocolat de la fève à la tablette. À la Bégude, Morgane Quinonero fait partie de ces artisans chocolatiers torréfacteurs passionnés et engagés. À travers un savoir-faire artisanal, local et responsable, ils réinventent le chocolat avec exigence, authenticité et beaucoup de gourmandise. Les élèves de Mine de Son, la web radio de la cité scolaire de l'Argentière, sont allés à sa rencontre pour découvrir son parcours, son métier et les secrets de fabrication de son chocolat.
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8: Bonjour et bienvenue sur Mine de Son. Nous sommes aujourd'hui en compagnie de Morgane Quinonero, chocolatier à la Bégude, pour en apprendre plus sur ce métier d'artisan chocolatier et son parcours atypique. Bonjour Morgane.
9: Bonjour à tous.
8: Je vais maintenant laisser la parole à Jonas qui a une première question à vous poser.
9: D'où vient l'attrait pour le chocolat ?
10: L'attrait que j'ai pour le chocolat, ça n'a pas été une évidence dès le départ. Hein. J'ai commencé en pâtisserie déjà, c'est là où j'ai découvert cette matière, la façon de l'utiliser pour la période de Noël par exemple ou Pâques. Donc c'était assez ponctuel, hein. Je travaillais dans une pâtisserie, donc on n'était pas vraiment chocolatier. Et ça m'a vraiment intrigué, je me demandais vraiment comment la personne qui travaillait avec moi arrivait à faire certaines choses. Parce que c'est relativement technique, on va dire, au début, la mise au point du chocolat, pour avoir quelque chose de brillant, voilà, enfin, qui se démoule bien. Donc tout ça, ça m'a vraiment interrogé, et c'est là que j'ai voulu continuer à travailler cette matière un peu mystérieuse au début, avec plus de profondeur, on va dire, faire ça au quotidien, au lieu de le faire ponctuellement.
1: Quel est votre parcours ?
10: Mon parcours, j'ai fait un CAP pâtissier en 2 ans, un CAP pâtissier classique à l'ANAS, en Ardèche. Ensuite, je suis parti à l'Institut des métiers et des techniques à Grenoble, réaliser un CAP chocolatier confiseur connexe donc en 1 an, puisque j'avais déjà eu un CAP auparavant. Et ensuite, j'ai fait un brevet technique des métiers chocolatier confiseur en 2 ans, toujours à l'Institut des métiers et des techniques.
11: Vous avez participé à l'émission Le meilleur pâtissier en 2018. Qu'est-ce que cette expérience vous a apporté ?
10: Alors déjà, humainement, c'était une belle aventure. J'ai fait ça avec 2 amis à moi. On a rencontré d'autres brigades, des gens de toute la France, même de Belgique. On a tissé des liens qu'on n'aurait pas tissé sans cette émission. Et après, au-delà de l'aspect humain, ça a été quand même une bonne visibilité pour moi. De passer à la télé, que les gens voient aussi un petit peu de quoi j'étais capable face caméra, on va dire. Donc du coup, voilà.
9: Pourquoi vous appelez-vous Maison Vertueux ?
10: Maison Vertueux, quand on a commencé à travailler sur ce projet-là, en 2021, je notais beaucoup d'idées de noms, parce que je voulais pas que ça porte mon nom, ni mon prénom. Je voulais vraiment que ce soit quelque chose de plus libre en fait comme choix de marque, hein, parce qu'on cherchait vraiment à créer une marque.

0: On est associés et il y a la famille aussi, nos parents qui gravitent autour de tout ça, qui nous ont aidés en amont du projet, mais qui nous aident toujours encore à l'heure actuelle sur le développement de ce projet au quotidien.
1: Pourquoi avoir choisi de vous installer à la Bégude ?
0: Alors la Bégude, c'était pas le premier choix, à vrai dire. On nous la pose beaucoup cette question. Qu'est-ce qu'il fait à la Bégude celui-là ? Ça interpelle beaucoup. En fait, nous, stratégiquement parlant, déjà, on cherchait pas vraiment un endroit, un emplacement clé, parce que stratégiquement parlant, on cherche à développer différents canaux de distribution. Donc c'est pas que le magasin qui nous génère notre CA, notre chiffre d'affaires, c'est les épiciers fins de partout en France. C'est les restaurateurs avec nos produits dérivés du chocolat ou du chocolat pour leur dessert. Donc c'est tous ces canaux de distribution qui font que l'emplacement il est bien, mais c'est pas vraiment ce qu'on recherchait. Et la Bégude, c'est un aspect familial, parce que là où je travaille, là où on va aller tout à l'heure, c'est une bâtisse qui appartenait à mes grands-parents, qui appartient à mon oncle maintenant, du côté de mon papa. Et ils ont fait toute leur carrière de charcutier traiteur dans l'endroit où il y a maintenant la manufacture. Donc il y a l'aspect où géologiquement, on n'est pas obligé d'être à un endroit vraiment très intéressant par rapport au point de vente, et aussi l'aspect familial qui a fait que finalement on s'est installé à la Bégude.
2: En parlant de l'aspect familial, quel est le rôle de votre collaboratrice Leslie dans l'entreprise ?
0: Alors Leslie, elle a tellement de casquettes que c'est une pièce maîtresse, on va dire, de Maison Vertueux, parce qu'elle gère en fait tout l'aspect du développement commercial de Maison Vertueux, tout l'aspect marketing, les réseaux sociaux, mais aussi l'image de marque au sens général finalement, hein, parce que elle crée les packaging, elle s'occupe de tout l'étiquetage, la création des étiquetages, c'est un gros travail, donc elle sait faire beaucoup de choses. Sans ce profil-là, Maison Vertueux, ça serait pas ce que c'est à l'heure actuelle. C'est une femme exceptionnelle qui gère une grosse partie du développement de Maison Vertueux.
3: En parlant des réseaux sociaux, quelle est l'importance de la communication et des réseaux sociaux pour vous ?
0: Alors les réseaux sociaux pour nous c'est très important parce que on est une petite société avec des budgets publicités qui sont très limités. Les réseaux sociaux c'est vraiment une porte d'entrée alors qui peut être payante mais qui est en majeure partie gratuite. On peut diffuser des choses gratuitement sur les réseaux sociaux et c'est vraiment une fenêtre, une porte d'entrée pour ceux qui nous connaissent pas sur notre savoir-faire, sur notre atelier, nos produits, notre magasin. Donc ça permet de créer du lien, on va dire, avec tous nos clients ou nos futurs clients ou tous ceux qui veulent juste regarder ce qu'on fait au quotidien.
4: Très bien, nous vous remercions pour ces premières réponses. Et je pense que nos auditeurs aimeraient maintenant en apprendre plus sur le cœur de votre métier. Jonas, je te laisse la parole.
5: Quelles sont les principales étapes pour fabriquer un chocolat ?
0: Il y en a plusieurs. Si on parle du début, c'est vraiment la sélection des fèves. On a accès à différentes origines de fèves, différentes variétés de fèves, différents profils aromatiques. Mais tout ça, c'est encore sur papier. Donc on sélectionne un petit peu sur fiche technique ce qui peut nous intéresser. On va chercher des choses avec une réelle traçabilité. 98% de nos fèves sont cultivées en biodynamie, donc il n'y a pas de pesticides ou de choses comme ça. Donc on va chercher vraiment des lots clean, avec une vraie valeur ajoutée financière aussi pour le cacaoculteur. Donc on va pas aller acheter des fèves qui sont très peu chères. Ça peut nous interpeller. Quand on nous propose des lots de fèves très peu chères, on sait que le cacaoculteur, lui, il n'a pas été bien rémunéré, donc on va acheter plus cher que le cours du marché. Donc tout ça, les profils aromatiques, la traçabilité, c'est quelque chose qui nous intéresse déjà sur le papier. L'aspect éthique, et après, une fois qu'on a tous ces points sont remplis, on peut commencer à sélectionner des échantillons. Donc ces échantillons, on va les recevoir à la Bégude, on va les tester. Et là, va commencer vraiment les étapes principales de la fabrication. Donc, triage, s'il y a besoin, si le lot est pas très propre, il va falloir trier les fèves cassées, collées. Donc tout ça, c'est très important pour la suite des différentes étapes qui vont suivre. Une fois qu'on a un lot clean à torréfier, donc va intervenir la torréfaction, la cuisson de la fève, le concassage, le pré-broyage, tout ce qui est raffinage, donc la micronisation de la masse pour avoir un chocolat fin en bouche, très soyeux. Et après, il va y avoir le conchage. Là, c'est le finish, on va dire. Et après, une fois qu'on a conché, on peut utiliser le chocolat pour faire des tablettes, des bonbons, toutes sortes de choses. Donc il y a entre 6 et 8 étapes essentielles pour faire du chocolat. Quoi.
1: Vous avez parlé de la sélection, mais d'où elles proviennent vos fèves ?
0: Donc du coup, elles proviennent de différents pays. On travaille avec donc des fèves qui proviennent du Pérou, de République dominicaine, de Tanzanie, des Philippines, du Venezuela. On a des cacaos thaïlandais qui viennent d'arriver, donc ça c'est des cacaos très rares qui sont produits en petite quantité, c'est des micro-lots. On a des cacaos colombiens, mais après il y a

0: énormément d'autres pays producteurs en fait qu'on n'a pas encore exploré. Il y a des petits pays comme Costa Rica, Belize qui vont bientôt venir à la Bégude, mais qu'on n'a pas encore travaillé. Mais voilà, il y a déjà on en a pas mal. Tous les pays qui sont à peu près sur la ligne équatoriale ont les caractéristiques, les facteurs pour cultiver du cacao, donc on a encore beaucoup à faire.
1: Face au scandale du cadmium, comment vous réagissez face à ça ? Est-ce que vous avez des solutions que vous avez trouvées ou non ?
0: En fait, il y a plusieurs choses. Donc déjà, ça a intervenu juste avant Noël, cette affaire du cadmium. Donc c'était très très bien placé pour faire douter un petit peu les gens. Donc le cadmium, c'est une réalité. De toute façon, il y en a dans le cacao avant que ce soit du chocolat déjà. Donc ça peut être naturellement présent dans les sols dans certains pays. On va citer le Pérou, par exemple, avec des terres très volcaniques, des choses comme ça. Mais c'est surtout aussi ce qu'il y a des engrais qui sont cadmiumés. Plus on va traiter avec des engrais qui sont cadmiumés, plus on va en mettre dans les sols, et forcément, ça va interagir après dans les cultures. Donc, nous, déjà, on est en Europe, on a quand même des protections, une protection sanitaire, des normes qui font que les lots qui arrivent en Europe, et donc à la Bégude, mais dans d'autres pays européens, ne dépasse pas le seuil autorisé de cadmium. Donc ça, nous, la seule chose qu'on peut faire en tant que torréfacteur, c'est demander des certificats auprès de nos sourceurs de cacao, qui sont faits dans différents labos dans les pays ou en Europe. Le test, il est effectué sur des lots dans les pays, mais aussi il est effectué dans les lots en Europe, pour voir s'il n'y a pas eu des fraudes ou des choses comme ça. Et après, on ne peut pas faire grand-chose de plus. Ce qu'il faut comprendre, c'est qu'il y en a dans le cacao. Donc le chocolat, on va manger, pour un fanat de chocolat, quelques grammes de chocolat par jour. Mais aussi, il y en a dans des aliments qu'on mange beaucoup plus au quotidien et en grande quantité. Ça, on n'en a pas parlé au mois de novembre, juste avant les fêtes de Noël. On n'a pas parlé des pâtes avec le blé français. On n'a pas parlé des épinards, des pommes de terre, qu'on mange peut-être beaucoup plus au fil des ans, sur une année pour un être humain. Donc nous, on essaye de faire en sorte d'être le plus transparent possible. Mais faut faire attention parce que ce n'est pas une réalité, la quantité de cadmium qu'il y a. On dit qu'il y en a beaucoup plus dans des cacaos péruviens. Mais en fait, si on regarde, nous, on a un cacao de Tanzanie. Il est un peu plus élevé que notre cacao péruvien. Donc ça veut dire quoi ? Ça veut dire qu'en Tanzanie, à un certain moment, ils ont beaucoup plus utilisé des engrais cadmiumés que les Péruviens avec leur sol volcanique et le cadmium naturellement présent dans ces sols-là. Donc il faut faire un petit peu la part des choses et se dire, en fait, il y a du bon et du moins bon de partout. On n'essaye pas de rendre malade les gens. On a accès à des matières qui sont autorisées sur le territoire européen. On fait très attention à ça. On ne va pas sur des lots qui ne sont pas bons. En général, les lots qui sont trop chargés en cadmium, ils partent au Moyen-Orient ou en Asie, où on regarde beaucoup moins la santé du consommateur et où c'est beaucoup moins encadré. Voilà. Nous, à notre échelle, c'est ce qu'on essaye de faire. Mais c'est une réalité, il y a du cadmium dans le cacao, donc il y en a dans le chocolat. Après, est-ce que vous mangez plus de pâtes avec du blé français ou plus de cacao dans une semaine ? Donc faut faire un petit peu la part des choses et voilà.
2: Quel autre produit utilisez-vous pour fabriquer votre chocolat ?
0: Alors après les fèves de cacao, en grande partie on va utiliser des fruits secs. Donc nous, en fait, on fait une sélection rigoureuse, ultra rigoureuse, de matières premières uniquement françaises, à part les fèves de cacao. Les fruits secs, en premier lieu, les noisettes, les graines de courge, les noix de pécan, les amandes, les cacahuètes, tout ça, c'est des fruits secs français qui sont cultivés par nos partenaires en France. Ça peut être en Drôme provençal, comme dans le Lot-et-Garonne, mais aussi en Aquitaine. Ensuite, on va utiliser du sucre, mais ce sucre, il est sélectionné à partir de betteraves sucrières françaises, donc c'est une fabrication très localisée, Grand Est et Hauts-de-France. Cacao, fruits secs et sucre, c'est en grande partie ce qu'on va utiliser. Mais après, on a aussi tout ce qui est crème, beurre, lait, qui vient de la laiterie locale, la laiterie Carrier, à Vals-les-Bains, pour nos caramels ou nos ganaches. Ça c'est en grande partie, c'est ce qu'on utilise en matière première.
3: En quoi la torréfaction influe-t-elle sur la qualité du chocolat ?
0: Alors, je ne sais pas si ça influe sur la qualité du chocolat, mais en tout cas, ça va nous permettre de venir sublimer, en toute humilité, hein, sublimer déjà tout l'aspect aromatique et profondeur qu'on peut avoir dans les fèves qu'on a déjà sélectionnées, parce que ce qu'on sélectionne, c'est du cacao de spécialité, donc c'est déjà très très peu amer quand ça arrive à la Bégude, parce que ça a été fermenté, séché par le cacaoculteur, et c'est déjà très aromatique. Donc nous, on torréfie à basse température, c'est ça la particularité d'un torréfacteur comme Maison Vertueux. On va torréfier entre 105 et 120 degrés pour certains lots, mais c'est très rare, donc c'est plutôt entre 105 et 115 degrés. Une torréfaction, ça va être à partir de 150 voire 180 degrés pour les cacaos industriels. Donc on fait des choses très doucement, à basse température, pour conserver vraiment tout le profil de chaque fève et garder la singularité entre chaque lot de fèves, chaque provenance. Donc la torréfaction, c'est pas... Ça n'a pas influé sur la qualité, mais ça a influé vraiment sur la saveur du chocolat quand on va le déguster.
4: Combien de temps est nécessaire pour fabriquer une tablette de chocolat ?
0: Alors, pour arriver jusqu'à la tablette, si on part de la fève, j'y vois plus clair si chronologiquement j'explique comme ça. Le lundi, par exemple, je vais torréfier les fèves. Je vais faire que de la torréfaction toute la journée. Je vais enchaîner les torréfactions. Et je vais laisser refroidir ces fèves jusqu'au lendemain à température ambiante. Donc, je ne vais pas les mettre en chambre froide ou ailleurs. C'est vraiment, ça va refroidir tout doucement, naturellement. Jusqu'au lendemain. Donc le mardi, je vais pouvoir concasser. Je vais concasser toutes les fèves que j'ai torréfiées la veille. Donc le concassage, ça va être vraiment l'extraction de la peau qui est très épaisse, hein, la peau de la fève. Hein. C'est 25% du poids de la fève, donc c'est une peau très épaisse. C'est pas une peau de noisette, par exemple, qui est pas très bonne à la consommation et qui a pas d'utilité dans le chocolat. Donc nous, on en extrait la totalité pratiquement, contrairement aux industriels. Donc le lundi, torréfaction, le mardi, concassage. Le mercredi, on va faire toute la liqueur de cacao et l'ajout de différents ingrédients dans les recettes. Le chocolat noir, on va rajouter le sucre, mais dans le chocolat au lait, il y aura forcément la poudre de lait, le beurre de cacao, enfin, tout ça. Donc ça veut dire que le mercredi, déjà, on peut faire partir en conchage la masse de chocolat, qui est presque du chocolat. Et normalement, entre 12 et 36 heures plus tard, le conchage va être terminé. Donc ça, c'est vraiment propre à nous. Hein. Je ne parle pas une généralité, c'est vraiment une autre façon de fabriquer le chocolat. Ça peut être variable chez d'autres artisans, mais ça sera variable chez les industriels aussi. Donc ça veut dire du lundi au jeudi, on peut arriver à une tablette. Sans forcer les choses, parce qu'on prend vraiment le temps de faire les choses. On pourrait aller beaucoup plus vite, certainement. Ce n'est pas le but du jeu chez nous. Donc voilà, on va dire en quelques jours, on peut arriver à une tablette. Mais des fois, la tablette, elle va sortir beaucoup plus tard, parce qu'on va conserver aussi des blocs de chocolat figé en chambre froide qu'on va utiliser plus tard. Donc là, il va s'opérer une petite maturation du chocolat à température aux alentours de 10 degrés avant de le retravailler. Mais on peut le retravailler directement en sortie de conchage.
1: Et bah, très bien. Maintenant que nous avons parlé des côtés techniques, nous aimerions aborder la partie la plus plaisante, le côté dégustatif du chocolat.
0: Alors, j'ai emmené donc un cacao colombien. Et c'est un peu en avant-première parce que celui-ci, il n'est même pas encore en magasin. C'est un lot très rare qu'on a mis beaucoup de temps à pouvoir auquel on a mis beaucoup de temps à pouvoir accéder parce que très peu de chocolatiers en Europe peuvent en avoir. C'est un cacao, il y a 50% de fèves criollo, donc c'est un cacao qui est très clair. C'est des fèves blanches à la base, donc même après fermentation, elles sont plutôt sur le marron clair, ce qui nous emmène à un chocolat très clair avec l'impression que c'est un chocolat au lait presque. Pourtant, c'est un chocolat noir. Il y a seulement deux ingrédients à l'intérieur. Je vous laisse chacun prendre un carreau. Il y a que deux ingrédients. Donc nous, le chocolat noir, en fait, on met pas d'arôme vanille, on met pas de lécithine, qu'elle soit de soja ou de tournesol, et on met pas de beurre de cacao, de rajout. Donc ça nous emmène à un chocolat qui a une réelle longueur en bouche, puisqu'on va pas rajouter ces facilitateurs dans les recettes. Donc beurre de cacao, de rajout, lécithine et arôme vanille. Il y a plus de pâte de cacao, c'est ce qui va être intéressant quand on mange un carreau de chocolat finalement. Donc ce chocolat, c'est très subjectif, hein, parce que la dégustation, moi des fois je déguste avec des amis restaurateurs et on ne va pas trouver les mêmes choses, pourtant on a tous quelques sens quand même, mais les nuances ne sont pas les mêmes en fonction des palais, et ça c'est vraiment en fonction de la mémoire, de ce qu'on a pu déguster peut-être plus jeune, au fil des ans, toutes les saveurs qu'on a pu emmagasiner en mémoire. Donc ce cacao, n'hésitez pas à le goûter. Hein. C'est un chocolat noir qui est dépourvu d'amertume. Ça vient de la génétique du cacao qu'on utilise. Donc 50% de fèves criollo. C'est des fèves qui sont très fruitées. Il va nous emmener en plus, si on enlève un petit peu toutes ces couches, des sensations un peu de fruits exotiques, de caramel. Donc il y a 70% de fèves de cacao. Donc c'est un très beau pourcentage, hein, ça va très très bien déjà. On peut même parler voilà, de quelque chose de très floral en fin de bouche. Et ça, on arrive à le déceler quand l'amertume est plus présente, ou très peu présente. Parce que quand l'amertume est présente, elle va lisser tout ça. C'est ce qu'on va retrouver dans les cacaos industriels, homogénéiser au fil des ans le goût du chocolat. Je sais pas, il y a 10 ans, manger une tablette carte d'or, ou code d'or, je sais pas ce que c'est comme marque, elle aura toujours le même goût qu'en 2026, parce que c'est ce que les industriels ils cherchent à faire, et nous, on essaye de mettre en avant que le chocolat, c'est vivant parce que ça vient de la nature, et qu'au fil des ans, les années sont pas les mêmes, l'humidité est pas la même, la, la pluviométrie n'est pas la même, donc forcément le chocolat, bah, lui, il va bouger au fil des ans. Mais surtout, on cherche à garder ses subtilités. C'est tout l'intérêt d'un torréfacteur de cacao comme Maison Vertueux, mais d'autres aussi en France, hein, qui font des choses très très belles, en se débarrassant de cette amertume, en gardant des notes cacaotées qui sont intenses, qui sont douces, mais qui sont, voilà, différentes en fonction des origines.
5: Ben moi, j'avais déjà eu l'occasion de goûter à votre chocolat. Et ouais, ce que je trouve fascinant, c'est qu'il reste vraiment longtemps en bouche, le goût. Et des fois, avec d'autres chocolats, au fil du temps, quand ça reste en bouche, ça devient amer et pas agréable. Alors que avec ce chocolat, vraiment, à chaque fois, je passe un bon moment, quoi.
0: Ouais, voilà, mais c'est ce qu'on essaye de mettre en œuvre, quoi. C'est vraiment la longueur en bouche, mais ça va passer par quelque chose de simple, c'est simplifier les recettes. Donc, moins on en met, mieux on se porte, quoi, j'ai envie de se dire. Et donc, la longueur en bouche, c'est la simplification des recettes, et le fait que ce soit peu amer, peu astringent en bouche, même sur des forts pourcentages, parce que l'astringence, elle intervient aussi quand on a 80, 85, 90, 99% de cacao, bon, on commence à perdre un peu la salive, c'est pas au goût de tout le monde. Donc même sur des forts pourcentages, quand on a un cacao de spécialité, un cacao fin, on peut avoir quelque chose de très appréciable et de très aromatique en bouche.
2: Quels sont les critères pour reconnaître un bon chocolat ?
0: Moi, à mon avis, déjà, il y a plusieurs choses qu'on peut tester, mais ça va être déjà, on peut le sentir. Est-ce qu'il sent bon, ce cacao ? Est-ce qu'il sent vraiment le chocolat ? Ou est-ce qu'il sent... il n'y a pas d'odeur spécifique. Après, ça va être la mise en bouche, on va dire. Si c'est quelque chose de qualitatif, il sera toujours cassant, plutôt brillant, normalement. Donc ça peut interpeller sur la qualité. Après, la réelle qualité, ça va être la composition. Il faut regarder la composition, ça c'est très important. Un cacao, par exemple, une tablette de chocolat où il y a de la pâte de cacao, du beurre de cacao, du cacao en poudre, pour additionner l'ensemble de ces matières cacaotées et avoir un beau pourcentage qui vous fait croire que c'est qualitatif, ça ne l'est pas. Puisqu'il y a des matières plus nobles et moins nobles, donc l'industriel, il va un peu mélanger tout ça pour l'aspect économique, le coût de revient. Donc bien regarder, plus c'est simple, plus c'est bon finalement. Parce que s'il n'y a que de la pâte de cacao et du sucre, vous en avez vraiment pour votre argent et votre kiff quand vous allez déguster. Donc je pense que ça passe par là pour déjà être sûr que le cacao soit de qualité. C'est une liste d'ingrédients simples, une réelle traçabilité, une lisibilité sur potentiellement la provenance, les fournisseurs, voilà.
2: On parle d'accord mets et vins. Existe-t-il la même chose avec le chocolat ?
0: Alors bien sûr, oui, le chocolat, ça va se marier avec plein de choses. Ça dépend à quel moment, quel est le but et à quel moment dans un repas peut-être on va le glisser. Nous, il y en a beaucoup qui viennent chercher du chocolat pour le déguster avec du café, par exemple. Ça, c'est connu. Mais ça peut se marier avec plein d'autres choses, avec des fromages, avec du vin, d'autres boissons à base de vin sans alcool, par exemple. Donc ça va très très bien ensemble. Surtout le chocolat noir. Après, le chocolat, on fait aussi un chocolat au lait, très peu sucré, mais qui ira très bien avec les agrumes, par exemple. Donc ça, il y a forcément des synergies à mettre en place au cours d'un repas ou tout simplement au quotidien, à la maison. On peut toujours agrémenter le chocolat avec d'autres choses. Voilà.
4: Pensez-vous que vos sens sont toujours les mêmes qu'à vos débuts ?
0: Alors, je pense que ça a forcément évolué parce que, comme je disais tout à l'heure, à force de goûter des choses, que ce soit en rapport avec le cacao ou toutes sortes d'aromates, d'épices, ça fait que la mémoire, on en retient beaucoup. Donc, ça a forcément évolué au fil des ans et j'espère que ça évoluera encore avant d'être totalement sur le déclin. C'est sûr que mes sens ont évolué, mais aussi mes goûts ont évolué. Donc forcément, c'est un peu lié, quoi, finalement. Voilà.
1: Eh bien, très bien. Pour conclure, nous vous remercions. Et chers auditeurs, n'hésitez pas à aller découvrir Maison Vertueux à la Bégude.
0: Merci beaucoup.
1: Merci.
0: Merci. Au revoir. Merci.
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2: À partir de ce samedi 30 mai et jusqu'au samedi 6 juin, le Festival des Fiertés prend ses quartiers en Sud-Ardèche grâce à l'orga aux petits oignons de l'asso Sud-Ardèche Queer. Yael vous donne rendez-vous le samedi 6 juin pour une marche des fiertés à Aubenas, au départ de l'Agora à 15h30, suivi d'une soirée de clôture du festival qui se déroulera au Palabre le soir même, avec un spectacle de drag show où se produiront les artistes drag émotifs Becky Chablis, Patache Touille, Parraine la Bonne Fex, la Satire Lopette ou encore Chaloupé. Ça sera suivi d'une scène ouverte, d'un karaoké, du groupe CGT PLS en concert et d'un DJ set de Kayas et Pussy Tuning. Vous n'avez pas fini d'en entendre parler sur le 88.6. Les ados vous ont préparé toute une série d'émissions dédiées et une playlist spécialement concoctée pour la journée du samedi 6 juin. Et en attendant la marche, le Festival des Fiertés, c'est dès ce samedi 30 mai, avec une ouverture à Entraig sur Volane, une scène ouverte queer qui commence à 19h ce samedi, des drag shows et un DJ set de la grande Punky Rose. C'est en partenariat avec le collectif montpelliérain Contre Vacarme et ça se passe au restaurant L'Opodello à Entraig. C'est jusqu'à 23h ce samedi. Les festivités se poursuivront le lundi 1er juin avec un arpentage proposé par Vivi de la radio libre de Vivi. Ça se passe au Café Asso Qui Café Ça à Joyeuse et c'est de 19h30 à 21h30 lundi. Le mardi 2 juin, c'est Ciné Chardon qui prend les commandes avec la projection du film Jim Queen au cinéma Le Navire. Un film où on retrouve Jim, icône sexy de la scène gay parisienne, qui voit sa vie basculer lorsqu'il contracte l'hétérose, un étrange virus qui transforme les hommes gays en hétérosexuels. Ce sera suivi d'un temps festif avec buvette et grignote. Ça se passe au cinéma Le Navire à 20h ce mardi 2 juin à Aubenas dans le cadre du Festival des Fiertés. Qui continue le lendemain, le 3 juin, avec une lecture drag pour les enfants à la médiathèque Jean Ferrat, la médiathèque intercommunale située à Aubenas. C'est la Bibli Les Lynx qui fait cette proposition. Vous en entendrez parler sur la radio InfoRC puisque on y sera et on aura l'occasion d'interviewer les drags émotifs Becky Chablis et Calix. On a également une interview d'ailleurs de Ciné Chardon et de Sud-Ardèche Queer qui vont bientôt arriver sur les ondes, ainsi qu'une interview de la Bibli Les Lynx par les jeunes du collège de Jastres. La lecture drag pour enfants à la médiathèque Jean Ferrat, c'est le mercredi 3 juin à 17h. Le lendemain, avec Théâtre en cours qui propose le festival Chapeau Melon et Bottes de Queer, vous allez à l'Argentière, vous retrouvez un spectacle de théâtre de marionnettes qui s'appelle Colérique par la compagnie RSA. C'est à prix libre avec un prix espéré de 10 euros. C'est l'histoire d'un enfant en colère, c'est l'histoire d'un adulte toujours en colère, c'est l'histoire d'une petite fille qui est un petit garçon, c'est l'histoire d'un mec trans qui veut tout brûler. Comment grandit-on en colère? Comment s'en débarrasse-t-on? À quoi sert-elle? C'est à partir de 10 ans, à voir au lycée La Ségalière, à l'Argentière, le jeudi 4 juin, dans le cadre du festival Chapeau Melon et Bottes de Queer et du festival des Fiertés, au lycée Hôtelier, à 20h, jeudi prochain. Et puis, le 5 juin, c'est la clôture du festival Chapeau Melon et Bottes de Queer, mais pas la clôture du festival des Fiertés, attention, on vous attend le lendemain à la marche. En tout cas, pour le festival Chapeau Melon et Bottes de Queer, ça se passe à l'école, enfin à l'ancienne école de Baza, à Aubenas, avec une soirée qui débutera à 19h, avec un spectacle qui s'appelle « Walk », de Yuming Hei, une lecture-performance polyphonique née de l'envie de traverser plutôt que de trancher, le mot « walk ». Ce n'est ni un tribunal, ni un collage ironique, mais un miroir sonore tendu à notre époque, un lieu où l'écoute devient politique, un rituel collectif traversé ensemble dans cette ère où chaque mot est un champ de bataille et où la parole partagée peut encore ouvrir un avenir. C'est à 20h le vendredi 5 juin, en prix libre, prix espéré 10€. Sur place, il y aura buvette et croque-top, en tout cas de quoi manger. Vous venez habiller comme vous voulez, hein, ça c'est clair. Et puis ça s'enchaînera, la soirée s'enchaînera pour clôturer le festival Chapeau Melon et Bottes de Cuir le vendredi 5 juin à 22h, toujours à l'ancienne école de Baza, avec Rocket Horaire Pixel Slow. C'est une surprise,

0: en ce moment au cinéma.
1: Le CCFD Terre Solidaire à l'échelon régional propose une semaine de projection de films intitulé « Plein écran sur la solidarité ». À Aubenas, c'est vendredi 29 mai, à 18h30, au cinéma Le Navire, que le film The Pikers, fruits amers, Pikers ça veut dire les cueilleurs, réalisé par Elke Sassé, sera présenté avec la participation du mouvement contre le racisme et pour l'amitié entre les peuples, le MRAP. The Pikers raconte un voyage à travers plusieurs régions agricoles européennes, dans lesquelles 1 million de migrants sont employés comme saisonniers. Ces cueilleurs et cueilleuses sont la force de travail mobile qui remplit nos paniers dans nos supermarchés. Tel est le goût amer des fruits et légumes que nous achetons. Orange en Italie, myrtille au Portugal, olive en Grèce, fraise en Espagne. Des fruits que nous achetons en France, entre autres, et qui sont souvent cueillis par des migrants et des migrantes. La plupart d'entre eux n'ont pas de contrat ou de salaire minimum. Certains sont clandestins. Ce film nous invite à réfléchir sur le prix humain de notre alimentation. Le documentaire nous amène à travers divers pays producteurs de fruits et montre aussi plusieurs points de vue différents sur la question. Avec des propos clairs, The Pikers met en évidence la dépendance des productrices et des consommatrices de fruits européens au travail des migrants et migrantes qui sont exploités dans le but d'obtenir les prix les plus bas possibles. Il nous rappelle également la réalité des chaînes d'approvisionnement dans laquelle les géants de la grande distribution imposent souvent leur prix d'achat aux productrices. Une alternative est tout de même envisagée et évoquée dans ce film documentaire à travers le cas d'oranges vendues à des prix équitables. Une alternative dans laquelle l'exploitation n'est pas une nécessité. Si vous avez envie de réfléchir à des alternatives, eh bien rendez-vous

0: demain, vendredi soir, au cinéma Le Navire. La séance sera projetée à 18h30 et puis elle sera suivie d'un échange et d'un débat, d'un verre de la solidarité, avec la participation du MRAP et de CFD Terre Solidaire.
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0: 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Ce projet incarne l'osmose parfaite entre le patrimoine afro-descendant du Pacifique colombien et le côté futuriste des nappes électroniques. 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

parfois le cœur soulevé par la sauvagerie du monde. On est écœuré par la montée de nouvelles tyrannies, le raffinement des anciennes, par les mensonges, l'odeur du fumier dans les vies et l'horreur qui pèse sur tous nos lendemains. On s'engloutit alors dans un sombre désespoir. On a peur, on a honte, et on est triste d'être humain. On réclame en pleurant une naissance nouvelle, ou du moins l'admission par baptême dans une nouvelle confrérie. Mais on redoute de ne pouvoir obtenir ni l'une ni l'autre, que le monde refuse de s'arrêter pour nous, et qu'on ne peut que le quitter d'un moment, pour plonger dans une douteuse éternité.

foyer lui-même nous semble hostile, comme si tous les talismans qui définissaient notre identité s'étaient retournés contre nous. On se sent déchiré et empiécé en morceaux. On comprend alors avec terreur que si on ne peut pas s'asseoir pour réunir ces morceaux et les assembler à nouveau, on va devenir fou. Mais parfois se produit pourtant une manière d'événement mystérieux et éblouissant, qu'on contemple encore longtemps après, et avec un émerveillement mêlé du respect qu'impose le sacré.

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1: Et c'est parti pour l'édition du jeudi 28 mai de votre agenda quotidien et culturel sur le 88.6. Puisqu'on vous a déjà pas mal parlé des différents festivals qui se déroulent en ce moment sur notre territoire, je pense au Festival de la Baume en musique, au Festival Clapeau Loco à Aubenas, au Festival des Fiertés qui va se dérouler à partir du 30 mai jusqu'au 6 juin en Sud-Ardèche, au Festival Chapeau Melon et Bottes de Cuir, mais aussi au Festival d'une cour à l'autre qui se déroule à Villeneuve-de-Berre ce week-end, qui est un festival des arts de la rue où vous retrouverez beaucoup de spectacles et notamment le spectacle Décroche du Tungsten Théâtre. Ça, on en reparlera tout à l'heure. Là, je ne vais pas vous parler des festivals dans l'agenda, je vais vous parler des autres événements parce qu'il y a aussi d'autres choses qui se passent et ça serait dommage de ne pas en parler. Notamment un banquet festif de printemps qui va se dérouler à la Passerelle à la Blachère, demain à 18h. L'idée, c'est une soirée pour nourrir le corps et l'esprit, qui est ouverte à tout le monde, où l'on discute de sujets cruciaux qui nous concernent tous, sans oublier le plaisir d'être ensemble. Ça commence avec la conférence gesticulée « L'Odyssée d'Annette », une conférence gesticulée créée et animée, ou plutôt gesticulée, par Annette Chatin, un moment fort pour explorer avec finesse et engagement le rapport des classes sociales en milieu rural, de quoi alimenter nos échanges. Ce sera suivi d'un banquet, où on passe à table pour savourer un repas délicieux. Et côté pratique, un événement qui est souhaité accessible à chacun, c'est pourquoi la Passerelle propose des prix différenciés entre 4 et 10 euros. Ça se passe à la Passerelle, à la Blachère, organisée par Terre et Humanisme et le réseau JASA pour une justice alimentaire en Sud-Ardèche, dont le CIVAM 07 fait partie. Et ce banquet festif de printemps, c'est demain, vendredi 29 mai, à 18h à la Blachère, à la Passerelle. Demain à Aubenas, vendredi 29 mai, rendez-vous au Point Jeu à 20h pour une soirée jeu de société spéciale petit format. Avant la prochaine offre de Jijamic, on vous présente leur dernière nouveauté, Ipso, Médiévalon, Paon et Carte Étoile. Donc si vous avez envie de découvrir des jeux de société, et surtout si vous avez envie d'avoir des petits jeux de société, petits formats pour emmener en vacances avec vous, bah, c'est peut-être l'occasion de les découvrir. C'est demain à 20h au Point Jeu. Le lendemain, le Point Jeu ouvre ses portes également pour un tournoi de draft Magic the Gathering. C'est samedi de 13h30 à 19h. Ça coûte 19€ avec 3 boosters offerts et des lots pour tous les participants. Et la soirée du vendredi, elle est à 2€ par personne. Ça, c'est pour les événements du Point Jeu, votre boutique albenacienne. Le 30 mai, le Blue Bar de Lussas vous invite au concert du groupe Les Types à Pied. C'est ce samedi 30 mai à partir de 18h avec un repas à 19h sur réservation. Appelez le Blue Bar pour pouvoir réserver ce repas qui sera du jambalaya et un brownie au chocolat. Le concert est à 20h30 et l'entrée est à partir de 5€. Pour le repas qui est à 19h, ça coûte 17€. Et l'apéro musical, ça sera à partir de 18h. C'est le groupe Les Types à Pied qui viendra à Lussas au Blue Bar, de la musique cajoun, française, festive. L'autre saison, un itinéraire culturel en Sud-Ardèche vous invite avec la compagnie La Ligne à La Crypte, dans le village de Lagors, samedi et dimanche, pour un spectacle et un atelier théâtre autour du spectacle. Il n'est pas trop tard puisqu'on est là, c'est le nom de ce spectacle. Une année de recherche et d'entretien auprès d'habitants, d'élus, de scientifiques. Une année passée à rencontrer, discuter, tenter de comprendre les réalités de l'Ardèche face au changement climatique dans l'idée de faire un spectacle. Oui, mais ces réalités sont multiples, complexes et même parfois divergentes. Il n'y a pas une Ardèche, mais des Ardéchois et des Ardéchoises. Et la compagnie a échoué, renoncé, abdiqué. Mais est-ce que le récit d'un échec, c'est forcément raté ? Et la transition, est-ce qu'elle peut réussir ? C'est une écriture collective avec une mise en scène de Maya Jarville. Ce samedi 30 mai à 20h à la Gorce, à la Crypte, c'est à partir de 11 ans, ça dure 1h10 et les prix sont entre 8 et 14 euros. Le lendemain, le dimanche 31 mai, un atelier de théâtre proposé par la compagnie La Ligne. À partir d'exercices ludiques et de jeux collectifs, vous travaillerez ou nous travaillerons sur des situations vécues ou imaginées autour des thèmes de l'échec et du défi. Intéressant. Et c'est ouvert à tout le monde, l'atelier coûte 20 euros. Prévoyez un repas tiré du sac. C'est comme ça qu'on clôture cet agenda en écoutant Nadine Shah Kitchen Sink.

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2: Écho d'une marche littéraire en itinérance, c'est le Tungsten Théâtre qui chaque jour cette semaine nous envoie des bulles sonores depuis les villages de la communauté de communes de Berg et Coiron. Aujourd'hui, ils iront de Saint-Jean-le-Centenier à Darbre et demain de Darbre à Fressenay. C'est aussi l'occasion de découvrir le spectacle Décroche Petite Forme, un spectacle qui nous parle de notre rapport au smartphone. On écoute la bulle sonore réalisée par Muriel Laborde.
3: Allô ? Oui, non, je serai pas là aujourd'hui. En fait, j'avais oublié de vous dire que je faisais une marche littéraire avec la compagnie Tungsten. Je suis à la ferme des cochons nomades, donc comptez pas sur moi aujourd'hui. Merci. Bon, ben, on va y aller alors, là, maintenant.
4: Je serais toute seule, je serais pas bien, là.
5: Non, ben moi non plus, surtout on prend notre, le footing, là. Il y avait le téléphone gris chez mes parents, qui était dans la pièce principale, avec le cadran. C'était pas les touches encore, hein, c'était un cadran, et puis c'était limité, hein, le temps d'appel, parce que ça coûtait cher. Et en plus, on est au milieu de la pièce à vivre, donc tout le monde entendait... Nous, on appelait et puis on raccrochait, quoi, simplement. On appelait des gens au hasard l'après-midi, puis les mercredis après-midi, quand on était chez ma copine. Et puis on rigolait, on raccrochait, c'est tout. C'était vraiment très bête. Mais on avait 11 et 12 ans. Hein.
6: Ouais, c'est sympa d'entendre ce souvenir-là dans la lecture.
5: Oui.
6: Là, de Delphine de Vigan, c'est chouette.
5: Complètement, oui, oui, ça m'a refait vivre ces moments avec ma copine. C'était ma meilleure amie. Et voilà, c'était vraiment les trucs bêtes, mais le téléphone, c'était vraiment un objet un peu sacré, hein, à l'époque. Hein.
6: C'est quoi dans ton corps là, qui a été sollicité dans la montée ?
7: Les mollets. Les mollets.
3: Les mollets. L'arrière des mollets. Ben, les mollets.
7: Les poumons.
3: Les longs adducteurs.
6: Le cœur, tout à coup je l'ai découvert dans mon oreille. Il y est encore. Et les cuisses. Les cuisses pour... ouais.
5: Ma langue, j'ai pas arrêté de parler.
8: Tu fais quoi avec ton téléphone?
6: Je voulais regarder ce que c'était cette petite fleur jaune là. Je fais griller.
8: C'est quoi ton appli?
6: On dirait des pompons, ils sont magnifiques. Ça donne envie de faire du cyanotype.
5: Non mais sérieux, c'est magnifique.
6: C'est vraiment, ouais.
5: Quand tu les regardes du dessus, ouais. C'est doré en plus.
6: Ah ouais. Salsifis jaune. D'accord.
7: Le salsifis sauvage alors?
6: Pour toi, le plus gros changement physique là entre ce matin et maintenant, c'est quoi?
5: Bah ben, je suis mouillée là.
6: La peau?
5: Je peux repartir pour en cuir.
6: J'ai la peau rouge. Et j'ai une contracture au mollet.
9: Les selfies d'arrivée rouges comme des tomates.
6: Et toi, c'est quoi le plus gros changement?
9: Les cuisses.
6: Là, tout va bien là. Après avoir fiché tout le monde. Et toi, le plus gros changement entre ce matin et maintenant de ton corps?
9: La température, je rêve d'un peu.
2: Si vous aussi vous avez envie de voir changer votre corps, vous pouvez rejoindre le Tungsten Théâtre pour cette marche littéraire. Demain, vendredi 29 mai, ils iront de Darbre à Fressenay où le soir sera joué le spectacle Décroche, Petite Forme. C'est l'avant-dernière étape de cette marche qui se terminera le lendemain, le samedi 30 mai, à Villeneuve-de-Berre, à l'occasion du festival d'une cour à l'autre, où vous retrouverez samedi une restitution de la marche littéraire à 18h et dimanche à 17h le spectacle Décroche, Petite Forme qui sera joué par le Tungsten Théâtre. Merci à Muriel Laborde pour la réalisation de la bulle sonore que vous venez d'écouter. Je vous parle aussi du festival d'une cour à l'autre parce qu'on n'a pas encore eu l'occasion de vous en parler sur le 88.6. C'est quand même la 12e édition de ce festival qui vous présente théâtre, musique, danse, cirque, clown, chant, conte, atelier. Ça se passe du 30 au 31 mai, samedi et dimanche à Villeneuve-de-Berre, organisé par l'association Culture en Fête. Partout à Villeneuve-de-Berre, donc place de l'Église, vous retrouverez Chloé Gabrielli avec des contes de l'arbre qui cache la forêt le samedi à 15h. Toujours place de l'église à 16h45 par la compagnie du Pantalon qui sied, un spectacle de théâtre qui s'appelle La mariée de Zellenberg, qui sera rejoué également le dimanche, toujours sur la place de l'église à 14h30. Comme je vous disais, le Tungsten Théâtre décroche, ce sera aussi place de l'église, un spectacle sur notre rapport au smartphone. Je vous l'ai fait par lieu, hein, puisqu'il y aura aussi la Cour des Astars qui sera investie par le festival d'une cour à l'autre à Villeneuve-de-Berre avec toute la journée du samedi 30 et dimanche 31 mai. Beaucoup de propositions. La compagnie des Bulles et des Grains vous fera un spectacle de théâtre qui s'appelle N'oublie pas que je ne t'oublie pas à 15h le samedi et à 14h30 le dimanche. Vous retrouverez également Hieras Compagnie de la chorégraphie, un atelier danse qui sera proposé le samedi à 16h. Là, c'est un atelier, donc n'hésitez pas à vous inscrire toute la journée du samedi 30 mai sur la Cour des Astars. Andris Pierre, la dramaturge haïtienne qui était déjà venue dans nos studios sur le 88.6, pourra partager quelques extraits de son texte qui est en cours. Un texte qui s'appelle « Cher Electre » qu'elle écrit pour l'occasion d'une résidence d'écriture lancée par la Comédie de Valence. Sachez d'ailleurs que le mercredi 3 juin à 19h, elle jouera à Mirabel. Elle jouera son spectacle, sa pièce de théâtre sera jouée à Mirabel. N'hésitez pas à réserver auprès de la communauté de communes Bergue et Coiron. Pour continuer sur le festival d'une cour à l'autre, ne nous perdons pas. Eh bien, le samedi 30, il y aura également du cirque avec Shinta Jonglo Théâtre qui vous proposeront un spectacle qui s'appelle « Le jongleur d'illusions ». Une aventure burlesque et interactive où le docteur Houston, bonimenteur charismatique venu des années 70, tente de vendre ses élixirs de prouesse. Donc c'est à retrouver le samedi, Cour des Astars, et également le dimanche dans les rues. Et puis un autre spectacle, un spectacle de chansons, de la musique avec le groupe Wawa Papi. Originaire du Vanuatu, John Wawa Papi est un auteur-compositeur passionné pour qui la musique est une véritable thérapie. C'est à 15h45 le dimanche 31 mai à la Cour des Astars, Villeneuve-de-Berre, toujours à l'occasion du festival d'une cour à l'autre, suivi à 17h de Théâtre Comté, La Grange à Papa, vous propose le spectacle Dans le ventre de la terre. Un spectacle qui nous plonge avec délice dans les savoir-faire de la préhistoire. Et puis ça se passe aussi au Jardin de la Cure, à Villeneuve-de-Berre, avec samedi des ateliers de découverte et initiation du cirque avec l'art d'enfer, toute la journée du samedi, de 15h à 18h. Le soir, un spectacle de cirque, un spectacle élan d'art de la compagnie Quoi Encore. Vous retrouverez la compagnie Hieras Compagnie, qui propose un atelier le samedi, avec un spectacle le dimanche, 37 minutes et des poussières, un spectacle de danse. 37 minutes et des poussières, c'est le titre du spectacle. Et puis Chloé Gabrielli, conte de l'arbre qui cache la forêt que vous aviez déjà trouvé place de l'église le samedi 30, et ben elle sera là aussi le dimanche 31, mais cette fois au Jardin de la Cure. Enfin, je vous invite à aller consulter le programme du festival d'une cour à l'autre, qui est à Villeneuve-de-Berre, c'est la 12e édition de ce festival.
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7: À l'occasion du Festival des Fiertés organisé par le collectif Sud Ardèche Queer du 30 mai au 6 juin, la radio Info RC se fait l'écho des luttes pour les droits et pour la visibilité des personnes LGBTQIA+. La Bibli queer et féministe Les Lynx est partenaire de l'événement. Cette Bibli associative est l'invitée des ados du Club Info de Jastres. La Bibli Les Lynx leur a fait plusieurs propositions de lecture, notamment le manga She Wasn't a Guy de Arai Sumiko, publié chez Media Factory, la bande dessinée Voleuse de Lucie Bryan, publiée aux éditions Sarbacane en 2023, et enfin le premier tome de la trilogie du Dragon T de Kay O'Neill, publié chez Bliss Comics en 2022. Trois livres qui sont à retrouver à la Bibli Les Lynx, à la cantine populaire chaque samedi midi, ou encore à la médiathèque Jean Ferrat du mardi 2 au samedi 6 juin, car la Bibli Les Lynx y fera escale. En tout cas, les ados du Club Info du Collège de Jastres ont lu ces livres et ont préparé une interview des bénévoles de la Bibli Les Lynx. Cela s'est passé le mardi 26 mai, encore joyeux anniversaire à Elio dont c'est le jour de naissance, et merci à lui et à Nina d'être venus. Et bravo à Hugo, Isra, Myriam, Nora, Ayoub et William pour la préparation, l'animation et la réalisation de cette émission. C'est tout de suite sur la radio Info RC.
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9: Je m'appelle Hugo et je suis au Club Info du Collège de Jastres. Je suis avec Elio et Nina. Bonjour.
10: Hello.
11: Salut.
9: Vous êtes bénévole dans une bibliothèque associative nommée Les Lynx à Aubenas. Aujourd'hui, on en parle car un festival des fiertés est organisé en Sud-Ardèche du 30 mai au 6 juin et vous y participez. Qu'avez-vous prévu de faire pour le festival des fiertés ?
11: On a prévu d'inviter des drag queens, drag kings pour des lectures à la médiathèque à Aubenas. Donc la Bibli, depuis qu'elle existe, depuis 4 ans, on a décidé de monter un fonds jeunesse avec plein de livres pour les enfants. Et donc, du coup, là, c'est l'occasion de sortir nos livres enfants qui vont être présentés pendant une semaine à la médiathèque d'Aubenas avec tout notre fonds. En fait, on déménage toute la bibliothèque des Lynx qui est à la cantine populaire. On la déménage à la médiathèque d'Aubenas pour une semaine à partir de mardi 3 juin.
10: Voilà. C'est bientôt.
9: Pourquoi avez-vous choisi de faire cela ?
10: Parce que c'est important de rendre accès tous ces livres merveilleux qui traitent de sujets dont on n'a pas l'habitude d'avoir accès dans d'autres bibliothèques. Et aussi le fait d'inviter des personnes en drague, c'est pas forcément commun parce que c'est pas forcément accepté. Et de laisser un petit moment de liberté comme ça, d'expression de qui on peut être, c'est nécessaire et formidable.
9: Pourquoi cette bibliothèque s'appelle comme ça ?
11: Alors, au début, cette bibliothèque ne s'appelait pas Les Lynx, elle s'appelait Les Lins et les Lunes, avec l'écriture inclusive. Je ne sais pas si on vous apprend ça à l'école. En tout cas, c'est une écriture qui est apparue il n'y a pas si longtemps pour féminiser la langue française, qui est très masculine, comme on apprend à l'école. Le masculin l'emporte.
10: Sur le féminin.
11: et du coup, nous, on a fait un jeu de mots avec les lins, les lunes. Du coup, c'était les uns, les unes, la diversité des personnes. Et dans l'écriture inclusive, il n'y a pas que... Parce que du coup, là, c'était jouer avec le point médian, donc pour vraiment masculin, féminin. Donc ça reste une écriture quand même très binaire, avec d'un côté... les hommes, de l'autre côté, les femmes. Et comme l'écriture inclusive invente énormément de nouvelles règles et de nouvelles idées pour penser autrement les genres et les personnes, il y a le X qui est employé et qui, en gros, représente plutôt un peu toute une communauté qu'on pourrait dire la communauté LGBTQIA+. Et du coup, un jour, en rigolant, on s'est rendu compte que si on faisait plus les lins, les lunes et qu'on faisait les lynx, ça faisait encore un jeu de mots. Et on trouvait ça drôle, du coup, voilà, on s'appelle les lynx maintenant. Mais les gens ont du mal à le prononcer, à comprendre, mais on est là pour expliquer.
9: Depuis quand faites-vous cela ?
10: 4 ans.
1: c'est ça ?
11: Ouais, 4 ans pile, on est nés. Enfin, la première fois qu'on s'est montré, c'était première marche des fiertés à Aubenas, il y a 4 ans.
1: Mais au début, c'était une bibliothèque itinéraire.
11: Itinérante, ouais.
1: Une itinérante, pardon. C'est-à-dire qu'il n'y avait pas de... Mais non, mais bien sûr, mais évidemment, fais-le. C'est-à-dire qu'il n'y avait pas de local où on stockait les livres ou quoi. C'était sur le marché, principalement. Mmh. On posait les livres et on échangeait avec les gens, etc.
11: Et maintenant, on a un local à la cantine populaire, 14 rue Nationale à Aubenas, où vous pouvez venir, vous êtes vraiment les bienvenus. Enfin, n'hésitez pas, on est là les jours de cantine et on est là aussi des fois pour d'autres événements. Et on peut venir lire dans des canapés, on n'est pas obligé de parler, on n'est pas
1: et
11: obligé...
1: Et il fait frais.
11: Et il fait frais.
1: Et c'est le samedi midi, la cantine.
11: Tous les samedis
1: Tous
11: midi.
1: Les samedis midi.
9: Combien êtes-vous de bénévoles dans cette bibliothèque ?
11: C'est mouvant.
1: Ça fluctue.
11: Entre

0: de sujets qui me tiennent à cœur, j'avais aucune raison de dire non.
1: Et moi, je veux dire que je n'étais pas retournée dans un collège depuis le collège. Enfin non, c'est pas vrai, je suis déjà allée à Roca parce que Colline nous interviewe assez régulièrement, mais là, ça me fait super plaisir de revoir un CDI et de revoir comment ça se passe aujourd'hui. Alors merci pour l'invitation, on est vraiment flattés.
0: Et puis vous pouvez être fiers de vous de faire des projets comme ça, c'est trop bien.
2: Quel est votre livre préféré dans cette bibliothèque et quel livre vous nous recommandez pour notre âge?
0: Ok, j'aurais dû lire la question avant, ça va être trop dur. Dans cette bibliothèque, tu veux dire celle-ci?
2: Oui ou...
0: Ou dans toute ma vie? Moi, je veux bien choisir, si vous êtes d'accord, hein, de choisir mon livre préféré parmi les livres que vous avez lus, vous. Vous en avez lu ou pas?
2: Oui.
0: T'as lu?
3: She wasn't a guy.
0: She wasn't a guy.
2: Voleuse.
0: Voleuse. Et c'était quoi les autres livres? Le cercle du dragon T. Et pourquoi t'as bien aimé Voleuse?
2: Ça parle d'un sujet fort, et aussi en étant sur une histoire inventive un peu. C'est pas comme un... où tu parles que du thème et ça parle de ça. C'est plus dans une histoire, ça parle de ça, mais intégré dans une histoire.
0: Ouais, je suis d'accord avec toi, c'est ce que je préfère aussi. Quand ce n'est pas un grand sujet, c'est génial. Et pourquoi t'as aimé She Wasn't a Guy? Excusez, elle a deux professions, là.
3: Je trouve le style artistique, il est vraiment intéressant avec les couleurs vertes. Parce qu'en même temps, aussi, on peut voir une tension au début du premier tome, avec, entre les deux et tout.
0: Mais grave. Tu veux dire le graphisme, là, du début, le côté que ce soit un peu fluo, là? Et à l'intérieur?
3: Oui.
0: Les dessins, t'aimes bien? Ok. Et tu lis plus des mangas, d'habitude? Ok, c'est pour ça que t'aimes bien.
3: Okay. J'ai le tome 3 dans mon sac.
0: T'as le tome 3? T'as vu quand sort le tome 4?
3: J'ai pas.
0: Eh ben, pas tout de suite. Bah, ils disent qu'ils vont l'écrire, mais ils mettent 3 plombes, je sais pas. Ils ont voulu faire une adaptation en animé, mais ça sort pas non plus. Enfin bref, on va pas s'énerver aujourd'hui. Non, je rigole. Des livres que vous avez lus, je crois que le premier qui m'est venu en tête, c'était She Wasn't a Guy aussi. Parce que j'ai aimé le fait que ce soit un manga qui parle de ça, parce que le manga, actuellement, c'est ultra accessible. Et ça peut intéresser n'importe qui. Et je pense que certaines personnes qui ne seraient pas intéressées par le sujet, pourraient se faire avoir un peu. Il y a un peu ce truc-là que j'ai aimé. Et en fait, juste, le personnage principal est super badass. Donc, c'est trop stylé. Et mon deuxième, c'était Voleuse. Donc, j'ai l'impression que ça fait un peu exprès, vous deux, mais c'est pas grave, ça va dans mon sens. Et j'ai adoré pour les mêmes raisons que toi. Pour les personnes qui ne l'ont pas lu, sans forcément spoil, ça va être plutôt une romance saphique, mais très mimi. Elles sont au lycée? Elles sont quoi? Elles sont en quelle université?
2: Lycée.
0: Mais en fait, on parle aussi de la kleptomanie, des choses dont on n'arrive pas à se débarrasser de par nos vécus ou nos traumas. Et du coup, comme tu disais, c'est une histoire à part entière et juste les personnages, leur orientation sexuelle, c'est pas un sujet, quoi. Ou dans She Wasn't a Guy, ça l'est un peu plus parce que c'est l'intrigue, c'est de la romance. Mais ouais, ces deux livres-là, ils sont formidables. Moi, j'aime trop.
2: Et du coup, les autres livres, si vous pouvez en parler un peu.
0: Bien sûr. J'ai beaucoup aimé Si j'étais un arbre, qui est un roman plutôt, qui parle d'une jeune fille au lycée ou au collège. Je ne pourrais plus vous dire, je pense qu'elle est plus vers le lycée, enfin fin collège-lycée. Qui se sont un peu dépassés par tous les événements, enjeux climatiques, sociaux, etc. Et qui suit sa grand-mère dans la montagne et qui va se rapprocher d'une ZAD. Je ne sais pas si vous savez ce que c'est une ZAD. C'est une zone à défendre où, en gros, il y a des gros enjeux environnementaux. Par exemple, là, dans le cas du livre, ils veulent couper les arbres, sauf qu'en fait, il y a des personnes qui vivent là-bas qui ne veulent pas, etc., etc. Le côté queer de ce livre-là, ce sont juste la présence des personnages de par leur genre, parce qu'il y a une personne non-binaire. Et dans l'écriture, c'est un peu formidable, parce que du coup, cette personne-là, des fois, il va y avoir elle, des fois, il va y avoir il. Et on ne se perd pas du tout dans les pronoms et dans... Mais attends, c'était elle, là. On parlait de qui, du coup? Non, c'est ultra fluide, c'est génial. Et pas forcément de l'orientation sexuelle des personnes, mais à quel point ça peut être fluide et à quel point on n'est pas... obligé de nommer une relation. Les deux personnages, là, le personnage principal et la personne non-binaire, du coup, je pourrais même pas vous qualifier vraiment leur relation. Ça pourrait s'apparenter à de la delphité. À delphité, je sais pas si vous savez ce mot. Vous voyez fraternité? Vous voyez sororité? Ok. Adelphité, ça vient du mot grec adelph, et ça veut dire frère et sœur. Mais c'est pas genré. Du coup, quand on veut pas genrer vraiment,

0: dit adelphité. C'est juste ça. On pourrait ça s'apparenter à ça. Ça pourrait s'apparenter à des relations ultra romantiques ou alors best friend ou je sais pas. Ça se mélange, ça se noie dans plein de relations et ça fait du bien de lire ça parce qu'il n'y a pas d'étiquette. Et ça fait du bien d'avoir des relations sans étiquette parce que c'est un peu pénible les cases. Enfin, perso, je trouve, hein, peut-être que vous aimez bien la case, mais moi, j'aime pas trop.
1: Et maintenant, est-ce que le public a des questions ?
2: Bonjour, je vais poser les questions d'un élève qui n'était pas là. Alors, sa première question, c'est « Depuis que vous êtes petit, soutenez-vous la communauté LGBT ?»
0: Non. Non, je ne la soutenais pas. Bah, quand on était... Enfin, moi, je ne savais pas trop que ça existait. Enfin, moi, je savais déjà qui j'étais, etc. Et c'était ultra... Sans être dit, c'était assez OK autour de moi, mais c'était pas assumé, ça transpirait pas de vérité. Du coup, on me posait pas trop de questions. J'ai pas été entourée de personnes queer ou LGBT ou autres, donc je pouvais pas les soutenir.
3: Oui, je pense que pour moi, c'est la même chose. La question, c'est depuis qu'on est petit.
2: Oui.
3: Ben, je pense que quand on était petit, déjà, c'était beaucoup moins... Et petite, c'était beaucoup moins présent qu'aujourd'hui. Mmh. Par exemple, là, ce que vous êtes en train de faire...
0: Ça n'existait pas.
3: Ça n'existait pas, ça pouvait pas exister parce que c'était pas présent du tout dans l'espace public ou bien vraiment peut-être dans à Paris, il y avait peut-être des endroits où les gens pouvaient peut-être s'exprimer autour de ça et dans des milieux aussi très spéciaux, mais c'est vraiment les 10-15 dernières années où ces choses-là ont commencé à se dire et à se montrer, donc... Nous, à l'époque, on intériorisait des choses, on savait des choses, mais on pouvait pas en parler. On n'avait pas du tout de gens qui ont dit être out, c'est-à-dire qu'on sache quelle est notre identité de genre, qu'on connaisse notre orientation sexuelle. C'était vraiment très, très rare. C'était très stigmatisé, beaucoup plus qu'aujourd'hui. Donc on en parlait, mais comme un peu un secret. Et on n'est pas né il y a très longtemps.
0: Non.
4: Et ça veut dire quoi, queer ?
0: Queer en anglais ça veut dire bizarre, c'est une insulte qui a été énormément donnée dans les pays anglophones, c'est-à-dire les pays où on parle anglais. Ce qui existe beaucoup dans nos communautés, c'est de reprendre les insultes qu'on nous donne, de se les réapproprier et de s'appeler entre nous comme ça. Les queer, les bizarres, bah ouais, on est bizarre, trop cool, c'est super chouette quand même, parce que franchement ça doit être un peu ennuyant de pas être bizarre, enfin je sais pas, enfin en bref, on se dit ce qu'on veut quoi. Du coup, queer c'est. C'est un peu comme, à mon sens, hein, tu me dis si pour toi c'est pas ça, mais voilà. C'est comme LGBT, QIA+, voilà. Mais si t'es plus à l'aise avec le mot LGBT, QIA+, tu peux dire ça.
2: Est-ce que c'est une fierté de faire cela pour vous et pourquoi ?
3: Ouais, moi je pense que c'est une énorme fierté et que c'est des moments, enfin ça s'appelle la semaine des fiertés, le festival des fiertés, c'est des moments où... où on est dans la rue et où on est surtout la marche des fiertés, où on est en majorité. Et en fait, je pense que ça, c'est quelque chose qui est très difficile à se figurer quand on fait pas partie d'une minorité. C'est à quel point on est toujours différent et on est toujours renvoyé à notre différence. Et du coup, ce jour-là ou ce mois-là, il y a énormément de choses qui font qu'on se sent vu, regardé ou peut-être un peu questionné. Et surtout, quand on marche, c'est joyeux, c'est festif. Et c'est très libérateur d'être... avec plein de gens pour qui c'est pas une question d'être différent, c'est plutôt une réponse.
0: Je pense que ma réponse elle sera plus nuancée, du sens où c'est une fierté quand on arrive à l'accepter, parce que c'est pas facile aujourd'hui d'être une personne queer dans cette société, et la marche des fiertés ou les semaines des fiertés, comme tu le disais, c'est des moments où on se rassemble et on est entre nous, et du coup on sent cette émulsion, le fait qu'on soit tous ensemble, ça donne énormément de joie, mais c'est aussi un endroit militant pour militer, pour revendiquer nos droits, juste montrer qu'on existe et que en fait on a le droit de vivre et d'avoir des libertés. Et je pense que c'est une fierté, mais il faut... On nous voit surtout dans ces moments-là où on est extrêmement joyeux, festif, à faire des petites folies ou j'en sais rien. Mais le reste de l'année, ça peut être un peu compliqué, en tout cas pour ma part, où il y a quand même beaucoup de combats à avoir, que ce soit des micro-combats ou même des gros combats. Du coup, c'est une fierté et évidemment, de par rien que notre existence, on soutient cette cause. Elle est loin d'être finie, mais juste le fait d'être présent et présente ici, c'est que déjà les choses change et même vous, d'une certaine façon, vous êtes en train de soutenir la cause. Donc, c'est trop chouette. Merci à vous.
3: Merci pour les questions. Si vous en avez d'autres, n'hésitez pas.
5: Ça veut dire quoi, LGBT en entier ?
0: L, lesbienne, G, gay, B, bi, T, trans. Bah, c'est tout, LGBT. Et... Q, queer, I, intersexe, A, un genre sexuel, plus, infinité.
3: Et est-ce que tu connais, est-ce que tous ces mots veulent dire quelque chose pour toi ?
5: Si, c'est bon, je
3: sais. C'est bon, tu les connais tous.
5: Et à partir de quel âge vous avez commencé à soutenir cela ?
0: Est-ce qu'on peut définir ce que ça veut dire soutenir ? Parce que du coup, soutenir, ça veut quand même dire avoir des actions, porter des causes, etc. Et ça, comme on disait, il y a beaucoup d'endroits où on ne pouvait pas, nous. Parce que l'environnement, parce que tout ça, et que c'est dur. Et là, par exemple, nous, on soutient parce qu'on a de l'énergie, parce qu'on peut, parce qu'on est peut-être entouré. Quand on était, par exemple, au collège, nous, on ne pouvait pas se soutenir. Ce n'était pas possible, parce qu'il se serait peut-être passé des trucs pas chouettes et tout. Du coup, est-ce que tu auras un autre mot que soutenir ? J'en suis sûre qu'il y en a plein.
5: À partir de quel âge avez-vous commencé à vous identifier d'être LGBT ?
0: J'ai toujours eu une ambivalence dans mes orientations sexuelles. C'était ultra open pour moi, ma famille, tout le monde était au clair sur le fait que je pouvais être amoureux autant des garçons que des filles. C'est plus après, enfin pendant, après le lycée où là ça s'est intensifié, fluctué, changé, je ne sais quel verbe ou adjectif. Adjectif qualificatif. J'ai compris beaucoup de choses et du coup je me suis out non binaire. C'est ok pour vous la définition ou pas ?
5: Oui.
0: Ok, trop stylé. Et du coup, depuis que ça a été un long cheminement entre le fait de comprendre soi-même d'être non binaire, comprendre dans quelle société on est et qu'on est non binaire, du coup, comment on fait quand on relationne avec des gens quand on est non binaire et que cette société l'est ? Ok, est-ce que finalement j'aime les filles ou j'aime les garçons, blablabla. Je me suis vite rendu compte que le côté... Il y a quelque chose de très spécifique quand on est une personne trans et que j'imagine on ne l'a peut-être pas forcément quand on est une personne cis. Cisgenre, transgenre, vous l'avez ? J'y vais. Cisgenre, ça veut dire en adéquation avec le genre qu'on t'a donné à ta naissance.
5: Je comprends.
0: Ouais, j'arrive. Quand t'es née... Il y a un docteur qui est venu, ou une doctoresse, et qui a dit « Hum, ça c'est une fille » ou « Hum, ça c'est un garçon ». Donc là, si toi tu te sens ok avec le fait qu'on ait dit quand t'étais un bébé, une fille, c'est-à-dire que t'es cisgenre, tu es en adéquation avec ce qu'on t'a dit à la naissance. Ok ? Transgenre, c'est-à-dire que tu n'es pas d'accord, que tu ne te sens pas ok avec le genre qu'on t'a donné à la naissance. C'est encore flou, hein. Non, en fait. Mais tu peux dire oui, hein, il n'y a pas de galère, hein. Et je regarde toi, mais en vrai, si je regarde les autres, t'inquiète, ils font la même tête. Hein. Eh ben, j'aurais plein de livres à te conseiller, t'inquiète pas. En tout cas, quand on est une personne trans et qu'on se sent pas ok avec le genre... Moi, quand j'étais enfant, on a dit que j'étais une fille. Mais je me sens pas comme une fille. Je me sens ni fille ni garçon. Je me sens, si tu veux, un peu les deux, ou ni l'un ni l'autre, qu'importe. Ce qui est intéressant, quand on se sent comme ça, c'est que des fois, on a l'impression de pouvoir tomber amoureux de tout le monde. Ce qui n'est pas le cas, c'est que des fois, on a envie d'être l'autre. Par exemple, moi, les garçons, je pensais être amoureux des garçons, alors qu'en fait, j'aurais bien aimé être à leur place, leur ressembler. Et c'est là, du coup, à cette période-là, où j'ai compris, en fait, que j'étais full lesbienne. Ouais, tout ça pour ça, en fait. Je suis une lesbienne non-binaire. Ça, c'est mon histoire à moi. Du coup, c'est ça tout mon cheminement.
5: Des fois, certaines personnes, elles ont des pronoms différents entre elles, mais... Faut poser quelles questions pour éviter de les mettre à l'aise pour savoir leur pronom ?
0: Ta question, elle est formidable. Sache déjà, tu peux être fière de toi d'avoir dit ça. Quand tu es face à une personne et que tu sais pas trop, et même si tu le sais en fait, ça pourrait être comme de la politesse, comme dire bonjour, comment ça va ? Tu demandes, soit tu peux te dire comment est-ce que je te genre, mais dire le mot genre, on a compris que ça venait un peu... Tu dis c'est quoi tes pronoms ? Si je te dis c'est quoi tes pronoms, tu me dis quoi ?
5: Elle.
0: Voilà, c'est tout.
3: Et toi, Elio, c'est quoi tes pronoms ?
0: Moi, c'est il. Il y a d'autres pronoms qui existent. Le plus connu entre il et elle, c'est yel. Mais il y en a d'autres. Il y a elle, uel, je crois. Si vraiment tu te rappelles plus de cette phrase, ça peut être perçu comme plus maladroit. Mais en fait, tant que c'est fait avec bienveillance et que tu es honnête, tu peux. Moi, je sais que je travaille avec les enfants. Et du coup, cette question avec des primaires, cette question-là, elle est là à chaque fois que je les rencontre. Ils viennent me voir et me disent « Est-ce que t'es une fille ou un garçon ?» Bon, là, il faut refaire tout le chemin, blablabla. Sinon, ce qu'on peut faire, c'est... Bah, en fait, je sais pas trop si c'est une fille ou un garçon. Je veux pas te faire du mal au cœur, mais il faut que je dise quoi. Je dis ça. Je veux pas te heurter, je veux pas te faire mal. Qu'est-ce qui te met le plus à l'aise? Et c'était parfait, hein. C'est pour ça que je t'ai dit bravo.
6: Je pose la question d'un élève qui est pas là aujourd'hui et qui avait prévu des questions. Donc sa question, c'est... Faites-vous partie de cette communauté? Ça, je crois que vous avez déjà un peu répondu. Mm-hmm. Et ensuite, si oui, est-ce que c'était déjà le cas dans votre jeunesse? Et cela était-il plutôt un complexe ou au contraire une fierté?
0: Bah, moi, j'ai déjà un peu répondu sur ma jeunesse. Moi aussi,
3: Ben, moi, la jeunesse aussi, c'est pareil. C'est plutôt quelque chose qui s'est passé dans la vieillesse. Du coup, enfin, ça dépend ce qu'on appelle la jeunesse. Non, mais c'est vrai. Enfin,
0: je pense que la question, c'est est-ce que tu le savais déjà un peu. La question en dessous, c'est est-ce que tu le savais déjà avant?
3: C'est ça, c'est à ça
0: je pense
3: qu'il faut
0: c'est
3: répondre.
0: Ça. Allez, je réponds. Que c'est ça.
3: Non, mais moi, enfant, ado, ça existait. Donc, on l'a déjà dit, ça existait très peu. Je pense que je l'aurais su si j'avais su que ça existait. Mm. Mais comme je ne savais pas que ça existait, je pense que j'ai beaucoup conformé mon désir. Pour faire comme mes copines, je m'ennuyais énormément dans toutes les soirées où j'allais, dans toute la... l'hétéronormativité,
0: j'allais dire l'hétérosphère,
3: qui était la seule, voilà. Donc je pense que je comprenais pas pourquoi je m'ennuyais autant. Et puis un jour j'ai vécu autrement et j'ai arrêté de m'ennuyer dans les soirées, dans mon quotidien.
0: La liberté, quoi.
6: Du coup, j'ai une dernière question parce que le samedi 6 juin, c'est la marche des fiertés. Donc rendez-vous à 15h30 à l'Agora. Pour cette journée, à la radio Info RC, on va faire une playlist spéciale, une playlist musicale. Et je me disais, est-ce que là, vous auriez un titre à nous faire écouter, qu'on pourrait écouter à la fin de cette émission, que vous pourriez présenter en quelques mots et que je pourrais ajouter à cette playlist du samedi 6 juin?
3: Alors, moi, ça sera Lala Ace, Show Me Love.
0: Par pitié, écoutez cette musique. En fait, moi, je savais pas qu'il y avait cette question. Et toi, tu savais. Et quand elle m'a dit Lala Ace, j'ai fait, oh mon Dieu, oui. Donc, il faut vraiment écouter Lala Ace. That's some crunch.

0: C'était Show Me Love de Lala Ace, une recommandation de Nina de la Bibli Les Lynx à l'occasion du Festival des Fiertés qui se déroule en Sud-Ardèche du 30 mai au 6 juin pour vous donner rendez-vous à la Marche des Fiertés d'Aubenas le samedi 6 juin à 15h30 à l'Agora. La Bibli Les Lynx est partenaire de ce Festival des Fiertés. Elle était l'invitée du Club Info de Jastre. Nina était aux côtés de Elio, qui lui aussi a fait une recommandation musicale.
1: Moi, je suis en train d'écouter en boucle une musique en ce moment d'une artiste pop émergente qui s'appelle Zélie. Je pense que vous devez connaître. C'est une personne qui est queer, mais surtout son frère est trans. Et elle a co-écrit une musique qui s'appelle Le Cri, qui parle du coup de cette transidentité. Et je suis en train de la saigner, cette musique. Elle est magnifique, vraiment. Elle est très belle. Après, du coup... C'est une musique, c'est pas Show Me Love, quoi. Show Me Love, ça, wouhou, le cri, c'est beau, c'est très beau et tendre.

0: ce cri.
1: Le cri de Zélie. Une recommandation musicale de Elio de la Bibli Les Lynx. En attendant la marche des fiertés du 6 juin à Aubenas, la Bibli vous donne rendez-vous le mercredi 3 juin à 17h à la médiathèque Jean Ferrat pour une lecture drag par les artistes Émotifs et Becky Chablis. Ce sera du drag king, du drag queen et du drag queer à destination des enfants à partir de 3 ans. Et on entendra bientôt les voix de ces deux artistes sur les ondes du 88.6. Donc, restez bien avec nous.
2: Voilà.
3: Merci à vous.
2: Merci beaucoup.
0: Merci d'avoir répondu à nos questions.
2: Merci à vous.
0: On remercie les auditeurs et les auditrices d'avoir écouté, ceux qui ont fait la régie son. Merci à ceux qui ont posé les questions. Merci la Bibli et les Lox. Au revoir et passez une bonne journée.
1: Expression plurielle. 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
2: À partir de ce samedi 30 mai et jusqu'au samedi 6 juin, le Festival des Fiertés prend ses quartiers en Sud-Ardèche grâce à l'orga aux petits oignons de l'asso Sud-Ardèche Queer. Yael vous donne rendez-vous le samedi 6 juin pour une marche des fiertés à Aubenas, au départ de l'Agora à 15h30, suivie d'une soirée de clôture du festival qui se déroulera au Palabre le soir même, avec un spectacle de drag show où se produiront les artistes drag émotifs Becky Chablis, Patache Touille, Parraine la Bonne Fex, la Satire Lopette ou encore Chaloupé. Ça sera suivi d'une scène ouverte, d'un karaoké, du groupe CGT PLS en concert et d'un DJ set de Kayas et Pussy Tuning. Vous n'avez pas fini d'en entendre parler sur le 88.6. Les ados vous ont préparé toute une série d'émissions dédiées et une playlist spécialement concoctée pour la journée du samedi 6 juin. Et en attendant la marche, le Festival des Fiertés, c'est dès ce samedi 30 mai, avec une ouverture à Entraig sur Volane, une scène ouverte queer qui commence à 19h ce samedi, des drag shows et un DJ set de la grande Punky Rose. C'est en partenariat avec le collectif montpelliérain Contre Vacarme et ça se passe au restaurant L'Opodello à Entraig. C'est jusqu'à 23h ce samedi. Les festivités se poursuivront le lundi 1er juin avec un arpentage proposé par Vivi de la radio libre de Vivi. Ça se passe au Café Asso Qui Café Ça à Joyeuse et c'est de 19h30 à 21h30 lundi. Le mardi 2 juin, c'est Ciné Chardon qui prend les commandes avec la projection du film Jim Queen au cinéma Le Navire. Un film où on retrouve Jim, icône sexy de la scène gay parisienne, qui voit sa vie basculer lorsqu'il contracte l'hétérose, un étrange virus qui transforme les hommes gays en hétérosexuels. Ce sera suivi d'un temps festif avec buvette et grignotes. Ça se passe au cinéma Le Navire à 20h ce mardi 2 juin à Aubenas dans le cadre du Festival des Fiertés. Qui continue le lendemain, le 3 juin, avec une lecture drag pour les enfants à la médiathèque Jean Ferrat, la médiathèque intercommunale située à Aubenas. C'est la Bibli Les Lynx qui fait cette proposition. Vous en entendrez parler sur la radio InfoRC puisqu'on y sera et on aura l'occasion d'interviewer les drags émotifs Becky Chablis et Calix. On a également une interview d'ailleurs de Ciné Chardon et de Sud-Ardèche Queer qui vont bientôt arriver sur les ondes, ainsi qu'une interview de la Bibli Les Lynx par les jeunes du collège de Jastres. La lecture drag pour enfants à la médiathèque Jean Ferrat, c'est le mercredi 3 juin à 17h. Le lendemain, avec Théâtre en cours qui propose le festival Chapeau Melon et Bottes de Queer, vous allez à l'Argentière, vous retrouvez un spectacle de théâtre de marionnettes qui s'appelle Colérique par la compagnie RSA. C'est à prix libre avec un prix espéré de 10€. C'est l'histoire d'un enfant en colère, c'est l'histoire d'un adulte toujours en colère, c'est l'histoire d'une petite fille qui est un petit garçon, c'est l'histoire d'un mec trans qui veut tout brûler. Comment grandit-on en colère? Comment s'en débarrasse-t-on? À quoi sert-elle? C'est à partir de 10 ans, à voir au lycée La Ségalière, à l'Argentière, le jeudi 4 juin, dans le cadre du festival Chapeau Melon et Bottes de Queer et du festival des Fiertés, au lycée hôtelier à 20h jeudi prochain. Et puis le 5 juin, c'est la clôture du festival Chapeau Melon et Bottes de Queer, mais pas la clôture du festival des Fiertés, attention, on vous attend le lendemain à la marche. En tout cas pour le festival Chapeau Melon et Bottes de Queer, ça se passe à l'école, enfin à l'ancienne école de Baza à Aubenas, avec une soirée qui débutera à 19h avec un spectacle qui s'appelle Walk de Yuming Hei. Une lecture-performance polyphonique née de l'envie de traverser plutôt que de trancher, le mot « walk ». Ce n'est ni un tribunal, ni un collage ironique, mais un miroir sonore tendu à notre époque. Un lieu où l'écoute devient politique. Un rituel collectif traversé ensemble dans cette ère où chaque mot est un champ de bataille et où la parole partagée peut encore ouvrir un avenir. C'est à 20h le vendredi 5 juin, en prix libre, prix espéré 10€. Sur place, il y aura buvette et croque-top, en tout cas de quoi manger. Vous venez habiller comme vous voulez, hein, ça c'est clair. Et puis ça s'enchaînera, la soirée s'enchaînera pour clôturer le festival Chapeau Melon et Bottes de Queer le vendredi 5 juin à 22h, toujours à l'ancienne école de Baza, avec Roquette horaire Pixel Slow, c'est une surprise. Prévoyez des grains de riz, des bouteilles d'eau et des parapluies. Et si vous voulez participer à la surprise, eh bien rendez-vous le 30 mai à 14h à l'école de Baza. Donc c'est très bientôt le 30 mai, hein, c'est samedi. Et pour finir sur ce festival des fiertés, je vous parlais tout à l'heure, évidemment, de la Marche des Fiertés qui se tiendra donc le samedi 6 juin avec un départ à l'Agora d'Aubenas à 15h30. Et toute la journée, il y aura aussi un village des associations de 10h à 17h où vous retrouvez toute une série d'assos partenaires du collectif Sud Ardèche Queer. La Biblilynx en fera partie. Elle est aussi en escale à la médiathèque Jean Ferrat à partir du 2 juin. N'hésitez pas à les rencontrer. Et pour fêter tout ça, on écoute Aloïs Sauvage, Homo Oui.

0: en ce moment au cinéma.
1: Le CCFD Terre Solidaire à l'échelon régional propose une semaine de projection de films intitulé « Plein écran sur la solidarité ». À Aubenas, c'est vendredi 29 mai, à 18h30, au cinéma Le Navire, que le film The Pikers, fruits amers, Pikers ça veut dire les cueilleurs, réalisé par El Kessassé, sera présenté avec la participation du mouvement contre le racisme et pour l'amitié entre les peuples, le MRAP. The Pikers raconte un voyage à travers plusieurs régions agricoles européennes, dans lesquelles 1 million de migrants sont employés comme saisonniers. Ces cueilleurs et cueilleuses sont la force de travail mobile qui remplit nos paniers dans nos supermarchés. Tel est le goût amer des fruits et légumes que nous achetons. Orange en Italie, myrtille au Portugal, olive en Grèce, fraise en Espagne, des fruits que nous achetons en France, entre autres, et qui sont souvent cueillis par des migrants et des migrantes. La plupart d'entre eux n'ont pas de contrat ou de salaire minimum, certains sont clandestins. Ce film nous invite à réfléchir sur le prix humain de notre alimentation. Le documentaire nous amène à travers divers pays producteurs de fruits et montre aussi plusieurs points de vue différents sur la question. Avec des propos clairs, The Pikers met en évidence la dépendance des productrices et des consommatrices de fruits européens au travail des migrants et migrantes qui sont exploités dans le but d'obtenir les prix les plus bas possibles. Il nous rappelle également la réalité des chaînes d'approvisionnement dans laquelle les géants de la grande distribution imposent souvent leur prix d'achat aux productrices. Une alternative est tout de même envisagée et évoquée dans ce film documentaire, à travers le cas d'oranges vendues à des prix équitables. Une alternative dans laquelle l'exploitation n'est pas une nécessité. Si vous avez envie de réfléchir à des alternatives, eh bien rendez-vous demain, vendredi soir, au cinéma Le Navire. La séance sera projetée à 18h30 et puis elle sera suivie d'un échange et d'un débat, d'un verre de la solidarité, avec la participation du MRAP et de CFD Terre Solidaire.
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1: 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À Paris, il est 18h.
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1: Et l'actualité de ce jeudi 28 mai, c'est l'abrogation en France du Code noir, cet ensemble de textes juridiques qui organisait l'esclavage dans les colonies françaises. Les députés ont voté à l'unanimité pour le supprimer. La spirale de la guerre au Liban, l'armée israélienne étend ses opérations et bombarde le sud du pays. Dans ce journal, témoignage de déplacés qui fuient les combats. Il doit arriver prochainement à Kinshasa, en République démocratique du Congo, le directeur de l'OMS. Objectif, superviser la réponse sanitaire à l'épidémie d'Ebola. Et puis on fera un tour à Roland-Garros en fin de journal. Le tournoi de tennis parisien avec beaucoup de surprises, dont l'élimination du grand favori, l'Italien Yannick Sinner. En France, près de deux siècles après l'abolition de l'esclavage, les députés français ont voté l'abrogation, la suppression du Code noir, cet ensemble de textes juridiques qui organisait l'esclavage dans les colonies françaises et qui était toujours présent dans le droit français jusqu'à aujourd'hui. Une fois le vote terminé, des députés ultramarins se sont présentés devant la presse pour dire leur fierté. Le député de Guadeloupe, Olivier Serva.
4: On est très fiers de ce vote à l'unanimité. Il s'agit de chair et de sang, il s'agit de généalogie, il s'agit finalement de l'histoire de nous-mêmes qui s'exprime ici. Le code noir, celui qui parlait de couper les jarrets, qui parlait de dire que les noirs étaient des biens meubles, eh bien, elle a été abrogée à l'unanimité à l'Assemblée nationale. C'est bien là l'essentiel.
1: À propos recueilli par Victorien Villaume, le texte de loi visant à abroger le Code noir doit maintenant être soumis au vote des sénateurs. Les soutiens du texte espèrent qu'il aura lieu dans les prochaines semaines. Le fracas des bombes au Liban. L'armée israélienne poursuit ses bombardements dans le sud. Ils ont tué 14 personnes ce jeudi, d'après les autorités libanaises. Et ce, malgré un cessez-le-feu qui n'a en réalité jamais été respecté. La journée d'hier a été marquée par une pluie de bombes sur Tyr, la grande ville du sud qui abrite plus de 120 000 personnes. Sophie Guignon a recueilli les témoignages d'habitants et de déplacés.
5: Tyr est une ville refuge pour les déplacés des villages frontaliers. À l'école technique, ils sont plusieurs centaines, comme Narmeh Daher et sa famille. Impossible pour eux de fuir, ils n'ont nulle part ailleurs où aller.
6: La situation est très mauvaise, nous n'avons pas pu fermer l'œil de la nuit. Il y a eu des bombardements partout dans la ville, la situation est terrible.
5: L'armée israélienne a décrété que toute la région au sud du fleuve Zahrani, soit 20% du territoire libanais, était une zone de combat. Imad Fessahi, gérant de café à Tyr, a fui pour la énième fois vers le nord comme des milliers de Libanais. Il nous livre son témoignage depuis sa voiture.
7: J'ai quitté Tyr. La ville était menacée. Il y a eu beaucoup de frappes. Je suis parti avec ma sœur et mon petit frère est passé récupérer ma mère. Hier, ils ont bombardé la moitié de Tyr. J'espère qu'ils ne toucheront pas l'autre partie de la ville. On est dans la voiture, on est en train de chercher un endroit où atterrir, mais il n'y a plus d'appartements libres à Saïda.
5: Un nouveau déplacement forcé qui coïncide avec la fête de l'Aïd al-Adha, la plus grande fête musulmane, synonyme cette année au Liban de peur et de deuil. Sophie Guignon, Beyrouth RFI.
1: L'armée israélienne a également mené ce qu'elle appelle une frappe ciblée sur un appartement près de Beyrouth. Des frappes qui se poursuivent alors que les Libanais, les Israéliens se retrouvent demain à Washington pour une réunion militaire avant de nouvelles négociations attendues la semaine prochaine. L'arrêt des hostilités au Liban est une condition pour mettre fin au conflit avec les États-Unis. C'est ce que répètent les autorités iraniennes. Alors que de nouveaux incidents se sont produits la nuit dernière, l'armée américaine a bombardé le sud de l'Iran et a battu 4 drones. En représailles, les gardiens de la révolution ont annoncé avoir ciblé une base américaine, probablement au Koweït, et promettent une riposte ferme en cas de nouvelle attaque. En Enfin, dans la bande de Gaza, Benjamin Netanyahou ordonne à l'armée israélienne d'ignorer la trêve et de s'emparer de 70% du territoire palestinien. Nous sommes actuellement à 60, assure le premier ministre israélien, pour qui le Hamas est pris à la gorge. Israël qui continue par ailleurs d'acter son divorce avec la communauté internationale, annonce suspendre ses relations avec le secrétaire général de l'ONU, dénonçant le placement d'Israël sur la liste des pays ayant recours aux violences sexuelles en temps de guerre.
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1: Vous n'êtes pas seul. Les mots du chef de l'Organisation mondiale de la santé, Tedros Ghebreyesus, en route pour la République démocratique du Congo. Il est attendu sur place dans les prochaines heures afin de superviser la réponse sanitaire à l'épidémie d'Ebola. Près d'un millier de cas suspects, dont 223 décès, c'est le dernier bilan dressé par l'OMS. L'un des foyers de cette épidémie se trouve à Rwampara, dans la province orientale de l'Ituri. C'est aussi là qu'une première malade a guéri. Elle est sortie hier du centre médical où elle avait été admise. Une bonne nouvelle, même si sur le terrain, patient Ligodi, les défis restent immenses.
8: Elle est arrivée malade, elle repart guérie. Entre les deux, des tests positifs, une prise en charge, des soins symptomatiques, puis des tests négatifs.

0: cette victoire, certains problèmes persistent selon nos informations. Premier problème, le laboratoire. Beaucoup d'échantillons ne sont pas testés. Les réactifs peuvent exister, mais la capacité à les traiter reste insuffisante. Deuxième problème, les enterrements. Les équipes ne parviennent pas toujours à suivre le rythme. Et troisième problème, la résistance communautaire. Ceux qui tracent les contacts sont parfois agressés. Ainsi, certaines personnes meurent dans la communauté sans être prises en charge.
1: Un patient Ligaudy est face à l'ampleur de l'épidémie d'Ebola. Les États-Unis annoncent débloquer 80 millions de dollars supplémentaires. L'agence sanitaire de l'Union africaine promet de son côté un vaccin avant la fin de l'année contre la souche Bundibugyo. L'Europe de l'Ouest continue de suffoquer. Le Portugal a battu hier son record de chaleur pour un mois de mai, tandis qu'en Italie, la capitale Rome a été placée en liste rouge. En France, le pic de cet épisode caniculaire a été atteint ce jeudi avec des températures dépassant localement les 37 degrés dans le sud. Allez, direction la terre battue de Roland-Garros, à présent, où on vous retrouve, Eric Mamrut, pour parler de ce tremblement de terre. Le grand favori, l'Italien Yannick Sinner, a été éliminé dès le second tour du tournoi. Victime d'une grosse défaillance physique pendant son match, Eric.
2: Oui, Mathis, le numéro 1 mondial avait pourtant un match très abordable, plutôt facile sur le papier face à l'Argentin Juan Manuel Cerundolo, 56e au classement. Et il l'a été pendant 2 heures, Yannick Sinner menant 6-3, 6-2 et 5 jeux à 1 dans la troisième manche, tout proche de la victoire donc. Mais c'est à ce moment-là qu'il a raconté avoir subi une brutale baisse d'énergie qui, selon lui, n'était pas due à la grosse chaleur qui règne aujourd'hui sur le court. Mais de manière très brusque, très soudaine, il s'est senti très faible, très mou, et ça s'est vu sur le court avec des déplacements très lents, des placements et des courses très compliquées, un Sinner méconnaissable qui n'avait plus rien de la machine implacable qui restait sur 30 victoires consécutives avec à la clé 5 tournois remportés. L'Italien qui n'a plus existé jusqu'à la fin du match, ne remportant plus que 2 petits jeux, s'inclinant finalement en 5-7 face à l'Argentin. Un gros coup de massue pour le numéro 1 mondial qui espérait enfin remporter Roland-Garros, seul tournoi du Grand Chelem qui manque encore à son palmarès, une défaite qui relance désormais totalement le suspense pour le titre. L'autre temps fort de la journée, c'est la qualification du jeune français Moïse Kouamé, 17 ans, premier Roland-Garros, premier Grand Chelem, première fois qu'il dispute un match au bout des 5 manches et après 5 heures de jeu, il s'est imposé sur le fil face au Paraguayen Vallejo, 7 jeux à 6 dans le 5e set, une performance épatante pour le 318e joueur mondial de père ivoirien et de mère camerounaise. Il a véritablement enflammé Roland-Garros aujourd'hui.
1: Eric Mamrut en direct du tournoi parisien. Merci à vous d'écouter RFI. Il est 18h10 à Paris.
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1: Et c'est parti pour l'édition du jeudi 28 mai de votre agenda quotidien et culturel sur le 88.6. Puisqu'on vous a déjà pas mal parlé des différents festivals qui se déroulent en ce moment sur notre territoire, je pense au Festival de la Baume en Musique, au Festival Clapot Loco à Aubenas, au Festival des Fiertés qui va se dérouler à partir du 30 mai jusqu'au 6 juin en Sud-Ardèche, au Festival Chapeau Melon et Bottes de Cuir, mais aussi au Festival d'une cour à l'autre qui se déroule à Villeneuve-de-Berre ce week-end, qui est un festival des arts de la rue où vous retrouverez beaucoup de spectacles et notamment le spectacle Décroche du Tungsten Théâtre. Ça, on en reparlera tout à l'heure. Là, je ne vais pas vous parler des festivals dans l'agenda, je vais vous parler des autres événements parce qu'il y a aussi d'autres choses qui se passent et ça serait dommage de ne pas en parler. Notamment un banquet festif de printemps qui va se dérouler à la Passerelle à la Blachère demain à 18h. L'idée, c'est une soirée pour nourrir le corps et l'esprit qui est ouverte à tout le monde, où l'on discute de sujets cruciaux qui nous concernent tous, sans oublier le plaisir d'être ensemble. Ça commence avec la conférence gesticulée « L'Odyssée d'Annette », une conférence gesticulée créée et animée, ou plutôt gesticulée, par Annette Chatin, un moment fort pour explorer avec finesse et engagement le rapport des classes sociales en milieu rural, de quoi alimenter nos échanges. Ce sera suivi d'un banquet, où on passe à table pour savourer un repas délicieux. Et côté pratique, un événement qui est souhaité accessible à chacun, c'est pourquoi la Passerelle propose des prix différenciés entre 4 et 10 euros. Ça se passe à la Passerelle, à la Blachère, organisée par Terre et Humanisme et le réseau JASA pour une justice alimentaire en Sud-Ardèche, dont le CIVAM 07 fait partie. Et ce banquet festif de printemps, c'est demain, vendredi 29 mai, à 18h à la Blachère, à la Passerelle. Demain à Aubenas, vendredi 29 mai, rendez-vous au Point Jeu à 20h pour une soirée jeu de société spéciale petit format. Avant la prochaine offre de Jijamic, on vous présente leur dernière nouveauté, Ipso, Médiévalon, Paon et Carte Étoile. Donc si vous avez envie de découvrir des jeux de société, et surtout si vous avez envie d'avoir des petits jeux de société, petits formats pour emmener en vacances avec vous, bah, c'est peut-être l'occasion de les découvrir. C'est demain à 20h au Point Jeu. Le lendemain, le Point Jeu ouvre ses portes également pour un tournoi de draft Magic the Gathering. C'est samedi de 13h30 à 19h. Ça coûte 19€ avec 3 boosters offerts et des lots pour tous les participants. Et la soirée du vendredi, elle est à 2€ par personne. Ça, c'est pour les événements du Point Jeu, votre boutique albenacienne. Le 30 mai, le Blue Bar de Lussas vous invite au concert du groupe Les Petits Papiers. C'est ce samedi 30 mai à partir de 18h avec un repas à 19h sur réservation. Appelez le Blue Bar pour pouvoir réserver ce repas qui sera du jambalaya et un brownie au chocolat. Le concert est à 20h30 et l'entrée est à partir de 5€. Pour le repas qui est à 19h, ça coûte 17€. Et l'apéro musical, ça sera à partir de 18h. C'est le groupe Les Petits Papiers qui viendra à Lussas au Blue Bar, de la musique cajoun française festive. L'autre saison, un itinéraire culturel en Sud-Ardèche vous invite avec la compagnie La Ligne à La Crypte, dans le village de Lagors, samedi et dimanche, pour un spectacle et un atelier théâtre autour du spectacle. Il n'est pas trop tard puisqu'on est là, c'est le nom de ce spectacle. Une année de recherche et d'entretien auprès d'habitants, d'élus, de scientifiques. Une année passée à rencontrer, discuter, tenter de comprendre les réalités de l'Ardèche face au changement climatique dans l'idée de faire un spectacle. Oui, mais ces réalités sont multiples, complexes et même parfois divergentes. Il n'y a pas une Ardèche, mais des Ardéchois et des Ardéchoises. Et la compagnie a échoué, renoncé, abdiqué. Mais est-ce que le récit d'un échec, c'est forcément raté? Et la transition, est-ce qu'elle peut réussir? C'est une écriture collective avec une mise en scène de Maya Jarville. Ce samedi 30 mai à 20h à la Gorce, à la Crypte. C'est à partir de 11 ans, ça dure 1h10 et les prix sont entre 8 et 14 euros. Le lendemain, le dimanche 31 mai, un atelier théâtre proposé par la compagnie La Ligne. À partir d'exercices ludiques, de jeux collectifs, vous travaillerez ou nous travaillerons sur des situations vécues ou imaginées autour des thèmes de l'échec et du défi. Intéressant. Et c'est ouvert à tout le monde, l'atelier coûte 20 euros, prévoyez un repas tiré du sac. C'est comme ça qu'on clôture cet agenda en écoutant Nadine Shah Kitchen Sink.

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2: Écho d'une marche littéraire en itinérance, c'est le Tungsten Théâtre qui chaque jour cette semaine nous envoie des bulles sonores depuis les villages de la communauté de communes de Berg et Coiron. Aujourd'hui, ils iront de Saint-Jean-le-Centenier à Darbres et demain de Darbres à Fressenay. C'est aussi l'occasion de découvrir le spectacle Décroche Petite Forme, un spectacle qui nous parle de notre rapport au smartphone. On écoute la bulle sonore réalisée par Muriel Laborde.
3: Allô ? Oui, non, je serai pas là aujourd'hui. En fait, j'avais oublié de vous dire que je faisais une marche littéraire avec la compagnie Tungsten. Je suis à la ferme des cochons nomades, donc comptez pas sur moi aujourd'hui. Merci. Bon, ben, on va y aller alors, là, maintenant.
4: Et toute seule, je serais pas bien là.
5: Ça. Non, bah moi non plus, surtout on prend notre le footing là. Il y avait le téléphone gris chez mes parents qui était dans la pièce principale avec le cadran. C'était pas les touches encore, hein, c'était un cadran et puis c'était limité hein, le temps d'appel parce que ça coûtait cher. Et en plus, on est au milieu de la pièce à vivre donc tout le monde entendait. Nous, on appelait et puis on raccrochait, quoi, simplement. On appelait des gens au hasard l'après-midi, puis les mercredis après-midi, quand on était chez ma copine. Et puis on rigolait, on raccrochait, c'est tout. C'était vraiment très bête. Mais on avait 11 et 12 ans. Hein.
6: Ouais, c'est sympa d'entendre ce souvenir-là dans la lecture,
5: oui,
6: là, de Delphine de Vigan, c'est chouette.
5: Complètement, oui, oui, ça m'a refait vivre ces moments avec ma copine. C'était ma meilleure amie. Et voilà, c'était vraiment les trucs bêtes, mais le téléphone, c'était vraiment un objet un peu sacré hein, à l'époque. Hein.
6: C'est quoi dans ton corps là qui a été sollicité dans la montée ?
7: Les mollets. Les mollets.
3: Les mollets. Et l'arrière des mollets. Ben, les mollets.
6: Les poumons.
3: Les longs adducteurs.
6: Le cœur, tout à coup je l'ai découvert dans mon oreille. Il y est encore. Et les cuisses. Les cuisses pour. Ouais.
5: Ma langue, j'ai pas arrêté de parler.
8: Tu fais quoi avec ton téléphone?
6: Je voulais regarder ce que c'était cette petite fleur jaune là. Je fais griller.
8: C'est quoi ton appli?
6: On dirait des pompons, ils sont magnifiques. Ça donne envie de faire du cyanotype.
5: Non mais sérieux, c'est magnifique.
6: C'est vraiment, ouais.
5: Quand tu les regardes du dessus, ouais. C'est doré en plus.
6: Ah ouais. Salsifis jaune. D'accord.
7: Salsifis sauvage alors?
6: Pourquoi le plus gros changement physique là entre ce matin et maintenant, c'est quoi?
5: Bah ben, je suis mouillée là.
6: La peau?
5: Pour repartir pour un tour.
6: J'ai la peau rouge. Et j'ai une contracture au mollet.
9: Les selfies d'arrivée rouges comme des tomates.
6: Et toi, c'est quoi le plus gros changement?
9: Les couilles.
6: Là, tout va bien là. Après avoir fiché tout le monde. Et toi, le plus gros changement entre ce matin et maintenant de ton corps?
9: La température, je rêve d'un.
2: Si vous aussi vous avez envie de voir changer votre corps, vous pouvez rejoindre le Tungsten Théâtre pour cette marche littéraire. Demain, vendredi 29 mai, ils iront de Darbres à Fressenay. Fressenay où le soir sera joué le spectacle Décroche, Petite Forme. C'est l'avant-dernière étape de cette marche qui se terminera le lendemain, le samedi 30 mai, à Villeneuve-de-Berre à l'occasion du festival d'une cour à l'autre. Où vous retrouverez samedi une restitution de la marche littéraire à 18h et dimanche à 17h le spectacle Décroche Petite Forme qui sera joué par le Tungsten Théâtre. Merci à Muriel Laborde pour la réalisation de la bulle sonore que vous venez d'écouter. Je vous parle aussi du festival d'une cour à l'autre parce qu'on n'a pas encore eu l'occasion de vous en parler sur le 88.6. C'est quand même la 12e édition de ce festival qui vous présente théâtre, musique, danse, cirque, clown, chant, compte, atelier. Ça se passe du 30 au 31 mai, samedi et dimanche, à Villeneuve-de-Berre, organisé par l'association Culture en Fête. Partout à Villeneuve-de-Berre, donc place de l'Église, vous retrouverez Chloé Gabrielli avec des contes de l'arbre qui cache la forêt le samedi à 15h. Toujours place de l'église à 16h45 par la compagnie du Pantalon Kissier, un spectacle de théâtre qui s'appelle La mariée de Zellenberg, qui sera rejoué également le dimanche, toujours sur la place de l'église à 14h30. Comme je vous disais, le Tungsten Théâtre décroche, ce sera aussi place de l'église, un spectacle sur notre rapport au smartphone. Je vous l'ai fait par lieu, hein, puisqu'il y aura aussi la Cour des Astars qui sera investie par le festival d'une cour à l'autre à Villeneuve-de-Berre avec toute la journée du samedi 30 et dimanche 31 mai. Beaucoup de propositions. La compagnie des Bulles et des Grains vous fera un spectacle de théâtre qui s'appelle N'oublie pas que je ne t'oublie pas à 15h le samedi et à 14h30 le dimanche. Vous retrouverez également Hieras Compagnie de la chorégraphie, un atelier danse qui sera proposé le samedi à 16h. Là, c'est un atelier, donc n'hésitez pas à vous inscrire toute la journée du samedi 30 mai sur la Cour des Astars. Andris Pierre, la dramaturge haïtienne qui était déjà venue dans nos studios sur le 88.6, pourra partager quelques extraits de son texte qui est en cours. Un texte qui s'appelle « Cher Electre » qu'elle écrit pour l'occasion d'une résidence d'écriture lancée par la Comédie de Valence. Sachez d'ailleurs que le mercredi 3 juin à 19h, elle jouera à Mirabelle. Elle jouera son spectacle, sa pièce de théâtre sera jouée à Mirabelle. N'hésitez pas à réserver auprès de la communauté de communes Pergue et Coiron. Pour continuer sur le festival d'une cour à l'autre, ne nous perdons pas. Eh bien, le samedi 30, il y aura également du cirque avec Shinta Jonglot Théâtre qui vous proposeront un spectacle qui s'appelle « Le jongleur d'illusions ». Une aventure burlesque et interactive où le docteur Houston, bonimenteur charismatique venu des années 70, tente de vendre ses élixirs de prouesse. Donc c'est à retrouver le samedi, Cour des Astars, et également le dimanche dans les rues. Et puis un autre spectacle, un spectacle de chansons, de la musique avec le groupe Wawa Papi. Originaire du Vanuatu, John Wawa Papi est un auteur-compositeur passionné pour qui la musique est une véritable thérapie. C'est à 15h45 le dimanche 31 mai à la Cour des Astars à Villeneuve-de-Berre, toujours à l'occasion du festival d'une cour à l'autre, suivi à 17h de Théâtre Comté, La Grange à Papa vous propose le spectacle Dans le ventre de la terre, un spectacle qui nous plonge avec délices dans les savoir-faire de la préhistoire. Et puis ça se passe aussi au Jardin de la Cure à Villeneuve-de-Berre, avec samedi des ateliers de découverte et initiation du cirque avec l'art d'en faire, toute la journée du samedi, de 15h à 18h. Le soir, un spectacle de cirque, un spectacle élan d'art de la compagnie Quoi Encore. Vous retrouverez la compagnie Hieras Compagnie qui propose un atelier le samedi avec un spectacle le dimanche, 37 minutes et des poussières, un spectacle de danse. 37 minutes et des poussières, c'est le titre du spectacle. Et puis Chloé Gabrielli, conte de l'arbre qui cache la forêt que vous aviez déjà trouvé place de l'église le samedi 30, et ben elle sera là aussi le dimanche 31, mais cette fois au Jardin de la Cure. Enfin, je vous invite à aller consulter le programme du festival d'une cour à l'autre qui est à Villeneuve-de-Berre, c'est la 12e édition de ce festival.
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2: Et si on mangeait du lamier cette semaine? Le lamier, c'est une plante qui ressemble à s'y méprendre, à l'ortie, mais sans piquer. Il en existe du blanc, du pourpre, du jaune, du tacheté. Et tout se mange. Dès qu'il commence à fleurir, on se rend compte qu'il s'agit d'une plante bien différente de l'ortie. Il s'agit de la famille botanique dont font aussi partie la menthe, la sauge, le thym, la lavande. Beaucoup de plantes aromatiques à haute teneur en huile essentielle y appartiennent. Aujourd'hui, je vous parlerai surtout du lamier blanc, Lamium album, aussi appelé ortie blanche. Il pousse souvent en colonie au bord des chemins, dans les décombres, au pied des murs et des haies. La tige est rigide, velue, creuse et quadrangulaire. La tige carrée est effectivement une caractéristique que l'on retrouve très couramment dans cette famille. Les feuilles sont dentées, velues, opposé et pétiolé. Le pétiole, c'est la tige de la feuille. À la base de la plante, les feuilles sont en forme de cœur et plus on monte sur la tige, plus les feuilles sont effilées et pointues. Les fleurs blanches ressemblent à une gueule ouverte. La lèvre supérieure du lamier blanc est poilue. Sa forme ressemble à un casque qui abrite les étamines. Dans la mythologie grecque, Lamia est une jeune fille qui se fait enfantée par Zeus. Héra, la femme de Zeus, jalouse, fait tuer le bébé de Lamia. Cette dernière, inconsolable, se met à envier toutes les mères heureuses du monde et se transforme en ogresse, dévorant les enfants. Une horrible histoire. Alors est-ce la bouche béante des fleurs du lamier qui aurait fait penser à celle de l'ogresse pour donner le nom de la plante? C'est une bonne question. En tout cas, ces grandes gueules de fleurs sont très appréciées par les insectes pollinisateurs. Personnellement, j'aime aussi leur petit goût de miel. Les fleurs de lamier sont un véritable bonbon à déguster en balade. En plus, cette plante a de multiples bienfaits. Les lamiers sont connus pour être astringents, anti-inflammatoires, hémostatiques et vulnéraires. Certains le conseillent comme expectorant en cas d'angine et de bronchite. D'autres l'utilisent contre la gastro-entérite, la fièvre ou encore préparent des cataplasmes pour soigner les enflures, les démangeaisons, les bosses, les varices. J'ai aussi lu que le lamier protège les muqueuses et stimule la digestion. Il a une action particulière dans l'utérus. Il aide à soigner les pertes blanches ou à diminuer les règles trop abondantes. Il aiderait aussi à uriner lors de problèmes de prostate ou de cystite. Bref, c'est une plante très intéressante. Elle contient plein de bonnes choses, des glucides, des protéines complètes, du potassium, du phosphore, du calcium, du magnésium, du zinc, du cuivre, du soufre, ce qui la rend particulièrement intéressante à utiliser aussi en cuisine. Les jeunes feuilles qui poussent au printemps sont excellentes en salade. C'est une salade assez aromatique qui gagne à être mélangée à des feuilles plus neutres comme la laitue cultivée ou à une salade de pommes de terre. Vous pouvez préparer des pistous, de lamier, le hacher et l'incorporer dans des fromages blancs ou des beurres aux herbes. C'est très bon. Cuites, les feuilles de lamier peuvent aussi servir comme des épinards en légumes, en soupe, en farce, en quiche, en gratin. Vous pouvez même en faire des gnocchis.

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1: Cette année, le Festival de l'album en musique fête ses 30 ans. À cette occasion, on a reçu Sophie Cellier et Muriel Burneau dans La Vagabonde pour une émission Fleuve où on a parlé un peu de tous les rendez-vous. Il y a un autre rendez-vous dont on ne vous a pas parlé, c'est des ateliers de réflexion collective. Qu'est-ce que ça veut dire ?
2: Alors, c'est né d'une réflexion aussi avec le département de l'Ardèche et la DRAC Auvergne-Rhône-Alpes. On s'est dit, tiens, pour les 30 ans, si on se réunissait tous, spectateurs, bénévoles, habitants, élus, tous ensemble pour autour de 4 thématiques et qu'on puisse s'enrichir les uns les autres avec nos différents métiers, nos différentes expériences. Et puis, il y a quand même 30 ans de parcours, d'aventure de la Baume en musique, au niveau associatif aussi. Et on trouvait intéressant de partager nos épreuves, nos réussites, nos freins, etc. Donc là, les ateliers, les thématiques, il y a l'art en partage, il y a vivre son territoire, il y a la question de la gouvernance, la question de l'engagement, de la coopération. Qui peut, on le pense, concerner tout un chacun à différentes échelles. Et ça va être des ateliers, moi je m'occupe avec un membre du conseil d'administration de la Baume en musique, de celui qui concerne l'engagement collectif. Et on va proposer une méthode d'animation dynamique et ludique, on va faire un jeu de rôle ensemble, imaginons, voilà, on est une dizaine hein, à chaque table ronde. On va être, un tel aura le rôle de l'élu, un tel le rôle de l'artiste. Donc on n'a pas envie, c'est pas une grande messe, hein, c'est vraiment pour échanger sur la co-construction. On sait qu'ici, il y a beaucoup d'habitants qui sont engagés déjà dans des associations, qu'ils soient professionnels ou bénévoles. Donc là, c'est une occasion, il n'y en a pas tant que ça sur le territoire, je pense, de se réunir et de se poser sur ces sujets.
1: Vous invitez le public à venir participer à ces ateliers ?
2: Alors, le public, oui, mais sur inscription. C'est pas, il n'y a pas des gens qui vont nous observer ou nous regarder réfléchir. On est tous acteurs. C'est pas descendant non plus, donc on l'espère. Donc c'est le public, oui. Par exemple, tu vas prendre ton billet pour aller voir les 4 saisons. Puis en fait, tu vas voir qu'il y a ces ateliers de réflexion et tu t'inscris pour partager ce moment avec nous. C'est vraiment sur inscription. Donc on sera en tout une cinquantaine et c'est en plein air. On a voulu que ce soit comme nos concerts. Ça va être l'aire de jeu, l'aire de pique-nique de la Baume en musique qui est à côté de la plage principale du village. Et puis c'est le vendredi 29 mai, je ne l'ai pas dit, c'est important, à 15h, 15h, 17h30. Et juste après, il y a Thierry Tionyang, Alet Ali Aslan, le musicien turc, qui vont être sur la plage juste à côté de nous. Et après, on peut aussi voir Akutuk. Ça complète une après-midi et une soirée à la Baume.
1: Et c'est sur inscription et c'est gratuit ?
2: Oui. Tout à fait. Tu t'inscris sur le site internet.
3: Oui, sur le site internet aussi, on peut retrouver plus de détails justement sur les 4 thématiques, les 4 ateliers. Comme ça, ça vous permettra de choisir le vôtre, celui qui vous intéresse le plus.
1: Sur l'album-musique avec un S.fr. Ça permettra aussi de réfléchir à l'implication bénévole. J'ai vu que c'était aussi un des axes cette année du festival pour les 30 ans.
2: C'est vrai. On a une équipe dingue de pratiquement 100 bénévoles qui incluent les membres du conseil d'administration, les dirigeants, et qui se donnent à 300% tout au long de l'année. En plus, c'est bien ça qu'il faut voir. Et pendant le festival, on ne s'arrête jamais. C'est un projet, c'est magnifique pour ça, d'avoir la réunion de salariés et de bénévoles, tous aussi engagés les uns que les autres. C'est fort et comment on se renouvelle, comment on accueille des jeunes aussi. Et 30 ans, c'est pas une rétrospective du tout. Ce festival, c'est plutôt une ode à la jeunesse et à l'engagement. L'engagement, c'est être jeune, peu importe son âge. Et c'est ça qu'on veut transmettre. Et aussi 30 ans, qu'est-ce qui va se passer après. Et c'est cet après-midi de réflexion collective, c'est aussi ça. Qu'est-ce qu'on fait en Ardèche? Qu'est-ce qu'on fait? Comment on monte les projets ensemble vraiment et qu'on reste pas chacun de notre côté avec nos difficultés? Et on sait que les temps sont pas si faciles que ça, donc il faut qu'on fasse bloc et qu'on mutualise nos forces, nos idées pour vaincre nos obstacles.
1: Ce sera donc le 29 mai au cœur du Festival de la Baume en Musique qui se déroule du 28 mai au 7 juin. Merci beaucoup Sophie et Muriel d'être venues en parler.
3: Merci.
2: Merci à toi, merci à la radio.
1: Pour participer à ces ateliers de réflexion collective, ça se passe ce vendredi 29 mai à 15h à la Baume et l'après-midi se poursuivra à 18h avec la musique de Ahmet Ali Arslan qu'on écoute tout de suite sur le 88.6.

0: C'était l'artiste turc Ahmet Ali Arslan, à retrouver en live à l'occasion du Festival de l'Album en musique, en duo avec le chorégraphe Thierry Thieu Nyang, pour un spectacle qui allie musique et danse contemporaine. Ce spectacle de 20 minutes est gratuit. Il est à retrouver à 18h à l'Album vendredi, suite aux ateliers de réflexion au collectif dont je vous parlais tout à l'heure. Mais aussi jeudi 28 mai à 18h à la Roseraie de Bertie à Thoriet. Samedi 30 mai à 18h à la Baume en plein air, au même endroit que vendredi, et le dimanche à 15h à Saint-Mélanie au Théâtre des Lozes. C'est une création in situ de la Baume en musique, un spectacle qui promet d'être magnifique.
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3: Faire des châteaux de sable, des fois dans le,
4: ouais, dans le bac à sable, là, avec Humila et
3: par exemple, là, on a fait une grosse pyramide là-bas,
4: ouais,
3: dans le bac à sable.
5: Dans le village de Rocle, à 30 minutes au sud d'Aubenas, la petite école élémentaire accueille 17 élèves, du CE1 au CM2, et depuis peu, la cour de récréation a été revégétalisée grâce à l'atelier bivouac et l'accompagnement du parc naturel régional des Monts d'Ardèche. Julie Roger-Mazas, conseillère municipale déléguée à l'école, nous explique comment est né ce projet.
6: Ça a démarré par un travail que j'avais envie de faire avec les enfants sur de quoi ils auraient envie dans cette cour, des jeux, des améliorations, des changements, à quoi ils étaient attachés. Et en fait, à partir de là, on s'est mis à faire des petits rendez-vous avec eux où on a un peu réfléchi aux choses qu'ils aimaient bien, aux choses qu'ils aimaient pas, à quel genre de jeu ils faisaient, à quels endroits. La maîtresse a envie de plus travailler dans le jardin, d'étoffer son projet autour du potager. On s'est dit qu'on allait se faire accompagner là-dessus, pour faire un projet un peu global, à la fois sur le bien-être des enfants, sur végétaliser. Même si on a un immense tilleul qui est magnifique, il y a quand même des problématiques d'ombre. Il y a quand même un certain nombre de parents qui ont été dans cette école. Et du coup, il y avait un vrai attachement à la cour et les parents aussi avaient des endroits qu'ils avaient envie de préserver ou des éléments auxquels ils tenaient en fait. Après, ce qui était important, c'est qu'il y ait vraiment du changement, du mieux et sur les choses qu'on avait pointées. On voulait vraiment l'améliorer, mais pas que ça devienne une autre cour d'école. Les retours sont plutôt très positifs, les parents sont contents, mais surtout les enfants. Ce que me disait la maîtresse, c'est qu'elle voit vraiment le changement. C'est plus la même ambiance dans la cour. Après, c'était pas horrible, hein. C'est pas du tout une cour qui était problématique à la base. Toutes les petites choses sur lesquelles on a travaillé, et avec la maîtresse aussi, ça a vraiment bougé les choses, et dans un sens qui est plutôt assez réjouissant. Je pense que les espaces sont plus repérés, en fait.
7: L'appui du parc, dans ce projet-là, il a été déterminant pour vous lancer ?
6: Pas pour me lancer, puisqu'on s'était lancé avant, mais par contre, c'est vraiment arrivé au moment où moi, je me suis dit, bon, je lance quelque chose, et en même temps, c'est pas non plus mon travail et mon métier de mener ce projet. Donc, ça a été vraiment au moment où je me suis dit, j'aimerais avoir de l'appui et de l'aide extérieure. C'est vraiment là que c'est arrivé. Donc, il y a eu le CAUE et le parc qui sont intervenus. Et du coup, ça a vraiment permis de donner beaucoup plus d'ampleur au projet et au travail.
5: Des enfants ravis de cette réappropriation de l'espace qui nous font visiter les lieux. D'abord, la partie basse de la cour avec Anouk et Noémie, élèves de CM2.
8: Bah, avant, il n'y avait pas les cabanes, mais on les a faites avec une dame, c'est des cabanes en sol. Et sur celle-là, on a fait les nœuds.
7: Donc c'est des cabanes qui poussent, elles grandissent?
8: Oui, il faut les arroser.
9: 4 arrosoirs par cabane.
10: Avant, il n'y avait pas les rondins de bois, pas le pommier, je crois, il n'y avait pas les trucs là-bas. Ça faisait beaucoup plus vide.
7: On vous suit alors, donc là il y a les cabanes en osier, vous y faites quoi dans ces cabanes?
9: Par exemple on peut rester dedans, ou sinon on peut s'amuser par exemple à faire comme si c'était une maison. Sinon quand il fait très chaud, et on peut s'y abriter, comme ça on a de l'ombre, et comme ça ça nous rafraîchit un peu.
10: Par exemple il y avait des amis qui étaient là pour discuter et pour faire écouter leurs secrets.
7: Alors qu'est-ce qu'on a après? Expliquez-nous.
10: Là je crois que c'est un pommier. Et on a les rondins de bois pour pouvoir s'asseoir et discuter.
7: Et là, sur les plantes qu'il y a contre le mur, il y a des petites photos. Vous nous expliquez ce que c'est?
9: Il y a les noms. Un faux hortensia grimpant, je crois.
8: Et là, il y a un autre arc-en-ciel grimpant.
10: On a des fraisiers, je crois, et là, on a un gros œillet là-bas.
9: Là, il y a le...
10: un plant de patate, voilà, que Lise avait trouvé dans le compost.
5: Ok. Et ça, c'est quoi?
9: C'est un hôtel à insectes.
5: Ensuite, direction la partie haute, sous un superbe tilleul avec Baya et Prune, scolarisés en CE1 et CE2. Donc là, il y a le grand tilleul avec le petit banc dessous. Et ça, il est génial, ce bac à sable. Racontez-moi.
4: On joue avec le sable. Et aussi, on l'a construit parce que... Dans ce sable-là, ça faisait des trous. Et du coup, on a fait le bac à sable pour jouer dans le sable.
5: Et donc, si on s'avance un petit peu, qu'est-ce qu'il y a là-bas? Racontez-nous.
4: La structure en bois. On peut monter, puis glisser, puis on peut s'amuser dessus. Et en dessous, il y a des copeaux au cas où on se fait mal. Mais c'est bien parce qu'avant, on ne pouvait pas monter sur le mur, mais maintenant, la structure, on peut s'asseoir dessus.
5: Le long des copeaux, entre le bac à sable et ces copeaux, justement, qu'est-ce que c'est? C'est un petit jardin?
4: Oui, déjà il y a de la menthe,
11: il y a des œillets, des lentes, okay. Des petites fleurs rouges et un petit peu roses.
10: Il y a la photo ici.
4: Il y a des gens, s'ils veulent arroser les plantes,
10: avec le tuyau.
4: Il y a 4 arrosoirs, donc il doit y avoir 4 volontaires.
5: Vous aimez bien faire ça, arroser les plantes?
4: Oui.
10: Il y en a qui n'aiment pas trop.
5: Et vous avez hâte qu'elles poussent, qu'elles grandissent?
4: Ouais.
11: On peut déjà manger de la menthe.
12: Il y a aussi de la menthe chocolat qui a le goût du chocolat au lait. J'ai goûté, elle est un petit peu piquante au début, mais après... Ouais.
4: On a appris plein de choses sur les plantes aussi.
5: Jérôme Damour, chargé de mission architecture et urbanisme au sein du parc naturel régional des Monts d'Ardèche, nous raconte comment sa structure est intervenue sur ce projet.
13: L'enjeu d'aménagement des cours de récréation est à plusieurs niveaux, à la fois des enjeux environnementaux, des enjeux sociaux, des enjeux de santé aussi, et des enjeux aussi de pédagogie. Donc l'aménagement de la cour d'école, c'est l'occasion de travailler sur des aménagements qui permettent de mieux prendre en compte le dérèglement climatique, et notamment à travers la végétalisation des espaces extérieurs, et également la désimperméabilisation. Donc on enlève du goudron, et puis on remet des espaces verts, on remet des espaces qui soient plus adaptés à la gestion des eaux pluviales, et qui soient moins facteurs d'îlots de chaleur. L'aménagement de la cour a été l'occasion de diversifier les usages, et puis effectivement de pouvoir réutiliser des espaces qui étaient difficiles d'accès, difficiles à surveiller aussi. C'est une intervention qui s'est faite en deux temps, avec le CAU de l'Ardèche et avec Marie Guiraud, qui est paysagiste au Parc naturel régional des Monts d'Ardèche. Les deux ont animé des ateliers pour bien comprendre les enjeux de la cour, et puis les besoins des élèves, des enseignants, des élus aussi, et du personnel d'encadrement de l'école. Il y a des aménagements qui ont été réalisés en bois, et qui permettent à la fois d'avoir des espaces pour du temps calme, des espaces aussi qui peuvent être utilisés pour de la pédagogie, donc à travailler en petits groupes.

0: à des niveaux variables, mais le parc peut être sollicité à tout moment en amont pour apporter ce conseil. Et on voit très bien les avantages d'un réaménagement auprès des élèves. Les cours sont plus apaisés, le climat scolaire est plus calme, donc c'est un gros bénéfice, donc un avantage pour les enseignants. Et puis on arrive à faire des projets qui ne sont pas forcément extrêmement coûteux, en favorisant le réemploi, en favorisant les matériaux locaux, en mobilisant les habitants, le personnel communal aussi, qui ont des savoir-faire, qui peuvent être mobilisés pour accompagner, comme ça a été le cas sur Roc, certains aménagements. On espère que ça puisse se développer et le parc mettra des moyens pour accompagner les communes à ce niveau-là. L'idée, c'est de pouvoir associer au maximum en amont l'ensemble des usagers, donc faire tout ce travail participatif pour que le projet soit le mieux approprié par tout le monde, le mieux compris, et puis que chacun puisse s'y retrouver après tout au long de l'année.
1: Tous les objectifs sont remplis pour ce beau projet qui devrait permettre à de nombreuses générations de s'épanouir en harmonie avec le cadre naturel unique offert par cette belle commune de Rocle, au cœur des Monts d'Ardèche.
2: Alors Rocle, c'est une super école ou pas?
3: Oui, c'est trop bien. Ouais. Et en plus, notre cantine, ça revient d'un restaurant. Même des fois, on a des pizzas en entrée. Elles sont faites maison en plus.
4: Elles sont trop bonnes.
5: Bolognaise, après on a des lasagnes.
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0: Donc ici, tu as juste un petit bois, là. Juste, on n'est vraiment pas loin de l'entrée. Du coup, ici, c'est... là, les lampadaires éclairaient pas du tout ici. Ça faisait vraiment une zone noire ici. Fait que tu avais un peu éclairage ici, un peu d'éclairage en bas. Mais là, quand tu arrivais là, tu étais dans le noir, juste à côté de l'entrée. Et du coup, des fois, il y avait 4, 5 garçons qui attendaient comme ça. Voilà, quoi. Du coup, tu te mets là, tu vois, tu es dans le noir et puis tu vois un peu qui arrive, qui est là. C'est des gens que t'as pas envie de voir, tu t'éloignes discrètement, ils te voient pas, tu peux déjà être un peu nu sans être trop exposé.
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0: On se connaît depuis 2019 et on s'est rencontrés autour d'un atelier que j'animais à l'époque où j'étais salarié, et c'était prendre soin de soi, prendre soin de ses partenaires quand on fait le choix de baiser son capote en 2019.
2: Ça a accroché quasiment dès le moment où on s'est rencontrés, quoi. Et une complicité qui a commencé.
0: Nos premières rencontres, nos premiers dates ensemble, on se calait, ils venaient à la maison, petit pack de bière, on discutait ensemble, on buvait des bières tout en répondant sur les applis, les sites aux sollicitations. Et puis des fois, il y a quelqu'un qui vient et du coup, ça fait un trio. Ou alors, je suis chez moi en train de draguer, lui, il est au boulot, il est 17h. Il y a un mec qui vient à la sortie du boulot pour coucher avec moi et je lui envoie un petit texto. Je suis avec un gars, si tu veux passer chez moi.
2: Dès le début qu'on s'est rencontrés, je me suis dit « Ah, mais c'est pas totalement un garçon ». Pour moi, ça, c'était flagrant, en fait. Et assez rapidement, elle fait sa transition. C'était un moment de vraiment de grande nouveauté pour moi, parce que je m'étais jamais imaginé, en fait, relationner avec une femme trans. Comme moi, à la base, je suis vraiment branché mec. Donc c'était ça aussi, cet inconnu, que je savais pas comment ça allait se passer. Et puis cet étonnement de me dire « Waouh, mais elle me plaît toujours autant, en fait ». Et avec ce côté, oui, un peu marrant, de moi, j'ai transitionné il y a plus de 20 ans, et donc elle qui transitionne pendant le confinement. Donc c'est ce truc marrant où souvent, ça lui arrive souvent d'oublier que je suis trans.
0: C'est un mec qui a la quarantaine passée. C'est un garçon très vieux, viril physiquement, très poilu, avec une barbe... tête rasée, chauve, un mec trans qui a développé une grosse culture PD, quoi. Tout un imaginaire sexuel et porno qui l'a enrichi. Je pourrais dire que c'est un passionné du cul. C'est ce qui m'a beaucoup plu aussi chez lui.
2: Et on avait des fantasmes sexuels très très similaires, on avait vécu des expériences sexuelles très similaires. C'était quelqu'un qui était vraiment, j'allais dire vraiment pédé dans le sens aussi que je pouvais connaître. On avait un peu eu les mêmes lectures.
0: Aussi, on s'est aussi rencontrés autour de stratégies de santé sexuelle commune et du multipartenariat. Ça, c'est clair. Le plaisir d'aller cruiser ou draguer sur les applis. Et du coup, ouais, des moments assez chouettes qui m'ont fait beaucoup de bien dans ma sexualité. C'était la première fois que je vivais une sexualité avec un partenaire régulier et qui se développait, du moins qui prenait des formes très différentes. Et c'était super plaisant, ça.
2: Je me sens vraiment dans une dynamique très égalitaire avec cette personne. Donc j'ai envie de continuer à fréquenter cette personne. Et j'en tombe amoureux. Comme on dit, c'est l'amour de ma vie actuelle. Pour moi, être avec elle, c'est vraiment essayer de faire cet exercice, de vraiment me mettre à nu, en fait, avec quelqu'un. Arriver à me dire, je suis avec quelqu'un avec qui je peux vraiment... essayer, en fait, de me livrer, en fait, même si c'est pas toujours facile.
0: Il n'y a pas que ça dans notre histoire. Il y a aussi une histoire amoureuse et sexuelle et un couple, quoi.
2: Une espèce de compagne de route rencontrée par pur hasard et on s'accompagne l'un l'autre dans une très grande confiance dans ce qu'on peut partager l'un à l'autre.

0: Il est assis sur la table.
1: Bah peut-être oui.
0: Hop.
1: Voilà le petit trou.

0: plus du tout entretenu. À l'époque, on pouvait descendre un peu. Voilà. C'est quand même pas très discret. Et sinon, il y a le à l'autre bout. Et là, bon, on voit quelques emballages de capotes. Voilà, pas grand-chose. C'est aussi pour ça que ça... J'ai surpassé, il n'y avait pas trop d'activité, peut-être le mec restait dans la vallée. Les petits tours qu'on a fait, ou alors quand on lit un peu les commentaires, il y a plein de lieux en fait qui ont été. C'est quasiment dans toute la France, quoi. Plein de lieux, quoi, les gens témoignent que c'était vivant, et depuis qu'ils ont mis soit des gros rochers devant les parkings, soit qu'ils ont tout rasé, soit voilà.
1: Soit la police qui vient verbaliser pour stationnement ou juste pour intimider.
0: On voit qu'il y a encore des clients à la fellation gratuite. Voilà, on voit, avec la nôtre, ça fait 4 véhicules, donc que des garçons seuls.

Moi j'ai commencé en lieux commerciaux, même si j'allais dans les lieux gratos et ou 5 euros. Non, je crois que c'était gratos et il y en avait un autre à 5 euros. Et c'était en 2003, quand je vivais à Paris. Ouais. Et la toute première fois que je suis allé dans ces lieux, c'est j'avais un partenaire, un sex friend, et du coup je lui ai dit mais vas-y, sors-moi. Donc j'étais accompagné la première fois. C'est moi qui l'ai tanné pour qu'il m'en aide. Je lui ai dit ouais, tu sais, je suis blasé d'aller là-bas et tout. S'il te plaît, oui, j'ai. Oh, ok. Ok, tu veux? Allez, je t'emmène. Et on arrive dans la backroom en bas. On s'est pas arrêté boire un verre à l'étage. Hein. On est allé dans la backroom et là, ça a été. C'était fou quoi. C'était fou. J'avais mille fois imaginé, mais jamais pu me représenter ce que c'était, ce mélange des odeurs, des cordes, tout ça. Puis cette sexualité-là, quoi. Enfin, je. Et puis c'était à Paris, il y avait quand même une population plutôt jeune par rapport à certains lieux qu'on. Et du coup là il y avait Deneski qui était en train de se prendre un skin. C'était fou quoi. C'était, tu vois, 2003, beaucoup de crânes rasés dans le milieu. Une esthétique très. C'était ouf quoi. Il baisait sans capote en 2003, t'imagines. J'étais là, voilà. C'était tellement d'interdits en même temps, tellement de trucs que j'avais. C'était fou quoi. Un niveau d'adrénaline de fou, quoi. Enfin, il y avait tout plein de flux qui se mélangeaient en moi, de peur, d'interdit, de tout ça, enfin. Puis mon sex friend était très beau aussi. 1m90, il boitait un peu, tu sais, il avait un petit problème à la hanche. Très fin, tout dégingandé. Pour moi, la sexualité est beaucoup plus simple là-dedans que. Bon, il n'y a pas Grindr, il n'y a pas tout ça. Il y avait MSN. Et c'était vraiment beaucoup plus simple. Donc après, c'est ça qui m'a emmené. C'était le désir de rencontrer des garçons. C'était ça. Et puis le fait que j'étais pas du tout à l'aise avec la drague, la séduction, tout ça. Donc du coup, là, au moins, j'accédais à ma sexualité. Ma sexualité pour laquelle je m'étais battu d'avoir, de pouvoir vivre, quoi. Je pars de loin dans la sexualité. J'ai vraiment. J'ai pas été élevé par une famille catho, mais ça y ressemble en version athée, quoi. Donc, ce rapport au corps, il était pas simple à acquérir, quoi. À m'autoriser, quoi. Donc, c'est. Ouais, je me souviens que de bribes, quoi, de couleurs, de trucs, de. Puis la tête de ces deux gars, et le troisième, quand il relève la tête, comme ça. Ouh, il était beau comme des cœurs. Si je dis pas de bêtises, cette table, elle était derrière toi, elle était de l'autre côté, là où il y a les ronds, c'est le truc. Elle était de ce côté-là. Et sur cette table, j'ai fait j'ai réalisé un de mes fantasmes. Et c'était, je suis arrivé vers 11h le soir, et j'étais en short.

0: de sport, sans culotte, rien, juste avec une veste zippée. Et du coup, je suis arrivé, je suis passé devant le petit bois là, j'ai croisé quelques regards, je suis monté en haut là, des fois il y a des gens qui attendent, je suis redescendu, donc il y a du monde qui commençait à bouger, qui a rebougé à chaque fois qu'il y a quelqu'un qui rentre. Souvent il y a des mouvements à nouveau, quoi, surtout quand t'as moins de 40 ans, quoi. Et du coup, je me suis mise à plat ventre sur la table comme ça, j'ai baissé mon short et j'ai attendu, quoi. Et voilà, mais c'était la première fois vraiment que je me mettais à dispo comme ça, dans l'inconnu, voilà, avec du monde autour. Et c'était un de mes fantasmes, et voilà. Parce que ce que moi je venais chercher dans des zones comme ça, c'est plutôt de réaliser certains de mes fantasmes, comme l'exhib ou pas mal de choses, et notamment ça, une mise à dispo, ça a été moi. Voilà, j'avais le cœur, il me décollait la cage thoracique de la tête, j'étais... Voilà, et je vous dis pas la suite.
1: Et toi, Jean?
2: J'avais 15 ans et j'avais repéré qu'il y avait un lieu de drague, en fait, dans un parc, pas trop loin de chez moi. C'était une espèce de grotte artificielle... près d'un mini lac, et j'avais remarqué il y avait des préservatifs, des mouchoirs par terre, et j'y pensais, et du coup j'ai attendu qu'on me retire mon appareil dentaire, et j'y suis allé un soir quand mes parents étaient partis en week-end. J'y suis allé parce que c'était ce truc de ce désir, en fait, ce désir d'approcher des garçons, de coucher avec des garçons, et ce truc d'être d'avoir cette peur et cette excitation, ce truc de se sentir en feu, en fait, mais d'être terrorisé, surtout que j'avais pas mis mes lunettes alors que je suis myope, et du coup je voyais pas spécialement, donc tu vois, le mec s'approche et puis tu dis ah ben j'ai pas du tout envie qu'il m'approche, en fait. Je me souviens, je vais un peu dans la grotte, tout ça, il y a un mec qui m'aborde, c'était un jeune, il m'avait dit qu'il avait 21 ans après. Et donc il me demande qu'est-ce qui m'intéresse. Je lui dis, j'ai jamais sucé de mec. Et du coup, on est allé dans un coin du parc, tout ça. Et je sais pas si c'est du courage, c'est un peu ce truc où tu te dis, mais j'ai ce désir en moi, et donc j'y vais. Même si ça s'est pas toujours très bien passé, même si a posteriori, des années après, je me dis, mais je sais pas comment, en fait, j'étais vu par ces gars, parce que je me dis, j'avais l'air du coup très, très jeune, en fait. Tu vois, je sais pas quel était le désir, en fait, des garçons pour moi. Il y en a certains avec qui j'ai pu discuter, il y en a deux, trois qui j'ai pu dire que j'étais trans. Tout doit dire, il y avait que ça, j'avais très envie, en fait, très envie de garçon. Je voyais pas d'autre alternative de toute manière. J'étais trans au lycée, collège-lycée, j'avais pas spécialement d'amis. J'avais tenté de me rapprocher de l'asso LGBT local, mais ils savaient pas quoi faire, en fait. Qu'est-ce que tu fais d'un ado trans et gay à la fin des années 90 Donc j'étais beaucoup resté dans mon coin, et surtout que pour les médecins, on disait « Ah ben les hommes trans, c'est extrêmement rare », ils disaient « une personne sur 100 000 », et moi j'étais là « Ah ben dans la ville dans laquelle j'habite, il y a 100 000 personnes, donc du coup je suis seul, en fait ». Pour les lieux en extérieur qui sont un peu agréables, ouais, ce sentiment de liberté, de plaisir, en fait, de faire l'amour dans la nature, surtout s'il y a du soleil... Et encore plus si on est totalement nu, quoi. C'est vraiment comme si on était vraiment perdu dans la nature sauvage, seul au monde, avec juste quelques personnes autour, aussi dans une optique de sexe ou libertine potentielle. Ouais, je trouve ça assez fou, ouais, ce truc de pouvoir faire l'amour en pleine nature, sentir le soleil. Et du coup, pouvoir faire des fois pouvoir crier, ou du coup, des fois devoir se taire, ou pouvoir faire des trucs duros sans se soucier de rien, quoi.
0: Et Et du coup, bah, en fait, tu t'arrêtes, tu regardes ce qu'il y a, tu te promènes, il y a quand même ce truc, voilà. Pourquoi aller se promener avec les hétéros au bord de l'eau alors que tu peux te promener dans une belle forêt avec des garçons et des gens qui ont cette culture de sexe et culture PD, quoi. Donc, on va tout le temps à la plage naturiste parce que c'est moins violent visuellement.

0: Voilà, normalement on marche ici un petit kilomètre et on tombe, voilà. Et là en fait il y a des fils partout, tu vois.
1: Ma pratique du cruising était vraiment liée au fait d'être en couple. Et c'est vraiment quand on s'est rencontrés que très rapidement on est allé ensemble en sauna en particulier et puis en plage nat et sur les aires de repos.
2: Donc on était ça repousse.
3: Oui, oui. Hein ?
2: C'est pas pour chasser les PD, c'est vraiment pour trouver la dune.
1: Parce que moi, je trouve que ça me rassure en fait beaucoup plus d'y aller avec une autre personne. Du coup, je me repose beaucoup sur elle quand on est sur les lieux en extérieur pour faire le premier pas. Parce que je me dis, ah, elle connaît mieux les codes. Et puis, à la base, je suis le genre de personne qui fait de l'anxiété sociale. Donc, je vais avoir du mal à aborder les gens, me lancer. Donc, c'est très. C'est plus facile pour moi de me reposer sur quelqu'un d'autre pour commencer à faire les approches en fait sur un lieu de drague. Et ça fait aussi, du coup si on est deux, c'est-à-dire qu'on peut commencer à être sexuel l'un avec l'autre et ce qui peut amener à ce que d'autres personnes en fait se joignent à nous aussi.
0: Et là il y avait eu un gars là qui était venu sur le parking.
1: La première fois, on était rentrés ensemble en fait dans le lieu, dans la mini forêt. Et en effet, je crois pas qu'on avait couché avec, avec des mecs.
0: Non, non.
1: C'est ce truc où des fois, en fait, en effet, on est ensemble et on commence du sexe ensemble et ça attire un ou des mecs. Et des fois, on commence du sexe ensemble et il y a absolument rien qui se passe.
0: Bah là, il y avait un gars qui était venu, mais on n'avait rien fait avec lui.
1: Ah, bah, c'est ça.
0: Il nous plaisait pas.
1: Ouais.
0: Donc il y a eu ça quand même assez vite. Après il y a eu le confinement, là c'était mort. Puis après, sorti de confinement, je crois qu'on est allé à la plage ensemble, qu'on a fait. Ouais, on a commencé. Ouais.
1: On était allé en sauna ensemble à une époque où on s'était dit il faut pas qu'on couche ensemble.
0: Oh, oui.
1: Et du coup c'était le truc où on s'était dit mais est-ce que c'est crédible en fait d'aller au sauna ensemble en se disant qu'on va pas coucher ensemble.

0: Normalement, tu croises toujours des gens qui vont, des gens qui repartent. Comme ça, on se croise. Alors, du coup, on est quand même sur des sur une échelle d'âge assez élevée. Hein. Très régulièrement, tu avais, enfin, à chaque fois, hein, tu auras des gens de la trentaine. Au début, il y avait quelques couples hétéros aussi. Normalement, au début, là-bas. Donc là, ça correspond à ici. Et puis plus t'avances, plus c'est gay. Du moins qu'il n'y a plus du tout de mixité de genre. Sauf quand je viens. Et du coup, après, il y avait quand même pas mal de gens, la trentaine, la quarantaine. Mais sinon, on est sur au moins la moitié qui ont plus de 50 ans. Et un bon quart qui a plus de 60.
1: Bonjour.
2: Bonjour. On aime beaucoup en fait voir l'un et l'autre sexuel avec d'autres personnes, nous-mêmes nous montrer à d'autres. Donc ça a été, on a eu une période où on est allé à plusieurs endroits comme ça, ou sur les plages nattes.
0: Ouais. Oh, l'exhib à Kerema là qu'on a fait. Mmh. Ouais, même, nous on fait l'amour en exhib. On était dans des dunes là qui sont assez, assez folles. C'est un endroit avec une belle richesse ornithologique. Et du coup, on était posés. Il n'y avait pas grand monde ce jour-là parce qu'on arrive souvent tard parce qu'on n'aime pas trop le soleil, le gros cagnard. Bon, on se caresse tout le temps quand on est, quand on est à poil, même quand on est habillé. Il y a un mec qui vient, qui passe un peu, et du coup il nous dit non, j'ai pas envie de, du moins par geste, hein, non, j'ai pas envie de participer. Et du coup on a fait l'amour, c'était trop bon quoi. Et le mec restait et d'être regardé comme ça, d'être offert à quelqu'un qu'on connaît pas et qui était plutôt plaisant, hein, en plus. Hein. Donc du coup c'était super super excitant et je crois que j'avais jamais fait ça avant, hein, je crois. Et du moins avec que des personnes qui me plaisent. Et le public et la personne avec qui je fais l'amour. Et du coup, et puis cette connivence pas de couple, mais de partenaire amoureux. Et voilà. Et le mec en partant nous avait fait un petit pouce en l'air comme ça avec un grand sourire et tout. Une fois qu'on a. J'avais joui quoi, que j'avais hurlé même. Et du coup le mec avait fait un petit pouce comme ça, super et tout. Enfin vraiment c'est une très belle relation sexuelle aussi, cet exhib, ce truc là quoi.
2: Je pense que souvent ça se voit en fait qu'on est attachés l'un à l'autre. Et qu'il y a beaucoup de gens, je pense, à qui ça plaît en fait de voir dans des lieux de sexe en fait des choses qui peuvent être vraiment de l'ordre de l'amour et de la douceur et de la complicité, quelque chose de moins désincarné que ce qu'ils peuvent voir à d'autres moments quoi.
0: J'ai fait une transition donc de pédale à transmeuf et du coup je me considère toujours comme pédale, j'ai toujours une sexualité pédée, ma sexualité elle a pas changé, bien que quand même un petit peu, mais par contre voilà, je suis plus du tout considéré par la plupart des gens comme pédé quoi.
2: Avant sans transition, il y avait ce côté très confortable de « je vais en sauna, je fais déjà partie du coup de ce monde sexuel gay là. C'est, je suis déjà avec quelqu'un, je suis déjà avec un garçon et on va en inviter d'autres en fait à nous joindre. » Ça, je trouvais que ça, en y repensant, je me dis « ah ça m'aidait à me fondre dans la masse » ou pareil, j'étais pas juste un mec trans, j'étais mec trans déjà avec quelqu'un.
0: Il y a quand même une vision qui est partagée entre lui et moi, qui est la sexualité comme culture, quoi. Quand je dis une culture PD ou PD, c'est des pratiques sexuelles, des dynamiques sexuelles quand même, quoi. Je peine à imaginer une culture PD sans cette sexualité, quoi. Sans, j'ai besoin de défendre l'idée que la culture PD est une culture sexuelle, quoi. Avec des actes sexuels, des pratiques sexuelles et des techniques sexuelles. Et du coup, si je défends ça, c'est que être PD, c'est une identité et puis des pratiques, bah moi, je vais me faire complètement effacer de ça et je pourrais plus défendre le fait que j'ai légitimité à continuer à dire à des garçons PD que je les désire et que si ça le fait, bah, on pourrait coucher ensemble et avoir du sexe ensemble. Or, si ça devient qu'une identité de garçon qui kiffe des garçons, et ben moi je m'identifie plus comme garçon, je m'identifie comme pédale, comme PD, comme pédale hormonée. Et mais du coup, bah ça me fera, ça m'effacera et voilà.
2: On est retourné en sauna l'été du déconfinement. Et commencer à apparaître ce questionnement sur est-ce qu'elle va être acceptée en sauna gay. Et c'était se demander un peu à quel degré de transition physique, quel degré d'androgynie ou non, de féminité ou non, va être acceptée en fait dans un sauna. Et pour moi, la question se pose moins une fois qu'on est rentré à l'intérieur, mais plus à l'entrée en fait, comment l'employé va réagir. Et il y a juste une fois où dans un sauna à l'entrée à Clermont, le gars nous a dit « Ah, mais vous savez que c'est un jour que c'est réservé aux garçons ?» Je pense que c'était encore à une époque où elle se rendait pas compte en fait, qu'elle pouvait être perçue en fait, comme une meuf cis. Et donc, c'était bah, de dire au gars bah, « Oui, nous, ça nous intéresse en fait, ce que vous nous proposez, ce que vous nous dites. » Et puis voilà, je suis trans, tout ça.
0: Plus ça allait, plus mon corps changeait. Et donc du coup, là, ça a posé des questions sur justement ce. On devenait deux personnes trans, et donc du coup, ça créait des enjeux différents que. Deux PD6 ensemble, quoi. Un PD stealth, un PD trans qui passe, du moins, et un PD6, quoi.
2: Peut-être aussi que, avant qu'elle transitionne, donc, il y a moi qui étais trans, c'était juste moi qui étais trans, donc j'étais plus l'objet de curiosité. Et du coup, là, on se retrouve à deux. Ouais, ça fait deux... Ouais, ce truc, ouais, deux personnes qui convoquent des curiosités différentes. Ce truc depuis sa transition où t'as vraiment les mecs en fait qui vont venir mater, se poser juste à côté, mater, juste parce qu'ils ont vu une nana seins nus, quoi. Il n'y avait pas ça avant, tu vois, quand on allait à la plage. Avant qu'elle transitionne, bah voilà, c'était juste les interactions classiques. C'était pas du même ordre. C'était pas la même insistance, ouais, les trucs. Toi, moi, en tant que trans, bon, il y a des mecs, bon, qui me regardent, mais j'ai pas l'impression qu'il y avait ce truc insistant et plus violent, en fait, dans l'attitude, dans le comportement qu'elle peut subir, en fait. La dernière fois qu'on est allé en sauna ensemble, moi j'ai eu une espèce de blocage en fait, où je suis rentré dans un mode à me dire, elle est avec un garçon, mais ce garçon sans doute ne doit être pas du tout intéressé par moi, je vais pas les rejoindre, donc je suis allé m'isoler et j'étais pas bien, et puis et ça m'a bloqué en fait, ça c'était il y a quand, je sais pas, peut-être un an et demi, j'aurais pas dire, deux ans peut-être. J'arrive pas à imaginer, à débloquer un imaginaire autour de comment en effet continuer à aller à deux sur des lieux de drague, en extérieur ou en sauna, et que ce soit satisfaisant pour nous deux, dans le sens à ce que je sois vraiment désiré et le bienvenu. au lieu d'être juste la personne qui accompagne la meuf trans. Et si elle précise « Ah, je suis avec mon mec », même si elle dit que je suis trans, ils comprennent pas. Ils sont juste genre « Non, mais c'est cool, oui, ton mec, il peut te baiser aussi pendant que je te baise ». Et du coup, c'est d'expliquer ben, « Je suis un mec trans et que je suis passif aussi ». Pour moi, en fait, je me dis « Ah, mais... Là, le gars, la manière dont il interagit dans la conversation, il cherche en fait, il cherche une meuf de toute manière. Et je pense pas qu'il aura envie de moi, qui ressemble physiquement totalement à un garçon. Et donc je me bloque direct, j'essaye même pas quoi. C'est assez rare ces derniers temps qu'on est relationné avec une troisième personne. Parce que je suis dans l'idée que ça va pas marcher, on va pas trouver, ça va être que des mecs hétéros ou vaguement bi et qui vont pas être intéressés par moi aussi.
0: Du coup, de fait, là maintenant, actuellement, on est plus du tout dans cette dynamique de draguer à deux ou de cruiser à deux. Ça nous est arrivé encore de s'arrêter sur une aire, tout ça ou d'aller sur des plages, mais on est plutôt couple exhibe ou voilà. Bon, après, on s'est, il n'y a pas si longtemps, on s'est retrouvé avec un garçon dans les dunes, mais c'est pas quelque chose qui est dans les dynamiques d'avant sur les 2-3 premières années où vraiment on était, on se disait, bah allez. On va au sauna, ou on va ça, ou on drague à deux, ou ah tiens, il y a un gars avec qui je discute qui serait intéressé de... Voilà. Et donc du coup, bah ouais, ça n'empêche pas d'avoir une belle sexualité à deux, et du moins d'être très épanoui et de prendre énormément plaisir à deux. Voilà quoi. Mais bon, j'ai quand même fait... Moi, pour moi, ça a été un petit cap à passer, de me dire bon, bah il y a plus ce truc à deux, chose que j'adorais quoi, aller débarquer sur une zone de baise assez horny ou assez timide, et puis d'un coup que le truc monte et qu'on fasse des, on soit un peu au milieu d'un petit gangbang, d'un petit truc comme ça, où c'est foufou de vivre ça avec son amoureux quoi. Et j'aime beaucoup quoi. Mais c'est fou ouais, de vivre ça avec son mec quoi. C'est la première fois que ça m'arrive.
2: Mais ouais, c'est une période de grand questionnement pour moi en effet, parce que c'est vraiment quelque chose qu'on a fait régulièrement en couple. Et c'est ça qui est dommage, c'est pour ça qu'il faut qu'on retourne ensemble sur les lieux de cruising, les saunas. Bah, c'est vrai que souvent, on nous a plusieurs fois fait des compliments en fait, en sauna ou autre, sur notre complicité, ce qui se dégage d'entre nous en fait, quand on fait l'amour ensemble et avec d'autres.
0: C'est du fake, que c'est pour protéger la dune qu'ils ont tout parqué là.
2: Non, bah c'est les deux quoi, c'est pour protéger la dune en effet, et c'est aussi parce que t'as pas d'espace socialement acceptable pour avoir du sexe en public quoi. Enfin en public, dans la nature.
0: N'empêche, c'est beau, ça a bien repoussé. Regarde les petites immortelles qui reprennent leur... Bon, ouais, ça sauve un peu la dune. A priori, le naturisme est toléré, parce qu'il nous laisse bronzer tout nu et toute nue ici. Mais c'est vraiment, a priori, la sexualité qu'ils ont virée. À la limite, ça m'irait s'il y avait déjà des plages naturistes autorisées, vraiment, voilà quoi. On pourrait faire un travail. Donc ça pourrait, ce serait quelque chose de franc quoi. Est-ce qu'on a le droit, est-ce qu'on n'a pas le droit, est-ce qu'on peut être nu ou pas, enfin voilà quoi. Après, c'est sûr, hein, moi je reconnais la dune, et vraiment la dune était sillonnée quoi. Mais autant que que la partie surfeur à la torche. Hein. Les gens, ils coupent à travers la dune et à la fin, ça fait des sillons qui effritent la dune et tu vois le sable qui s'écoule comme ça, comme tu le vois là. Il y a toujours des belles pédales qui viennent là, hein, des vraies et tout. On en voit depuis tout à l'heure. Et voilà, ça consomme plus.

0: ça pourrait être inscrit en fait. Attention, vous, vous arrivez en zone naturiste et voilà quoi, vous pourrez être exposé à des nudités ou des, voilà, des pratiques. Et voilà, mais en fait, non, il n'y a pas du tout cette tolérance-là, c'est chassé, chassé, chassé. Enfin, on a l'impression qu'on part complètement en arrière. Autant il y avait peut-être une tolérance avant, mais là, c'est vraiment. C'est tous même les lieux se font détruire, chasser, parquer, et même en niveau naturisme.
1: Même au niveau naturisme seul, même à mon petit niveau de quelques années, pareil, c'est les plages naturistes qu'on fréquente quand même très très fréquemment. En fait, on va se baigner que en plage naturiste. Mmh. Et on voit au fur et à mesure être de plus en plus rejeté, vraiment au fin fond de la plage, vraiment sur les cailloux.
0: Puis une grande tristesse de voir les lieux désertés, les lieux détruits par les services techniques d'une ville ou d'un département, et puis voir les chiottes automatisées, voir les grillages se poser, les grillages être détruits, les grillages être fermés, les grillages être détruits comme sur la Transbigouden. Enfin voilà, et voilà, tout ça a évolué quoi, dans un effacement et une disparition. Donc là, on est en haut de la côte et on vient de passer un talus. Et on est dans une allée couverte, toute petite, pas du tout entretenue pour la randonnée, mais en tout cas, pour, on voit qu'il y a encore de l'activité, il n'y a pas de branches qui poussent, il n'y a rien. Petite activité, il n'y a plus de capote par terre, peut-être, soit les mecs sont devenus propres, soit il n'y a plus beaucoup d'activité. Et voilà, donc là, il y a des belles branches sur lesquelles on peut s'appuyer, on est retiré. On n'est pas caché pour autant, c'est-à-dire que tous les mecs qui viennent là viennent voir s'il y a de l'activité, venez voir s'il y avait de l'activité ici. Et de temps en temps, tu tombais sur quelque chose qui se passait, et puis des fois avec des garçons qui te plaisaient, et des fois des gens qui t'invitent. Donc pareil, ça se fait avec le regard. Tu restes à distance, quand la personne te voit, généralement elle te fait signe de venir ou pas. Ouais. Voilà. Et sinon, tu montes avec la personne que t'as circulé un peu et que tu t'es exprimé, que ça s'est exprimé, que vous aviez envie de vous retrouver plus loin, quoi. Voilà. Ici, on peut tenir à 5-6, moi, le maximum que j'ai fait, c'est 4, mais ici, on est assez proche, généralement. Bon, avec les bogues et tout de châtaignier, on est. Moi, pour sucer, je mettais des pieds, mes genoux sur les chaussures du mec. Voilà. J'en ai fait beaucoup déjà. Et en fait, alors que sur un territoire, on sait que tout le monde sait que c'est un lieu où les homos se retrouvent. Et donc, du coup, tout le monde le sait. Enfin, personne ne va se promener innocemment là-bas, quoi.
2: Ici, quand ils avaient beaucoup coupé, là, le soleil donnait ici. Et du coup, j'avais mis ma serviette ici. Et j'étais comme à la plage, à poil, en train de bronzer. Les mecs passaient. Bon, j'avais levé personne ce jour-là, mais c'était assez excitant aussi.

0: dans ces lieux-là, bah en fait, on expérimente sexuellement. On se dit ça me plaît pas, ça c'est, j'ai envie de chercher, ça pas, etc.
1: C'était vraiment très très très très varié en fait, les garçons avec qui j'ai pu coucher quoi. Alors que quand je pense un peu au fantasme, type de garçon idéal, idéaux que j'avais dans la tête, en effet ça ressemblait pas du tout à ça. Au parc c'était vraiment ouais, là, qu'est-ce qui va se passer sur le moment, et je fais avec les garçons qui sont présents, avec vraiment sans trop de critères d'âge ou de physique. Mais pour moi, ouais, ça a joué. Ça a joué pour me faire rendre compte que vraiment, les hommes, en fait, ont des tas de types de corps très différents. Ah, mais les mecs, en fait, les gens normaux, entre guillemets, ils sont vraiment pas musclés, ils ont vraiment pas le ventre plat. Et du coup, j'ai pas à avoir honte, en fait, à me sentir mal, pareil, de pas avoir un ventre plat. D'avoir des poils dans le dos. Même sans rapport sexuel, c'était très décomplexe.

0: Pour moi, les lieux de cruising en extérieur permettent à plus de gens, plus de corporalité, d'avoir accès au sexe. Les applis, en fait, on va sortir de chez soi ou recevoir quelqu'un chez soi. Faut se déplacer, prendre le métro ou la voiture ou aller à pied, traverser la ville, aller chez le mec, etc. Et du coup, ça fait que en fait, les personnes qui fréquentent les applis, bah, du coup, vont être beaucoup plus restrictives.
1: Et l'avantage que je trouve d'aller sur les lieux en réel par rapport aux sites web, aux applis, c'est que souvent les gens ils sont plus beaux en vrai, quoi. Je pense qu'il y a peu de gens qui arrivent à prendre une photo, qui les mettent en valeur. Tiens, on se dit souvent, mais les gars ils envoient une photo de leur tête, mais on dirait des tueurs en série, quoi. Puis là, je trouve que la plupart des gens sont pas moches, en fait. C'est assez rare les gens que je trouve vraiment laids, vraiment moches. Il y a quand même beaucoup de gens qui ont quand même un charme à un moment ou à un autre. Ouais, ça ressort pas forcément en photo.
0: Quand t'as un mec, la trentaine, qui est là, qui a sa pause de midi, qui passe sur la zone de drague et du coup qui est assez horny, il fait un tour, il voit que s'il y a des gens qui lui plaisent et puis au final bah il se dit le mec 55 ans là, du moins je sais pas quel âge il a, mais un mec qui serait beaucoup plus âgé, qui a 20 ans de plus que lui ou 25 ans de plus que lui et du coup qui est présent et qui lui plaît, et du coup bah au final il l'aurait pas daté sur l'appli, mais au final bah là il est là et puis du coup il a du sexe avec, et du coup je trouve que ça crée des dynamiques d'accès au sexe qui sont complètement différents. Quelqu'un qui est pas à l'aise avec la langue française, quelqu'un qui est pas à l'aise avec les cris, quelqu'un qui est sur les sites c'est pas du tout la même chose, quoi. C'est pas du tout le même accès, quoi. Et du coup voilà, et je trouve que en fait justement ces zones de baisse, c'est des zones de socialisation du sexe, dans le sens on partage du sexe, quoi. Si t'arrives et que tu fréquentes ce lieu assez régulièrement, bah du coup tu vas partager du sexe avec des gens avec qui tu partages pas forcément du sexe habituellement, et j'ai eu des super plans cul avec des mecs 55-60 ans quand j'avais la vingtaine, des gens de 45-50 ans, quoi, qui savaient baiser, qui sont respectueux et tout, et j'avais du bien meilleur sexe avec des daddies qu'avec des jeunes, quoi, qui en plus étaient souvent moqueurs ou très... Enfin, c'est dur quand on a un corps pas dans les canons de la masculinité, tu vois, et du coup, moi, j'ai été beaucoup plus respecté et bien baisé par des mecs de 45-50 ans à l'époque, quoi. Là où j'ai pu commencer à avoir ma sexualité en exprimant mon genre, ça a été souvent dans des lieux comme ça. Et je connais plein de trans meufs qui ont vécu ça. Et beaucoup de cross-dressers aussi qui peuvent vivre leur sexualité comme ça. Et c'est beaucoup plus facile que d'aller dans le bar LGBT du coin de ta ville, de ta petite ville, et d'arriver sapé. C'est pas évident, quoi. Donc c'est des lieux d'expérimentation aussi de toi et de tout ça. Et là, après, quand il y a des mecs qui veulent... Donc là, on est plutôt à la sortie de l'espace. Et quand il y a des mecs qui veulent vraiment avoir de l'intimité, ils partent sur la partie haute, là, où on n'est plus vraiment sur la zone de drague. Mais on atteint la petite colline avec la forêt. Et il y a des endroits où tu peux te planquer. Voilà. Moi, j'avais repéré deux, trois trous. Mais ce que j'aime, c'est quand il y a du monde autour et que, voilà, je viens pas ici pour me faire un plan... au pieu avec un mec, quoi. Sinon, ouais. De toute façon, on va chez lui ou chez moi, quoi. Et ici, là, je me suis mis en exhibe, là, où j'ai baisé avec un mec, plein de gars autour. C'était pas mal.
2: Bonjour.
0: Bonjour. Faut les faire durer, ces lieux, faut les défendre. Enfin, moi, c'est sûr, hein, j'ai rêvé, hein, tu vois, de PD qui se mettent ensemble et qui disent, bah non, vous allez pas nous reprendre Crash Gwen, c'est bon, arrêtez de nous chasser, quoi. Je veux dire, ce lieu, il est connu depuis les années 80, a priori. Et du coup, chez personne, il n'y a pas d'habitants, il n'y a pas de... Voilà, on n'est pas dans une zone où il y a une école ou je sais pas quoi, ou n'importe quoi, juste... Puis ça se passe dans le bois, il n'y a personne qui est à poil sur le parking, sauf à 2h du mat, quoi. ça m'est arrivé, voilà quoi, mais on a toujours été chassés des lieux. Mais là, quasiment tous les lieux se font raser, fermer, grillager, bétonner, foutre des gros cailloux à l'entrée des parkings. Donc non, ça fait partie du gros backlash contre tous les trucs LGBTI actuels, quoi. Comment on défend ça? Moi, j'avais rêvé hein, qu'on passe et puis on prenne les contacts des gens et on dit, bah voilà, on va faire une tribune, on va faire un truc, on va présenter un truc à la mairie, on va faire une tribune dans la presse locale et dire, bah voilà, on veut notre espace naturiste, on œuvre collectivement à ce qu'il y ait des bons comportements dans les dunes, qui ne soient pas sur l'exhib non consenti auprès des passants du bord de côte et voilà quoi. Évidemment, je rêve de défendre notre patrimoine, quoi. Parce que c'est du patrimoine, tout ça, quoi. Et il est présent dans toute la France. Tu peux te dire que partout où il y a une ville, il y aura des zones de drague autour, quoi. Et là où il y aura des grosses villes, il y aura des... plus et des zones de drague beaucoup plus fréquentées, plus grosses, etc. Et souvent plus anciennes aussi. Partout en France, il y a ces lieux-là, quoi. Donc, il y a un vrai patrimoine. Si t'habites en Creuse, je connais des endroits en Creuse. Si t'habites en Ardèche, je connais des endroits en Ardèche. Si t'habites... voilà. Et c'est pas forcément les endroits les plus foufous, quoi. Mais en tout cas, il y a une survivance de ces lieux-là. Et ça a été développé partout. Partout, il y a des homos, des bisexuels, des garçons qui ont envie de relationner avec des garçons, des transmeufs, des travestis, des crossdressers. On est partout, donc partout, il y a ça.
2: 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Merci à Fanny Dujardin, Alice Le Filleul et Marc-Antoine Granier pour leur écoute. Et bien sûr, merci aux deux flamboyantes pédales de ce documentaire pour la joie, la confiance et les moments partagés. Paris, février 2024.

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4: Et oui, le voici, le tout nouvel épisode de Chansomania. Bonjour, plein de musique, de la chanson dans tous les sens, avec des nouveautés, des sorties d'albums et des titres aussi plus anciens. Voici une partie du programme, alors de façon très large, afin de laisser quand même la surprise. Ce que je peux te dire par contre, c'est que pour la belle rencontre du jour, nous sommes avec Roman Cerda pour parler ensemble de l'album Sujet Sensible.

Nous sommes avec Roman Cerda et c'est un plaisir en interview et en chanson dans une dizaine de minutes. Chansomania épisode 533, c'est parti.

Le tout nouvel album de Colors in the Street, Insomnie, est sorti le 17 avril. La fête est belle, c'est le titre que l'on vient de s'offrir pour rentrer dans leur pop élégante. Depuis plusieurs années, le groupe enchaîne les tournées, tant en France qu'à l'international. Tu retrouves toutes les infos et les dates sur le site de Colors in the Street, tournée qui passe notamment par Lille, Strasbourg, Toulouse ou encore Paris à l'Élysée-Montmartre en mars 2027, après une cigale et un Trianon complet en ce début d'année. Pour continuer la découverte de l'album, voici le titre Padoue.

Ce que je te propose tout de suite, c'est un voyage en 1981, instantanément. Et oui, c'est possible en chanson. Ce titre figure au générique du film Le Maître d'école avec, entre autres, Coluche. Voici Richard Gottener, Le Sampa. Allez, hop, on danse tous le Sampa ensemble, c'est facile, c'est sympa.

Nous sommes maintenant avec Roman Cerda pour parler ensemble de l'album Sujet Sensible. On en écoute un premier titre et on échange ensemble juste après. Alors installe-toi tranquillement avec nous, prends ce que tu veux. Nous sommes à l'eau, aux plates pour Roman.

0: Le cinquième album de Romain Cerda, Sujet Sensible, est sorti le 25 avril 2025. Pour en commencer la découverte, on vient d'écouter le titre Le Grand Amour. Eh bien, on en parle avec Romain Cerda, tranquillement installé dans un petit bar d'un hôtel parisien. Salut Romain.
1: Salut.
0: Je suis très très très heureux de te rencontrer. Comment ça va ?
1: Ça va très bien, merci. Merci, c'est un plaisir.
0: On va parler de tout ça, de ce nouvel album. Je le disais, nouvel album qui est sorti le 25 avril 2025. Tu es chanteuse, auteure, compositrice, productrice, musicienne et actrice. Ces différentes activités, est-ce qu'elles se nourrissent ? Est-ce qu'elles se répondent ?
1: Ouais, toutes les activités créatives que je puisse faire se nourrissent entre elles, je pense. Oui, oui, sincèrement. Ouais.
0: On va remonter un petit peu le temps, très rapidement. Ton premier album sort en 2004. C'est quoi qui... Oui, tu me dis, ah oui, ça fait 22 ans. C'est quoi qui déclenche l'écriture d'un album, notamment d'un premier album ? Parce que ça a peut-être évolué par la suite. Mais le premier album, c'est quoi qui déclenche son écriture ?
1: Oh là, bah alors le premier album, je l'ai écrit en finalement plusieurs années, parce que ça faisait des années que j'écrivais. J'avais quelques textes par-ci par-là, quelques musiques par-ci par-là, et quand je me suis vraiment concentrée pour que ce soit un album cohérent, j'ai dû donc faire beaucoup de ménage dans tout ce que j'avais écrit depuis des années. Mais en fait, l'écriture et la composition ont toujours été présents dans ma vie, vraiment. Donc ça, finalement, c'était un aboutissement de tout ce que je faisais, tout ce que je ressentais. Et c'était extraordinaire pour moi que ce soit concentré dans un album et que ce soit concrétisé par cette sortie, quoi, ce premier album.
0: Par la suite, c'est peut-être différent, parce que par la suite, on a peut-être un peu moins de temps, moins d'avance dans l'écriture, parce que là, le premier album, il y avait des années et des années. Comment ça se passe, mettons, pour le dernier album, là, il arrive comment ? On se dit, tiens, j'ai envie de faire un album, et on se met au boulot ?
1: Non, non, mais c'est ça, c'est exactement ce que vous dites, c'est que le deuxième, on a moins de temps, effectivement, parce que là, Mais je sais pas, on rentre dans une sorte de routine d'écriture où je me suis dit que c'était vraiment ce que j'aimais et j'ai aussi fait appel à d'autres auteurs. D'ailleurs, le deuxième album, en fait, je l'ai composé entièrement, mais c'est Renaud qui m'a écrit les paroles. Donc on était en couple et c'était hyper agréable de travailler à deux comme ça. Et du coup, bah, j'étais dans cette dynamique aussi. Et moi, composer, je crois que c'est ce que je préfère.
0: Et alors concrètement, comment ça se passait ? Je sais pas, au dessert, on disait, tiens, moi j'ai écrit une musique et tiens, bah, moi je mettrais bien des paroles comme ça. Ça se passait comme ça ou c'était des sessions de travail un peu plus sérieuses et établies ?
1: Non, alors lui, il écrivait les textes sur cet album-là. Ça s'est passé dans cet ordre-là. C'est-à-dire que les textes étaient écrits en premier et moi, je faisais les musiques derrière. Et par contre, les thèmes... Évidemment, dans un couple, on se connaît, donc on sait de quoi on a envie de parler, mais évidemment, je lui donnais aussi des trames et des idées. Mais c'était par contre chacun de son côté. Moi, je ne peux pas composer avec du bruit ou avec quelqu'un à côté de moi. J'ai besoin d'expérimenter et de pas me sentir jugée, quoi. Donc j'ai mon dictaphone sur les genoux, la guitare, et je me laisse partir sur les textes. Mais ça, c'était sur le deuxième album. Mais par exemple, sur ce dernier album qui est le cinquième, j'ai fait le contraire. J'ai travaillé les musiques en premier. Enfin voilà, c'est variable. C'est complètement variable. Il n'y a pas d'ordre. C'est en fonction de l'inspiration, quoi.
0: Sur ce cinquième album, on va y revenir, mais moi je voudrais parler aussi du livre, parce que tu es aussi auteur du livre À la vie, à l'amour, sorti en 2020. C'était l'envie de te raconter un peu et de raconter, je sais pas, les rencontres, un peu ton parcours.
1: Ouais, bah c'est-à-dire qu'on est cantonné quand on écrit des chansons à 3 minutes, quelque chose comme ça, avec un refrain qui revient. Donc en fait, on peut pas vraiment développer chaque thème. Et puis j'ai eu plusieurs propositions pour écrire un livre et je me disais oh non non non, surtout que j'avais peur qu'il veuille du people et voilà ma vie dans ma cuisine avec Renaud, quoi. Donc j'avais pas forcément envie, et puis je me disais mais de toute façon on s'en fout de ma vie. Et puis finalement au bout d'un moment c'est Mathieu Johan qui m'a dit non non mais Roman, ce serait bien, vraiment t'as plein de choses à raconter et ça te ferait du bien, et même pour ton fils qui est une trace de comment tu perçois les choses, comment t'as vécu les choses, t'as eu mille vies et je trouve que c'est hyper intéressant. Moi, ça m'intéresse et je suis sûre que ça intéresserait des personnes. Et je me suis dit, ok, je vais le faire rien que pour... déjà, même, je me suis pas forcément engagée avec Mathieu et la maison d'édition, mais... je me suis dit ok, je vais le faire comme un exercice. Et puis après, je me suis prise au jeu et j'ai eu envie de vraiment peaufiner et de travailler pour l'offrir à des gens. Et finalement, voilà, je suis allée jusqu'au bout de ce projet et c'était hyper intense. Je l'ai écrit pendant le Covid. Et malheureusement, il est sorti aussi pendant le Covid, enfin entre deux Covid. Et j'étais derrière la rue balise, comment on dit ?
0: La rue balise, ouais.
1: La rue balise, c'est-à-dire qu'on n'avait pas le droit d'accéder au. Par exemple, dans le Monoprix ou quoi. Enfin, je ne sais pas si on a le droit de dire des
0: marques. On peut dire Monoprix et puis Fnac et Cultura. Et j'ai envie de moi, me faire un petit jeu de mots. Quand on est derrière la rue balise, là, c'est l'auteur qui balise parce qu'on n'en vend pas beaucoup des livres.
1: Mais ouais, c'est ça, exactement. Et je le voyais, je passais à côté. Je disais, non, mais c'est pas possible. Au bras tendu, je pouvais l'attraper, quoi. Mais voilà, on n'avait pas le droit de les acheter. J'ai pas compris vraiment pourquoi. Mais bon, en tout cas, il a eu un très bel accueil et j'étais heureuse de l'avoir fait. Et voilà. Et le livre est dans la chambre de mon fils.
0: Et tu disais, alors tu parlais de mille vies, notamment moi j'aimerais qu'on s'attarde un peu sur la radio, parce que là on fait une interview de radio, il y a ça que l'on a en commun, tu commences à la radio toi je crois.
1: Ouais exactement, je commence à la radio, je suis un petit peu comédienne et aussi en même temps un petit peu technicienne et je suis à mi-temps au départ sur Europe 2 et Radio Nostalgie. Et puis finalement, donc ça c'était à Montpellier, et on a 10 minutes par fois 2 par heure, donc 10 minutes plus 10 minutes, où il faut caler les infos de la région, la météo, les pubs locales, et mettre de la musique. Et du coup j'étais un peu programmatrice, parce que je cherchais les musiques. Là il n'y avait pas encore les machines, et du coup on faisait vraiment tout nous-mêmes.
0: Ça devait être passionnant.
1: Mais ouais, c'était hyper passionnant. J'ai vraiment adoré ça, quoi. Donc je faisais les voix pub, même. Enfin, tu vois, on faisait un peu tout. C'était un peu, voilà, plus artisanal, quoi. Et puis après, je suis montée à Paris et j'ai travaillé sur Europe 2 Paris. Et voilà, j'étais technicienne réalisatrice et voilà, pareil, je me suis bien amusée.
0: Et c'était l'occasion de le raconter dans le livre, comme aussi pas mal de rencontres, parce que j'imagine que tu as eu pas mal de rencontres à raconter aussi.
1: Ouais, oui. Bah oui, avec les Scorpions, avec Jean-Jacques Goldman, et puis des rencontres amoureuses destructrices, comme avec des malades, des grands malades. Voilà, ouais, plein de choses, plein d'aventures, oui.

0: Là, Romain de Cerda, on vient d'écouter un court extrait du titre Le Temps Tourne qui ouvre l'album. Le thème principal, c'est l'amour, mais l'amour qui se passe pas toujours bien, comme Le Temps Tourne notamment. C'est un peu, on est dans quelque chose de pas très très très très sain là.
1: Exactement. C'est pas forcément quelque chose qu'on perçoit à la première écoute, mais vous avez bien compris le sens. C'est effectivement une histoire de violence conjugale. Et ouais, c'est difficile. Et puis il y a aussi une chanson qui parle de pervers narcissique. Il y a quand même. Mais il y a beaucoup de chansons d'amour. Et voilà, des chansons d'amour. Positive ou négative.
0: Pas des chansons d'amour aussi qui font du bien. D'ailleurs, le titre sujet sensible, c'est vrai que l'amour, ça peut être un sujet sensible. Tant l'amour, j'ai envie de dire, chaque histoire d'amour est différente. Même une histoire, des histoires d'amour qui sont très belles, elles sont toutes différentes.
1: Ouais, c'est ça. Et c'est toujours un sujet sensible, c'est-à-dire un sujet touchy, on peut dire. Et ouais, je suis d'accord.
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1: Roman Cerda de ce dernier album, on vient d'écouter le titre Né sous Aix. Est-ce qu'on peut en parler de ce titre et du clip qui va avec?
2: Ouais, bien sûr, bien sûr.
1: Bah, je sais pas raconter. Alors, l'idée de départ, c'est quoi?
2: L'idée de départ, c'est l'autodérision. Le fait que finalement, un être humain, qui que ce soit, je parle pas forcément de moi, mais ça peut être un fils d'eux, une femme d'eux, une fille d'eux. C'est souvent cristallisé sur le père ou la mère, quoi. Et finalement, la personne à côté n'existe pas vraiment pour ce qu'elle est, quoi. Et du coup, bah, je le prends un peu avec humour en disant que... Ouais, effectivement, j'ai aucun jugement. Je suis dématriculée, quoi. Finalement, je m'appelle pas Roman Cerda, mais je m'appelle l'ex de Renaud. Enfin, je parle pour moi, mais vraiment, je l'accorde pour tout le monde. Hein,
1: c'est vraiment présent, ça encore. Tu ressens que les gens te voient comme ça?
2: Non, j'avoue que c'est un peu moins comme ça, mais quand même, ça reste gravé et je suis identifiée à lui, quoi que je fasse, quoi. Et même lorsque j'étais avec lui, je faisais mes albums toute seule et pourtant, certaines mauvaises langues disaient que je lui devais tout, alors que bah, on faisait un métier de passion, tous les deux, et on a partagé. J'étais hyper heureuse et reconnaissante de ce qu'il m'a apporté, de connaissances et même de relations, effectivement. Mais derrière, il fallait assurer aussi, quoi. Et comme pour tout le monde, hein, la fille de Vanessa Paradis, il faut qu'elle assure, la fille de... Enfin, voilà, c'est... Derrière, c'est pas... forcément évident d'avoir une aide comme ça parce qu'on peut nous la reprocher, quoi.
1: Pour cet album, tu écris et tu composes, mais tu as travaillé aussi avec d'autres artistes. On peut citer notamment Art Mango, Mathieu Bogarts ou encore Yvan Cugius. Vous travaillez comment? C'est-à-dire, est-ce que c'est des échanges? Vous voyez, vous parlez un peu du thème ou des musiques et après chacun part dans son coin, ou c'est un travail ensemble?
2: Avec Mathieu Bogarts, on est très amis. Il y en a une qui l'a écrit avant, il y a bien longtemps, sur exactement ce que je vivais et ce que je lui racontais. Et donc, cette chanson s'appelle Mini. Et puis là, il y a une deuxième chanson qu'on a coécrit ensemble. C'est-à-dire que j'avais commencé à écrire le texte, cette chanson s'appelle Dans ton dos. Et il a écouté et il m'a dit: ah tiens, j'aurais d'autres idées. Et puis je l'ai laissé faire. Finalement, on l'a coécrit ensemble. Il a changé plusieurs choses et j'ai trouvé ça super bien vu, quoi. Et voilà, c'est vraiment mon ami et je suis hyper flattée qu'il ait accepté de travailler sur cet album. Et Art Mango, on s'est parlé par téléphone, mais je ne l'ai pas rencontré. Mais on s'est beaucoup parlé par téléphone.

0: Romain de Cerda, on vient d'écouter justement quelques secondes du titre Dans ton dos, puisqu'on en parlait. Là, on est sur, alors toujours sur de l'amour, mais sur le désir de ne plus mentir. Là, on va encore un petit peu ailleurs.
1: Exactement. Et puis, il y a une autre chanson aussi qui parle de ça, d'ailleurs. Il y a deux chansons qui parlent de ça. C'est la dernière aussi. Ce soir, mon amour.
0: Mais ça peut être tentant de mentir parfois.
1: Ouais, c'est ça. Ouais, ouais. Mais. C'est une sorte de purification, de se dire ok, je suis honnête avec moi-même, avec les autres, et c'est important, mais c'est difficile. C'est difficile et c'est risqué et dangereux, j'avoue. Mais ça fait du bien de le dire et d'être clair avec soi-même. Maintenant, en chanson, c'est parfois plus simple.
0: Ah ben, en chanson, on part un peu là où on veut, là où on a envie.
1: Ouais, c'est ça, exactement.
0: Et Georges Moustaki dans tout ça?
1: Bah oui, alors Georges Moustaki, j'adore. Et cette chanson, je l'adore. C'est vraiment donc la dernière chanson que j'ai mise dans mon album. Ce soir, mon amour. J'ai eu la chance d'avoir l'accord de Pia, sa fille. Parce qu'en fait, c'est une chanson qui est au masculin. Donc j'ai dû juste changer du masculin au féminin. Et c'est une chanson que j'ai dans ma playlist depuis des années et que j'ai toujours adoré chanter. Mais je me disais, j'ose pas, je peux pas chanter à la place d'un homme. Et je ne peux pas changer les paroles, je peux pas faire ça. Donc voilà, je ne le faisais pas. Et puis voilà, grâce à Pia, j'ai eu cette joie de pouvoir l'interpréter. Et en plus, je l'ai interprétée sur scène aussi, sur la soirée Moustaki. J'étais très heureuse.

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1: Sur scène, Roman Cerda, justement, tiens, comment ça se passe? Comment on te retrouve? Sous quelle formule?
2: Alors, j'ai plusieurs formules. J'ai joué d'ailleurs à Paris avec le groupe en entier. Mais là, justement, je cherche un tourneur. Je cherche un tourneur et des dates. Donc voilà, j'ai très envie de partir sur les routes et offrir cet album. Et les autres aussi, d'ailleurs. Hein, je ne jouerai pas que ce dernier album. Mais ouais, j'ai beaucoup de choses à raconter.
1: Et dans les projets, est-ce qu'il y a, je ne sais pas, des choses qui se passent? Parce que là, cet album est sorti, là, il y a un peu plus d'un an. Est-ce qu'il, je ne sais pas, il y a des choses à venir que l'on pourrait peut-être dévoiler?
2: Non, je travaille sur des nouvelles chansons et voilà, je cherche à les jouer sur scène.
1: Et quand tu ne travailles pas, tu fais quoi? C'est quoi la vie de Roman Cerda quand pas d'écriture, pas de métier de comédienne, pas de métier de chanteuse, quand tu souffles un peu?
2: Ouais, alors c'est très rare que je souffle. J'ai une boîte de production, donc c'est difficile. Enfin, il y a beaucoup de choses à gérer pour une société. J'ai un fils, j'ai finalement beaucoup de choses à gérer. Un lieu de vie avec un jardin. Quand j'ai du temps, finalement, j'ai envie de décrocher et de partir en vacances, voilà. Mais sinon, tous les jours, j'essaye de marcher un petit peu. J'ai un chien, donc je prends ce prétexte. Tous les jours, je vais marcher. J'ai besoin. Donc j'essaye de trouver, une heure par jour pour m'évader un petit peu comme ça.
1: Eh bien, merci beaucoup, Roman Cerda. J'imagine que si on passe sur le site roman-cerda.com, on trouve toutes les infos, toutes les actus.
2: Oui, c'est ça, ou Insta et Facebook aussi, beaucoup. Je pense même plus, mais bon, oui, les trois, oui.
1: Et puis les réseaux sociaux, ça permet plus d'interaction. Merci beaucoup. Moi, j'aimerais qu'on se quitte en chanson, si tu le veux, bien sûr. J'aimerais que tu nous partages une chanson coup de cœur que tu écoutes depuis très longtemps ou une chanson que tu écoutes en ce moment. Voilà, c'est ton partage et on se quitte avec ce titre.
2: Oh là là, j'en ai tellement, mais tellement. J'ai beaucoup de Véronique Sanson, Juliette Armanet, même... Oh, j'aime beaucoup Ricky Lee Jones aussi, je sais pas si vous connaissez. Oh là là, j'ai tellement... Alors ça, c'est très difficile. Choisir, c'est renoncer, hein, vous savez. Et du coup, je dois renoncer à tout ce que j'aime pour n'en sortir qu'une. Je vais sortir Alexandre de Juliette Armanet.
1: C'est le titre qui est tombé maintenant. C'est dans un quart d'heure, ça aurait été un autre, je pense.
2: Exactement.
1: On se quitte avec ce titre. Merci beaucoup, Roman Cerda. Je rappelle que ton dernier album en date, Sujet Sensible, est sorti le 25 avril 2025. Et on retrouve toutes les infos sur le site roman-cerda.com et les réseaux sociaux Facebook, Insta. Merci beaucoup et à très bientôt.
2: Merci. Au revoir.

Daguerre sera en concert au Café de la Danse le 6 octobre 2026. Marge de manœuvre, que l'on vient d'écouter, est extrait de son 10e album Corps Voyou, sorti le 20 mars. 10 albums et 20 ans de carrière pour cet artisan poète d'une chanson résolument rock. Côté scène, un Café de la Danse à venir, je te le disais, mais il passe aussi par Toulouse, Bayonne, Bergerac, Bordeaux. Tu retrouves toutes les dates sur ses réseaux sociaux et sur son site daguerre.mu. Tout de suite, voici un second extrait de l'album, Là où personne ne t'attend.

Sous le prénom Léonard, Lydie et Jean-Baptiste fusionnent leurs histoires dans des chansons pop et poétiques. Après 3 EP et 2 albums, leur nouveau titre, Personne ne m'aime, que l'on vient d'écouter, est sorti à l'occasion du Printemps de Bourges et annonce la sortie de leur prochain EP, prévu pour 2026. Tu retrouves plus d'infos et notamment le clip du titre Personne ne m'aime sur tous les réseaux sociaux de Léonard.

Un nouveau label et un nouvel album, un quart de siècle après le premier. Le tout nouvel album de Orwell est sorti le 15 mai, il a pour titre Composite. À travers ses propres projets, Orwell ou Son Parapluie, ou des collaborations, citons Variety Lab ou Cascadeur, Jérôme Didlot s'est illustré sur des dizaines de titres depuis plus de deux décennies. Pour Composite, Jérôme s'est recentré sur son écriture pour en explorer les fondements. Après Tout n'arrive qu'à moi, pour poursuivre la découverte de ce nouvel album de Orwell, voici Extra Lucide.

je suis à la bourre, il me reste 20 secondes. On se retrouve la semaine prochaine, même endroit, même heure, sur ta radio préférée. D'ici là, podcast facile, toutes les plateformes de podcast, ainsi que le site sebdil.fr, cela s'écrit sebdihl.fr. Allez, à la semaine prochaine, et d'ici là, surtout, surtout, tu n'oublies pas de vivre en musique. On se quitte, comme d'habitude, en chanson vinyle avec, aujourd'hui, un souvenir peut-être pour certains, et un dessin animé, Booba, Chantal Goya. Bye.

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0: Donc ici, tu as juste un petit bois, là. Juste, on n'est vraiment pas loin de l'entrée. Du coup, ici, c'est là, les lampadaires éclairaient pas du tout ici. Ça faisait vraiment une zone noire ici. Fait que tu avais un peu éclairage ici, un peu d'éclairage en bas. Mais là, quand tu arrivais là, tu étais dans le noir, juste à côté de l'entrée. Et du coup, des fois, il y avait 4-5 garçons qui attendaient comme ça. Voilà quoi. Du coup, tu te mets là, tu vois, t'es dans le noir et puis tu vois un peu qui arrive, qui est là. Si c'est des gens que t'as pas envie de voir, tu t'éloignes discrètement, ils te voient pas. Tu peux déjà être un peu nu sans être trop exposé.
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2: On se connaît depuis 2019 et on s'est rencontrés autour d'un atelier que j'animais à l'époque où j'étais salarié, et c'était prendre soin de soi, prendre soin de ses partenaires quand on fait le choix de baiser son capote en 2019.
3: Ça a accroché quasiment dès le moment où on s'est rencontrés, quoi. Une complicité qui a commencé.
2: Nos premières rencontres, nos premiers dates ensemble, on se calait, il venait à la maison, petit pack de bière, on discutait ensemble, on buvait des bières tout en répondant sur les applis, les sites, aux sollicitations. Et puis des fois, il y a quelqu'un qui vient et du coup ça fait un trio. Ou alors, je suis chez moi en train de draguer, lui il est au boulot, il est 17h, il y a un mec qui vient à la sortie du boulot pour coucher avec moi et je lui envoie un petit texto, je suis avec un gars, si tu veux passer chez moi.
3: Dès le début qu'on s'est rencontrés, je me suis dit, ah mais c'est pas totalement un garçon. Pour moi, ça c'était flagrant en fait. Et assez rapidement, elle fait sa transition. C'était un moment de... vraiment de grande nouveauté pour moi, parce que je m'étais jamais imaginé en fait relationner avec une femme trans. Comme moi à la base, je suis vraiment branché mec, donc c'était ça aussi, cet inconnu que je savais pas comment ça allait se passer, et puis cet étonnement de me dire waouh, mais elle me plaît toujours autant en fait. Et avec ce côté, oui, un peu marrant, de moi j'ai transitionné il y a plus de 20 ans. Et donc elle qui transitionne pendant le confinement. Donc c'est ce truc marrant où souvent, ça lui arrive souvent d'oublier que je suis trans.
2: C'est un mec à la quarantaine passée. C'est un garçon très vieux, viril physiquement, très poilu, avec une barbe, tête rasée, chauve. Un mec trans qui a développé une grosse culture PD, quoi. Tout un imaginaire sexuel et porno qui l'a enrichi. Je pourrais dire que c'est un passionné du cul. C'est ce qui m'a beaucoup plu aussi chez lui.
3: Et on avait des fantasmes sexuels très très similaires. On avait vécu des expériences sexuelles très similaires. C'était quelqu'un qui était vraiment... j'allais dire vraiment pédé dans le sens aussi que je pouvais connaître. On avait un peu eu les mêmes lectures.
2: Aussi, on s'est aussi rencontrés autour de stratégies de santé sexuelle communes et du multipartenariat. Ça, c'est clair. Le plaisir d'aller cruiser ou draguer sur les applis. Et du coup, ouais, des moments assez chouettes qui m'ont fait beaucoup de bien dans ma sexualité. C'était la première fois que je vivais une sexualité avec un partenaire régulier et qui se développait, du moins qui prenait des formes très différentes. Et c'était super plaisant, ça.
3: Je me sens vraiment dans une dynamique très égalitaire avec cette personne. Donc j'ai envie de continuer à fréquenter cette personne et j'en tombe amoureux. Comme on dit, c'est l'amour de ma vie actuelle. Pour moi, être avec elle, c'est vraiment essayer de faire cet exercice, de vraiment me mettre à nu en fait avec quelqu'un, arriver à me dire je suis avec quelqu'un avec qui je peux vraiment essayer en fait de me livrer en fait, même si c'est pas toujours facile.
2: Il n'y a pas que ça dans notre histoire, il y a aussi une histoire amoureuse et sexuelle et un couple, quoi.
3: Une espèce de compagne de route rencontrée par pur hasard et on s'accompagne l'un l'autre dans une très grande confiance dans ce qu'on peut partager de l'un à l'autre.

0: C'est sur cette terre que je m'étais fait sucer par un mec qui avait pris un bonbon à la menthe extrêmement fort, juste avant de me sucer. Et du coup, ça m'avait fait des sensations assez incroyables.
1: Ah ouais, le trou là.
0: Il y a un trou ici aussi.
1: Ouais.
0: Entretenu, à l'époque on pouvait descendre un peu, voilà, c'est quand même pas très discret. Et sinon il y a le à l'autre bout, et là bon, on voit quelques emballages de capotes, mais voilà, pas grand chose. C'est aussi pour ça que ça, j'ai surpassé, il n'y avait pas trop d'activité peut-être de mettre ça dans la les petits tours qu'on a fait, ou alors quand on lit un peu les commentaires, il y a plein de lieux en fait qui ont été, c'est quasiment dans toute la France quoi, plein de lieux quoi, qui est, les gens témoignent que c'était vivant, et depuis qu'ils ont mis soit des gros rochers devant les parkings, soit qu'ils ont tout rasé, soit voilà.
2: Soit la police qui vient verbaliser pour stationnement ou juste pour intimider
0: les passants. On voit qu'il y a encore des clients à la fellation gratuite. Là, on voit, il y a, avec la nôtre, ça fait 4 véhicules. Donc, que des garçons seuls.

Moi j'ai commencé en lieu commerciaux, même si j'allais dans les lieux gratos ou 5 euros. Non, je crois que c'était gratos et il y en avait un autre à 5 euros. Et c'était en 2003.

0: fou, j'avais mille fois imaginé, mais jamais pu me représenter ce que c'était, ce mélange des odeurs, des cordes, tout ça. Et puis cette sexualité-là, quoi. C'était à Paris, il y avait quand même une population plutôt jeune par rapport à certains lieux qu'on... Et du coup, là, il y avait deux neuskis qui étaient en train de se prendre un skin. C'était fou, quoi. C'était, tu vois, 2003, beaucoup de crânes rasés dans le milieu. Une esthétique très... C'était ouf, quoi. Qui baisait sans capote en 2003, t'imagines. J'étais là, voilà. C'était tellement d'interdits en même temps, tellement de trucs que je voyais. C'était fou, quoi. Un niveau d'adrénaline de fou, quoi. Enfin, il y avait tout plein de flux qui se mélangeaient en moi, de peur, d'interdit, de tout ça, enfin. Puis mon sex-friend était très beau aussi. 1m90, il boitait un peu, tu sais, il avait un petit problème à la hanche. Très fin, tout dégingandé. Pour moi, la sexualité est beaucoup plus simple là-dedans que... Bon, il n'y avait pas Grindr, il n'y avait pas tout ça. Il y avait MSN. Et c'était vraiment beaucoup plus simple. Donc après, c'est ça qui m'a emmené. C'était le désir de rencontrer des garçons. C'était ça. Et puis le fait que j'étais pas du tout à l'aise avec la drague, la séduction, tout ça. Donc du coup, là, au moins, j'accédais à ma sexualité. Ma sexualité pour laquelle je m'étais battu d'avoir, de pouvoir vivre, quoi. Je pars de loin dans la sexualité. J'ai pas été élevé par une famille catho, mais ça y ressemble en version athée, quoi. Donc ce rapport au corps, il était pas simple à acquérir, quoi. À m'autoriser, quoi. Donc c'est... Ouais, je me souviens que de bribes, quoi, de couleurs, de trucs, de... Puis la tête de ces deux gars, et le troisième quand il relève la tête comme ça. Ouh, il était beau comme des cœurs. Si je dis pas de bêtises, cette table, elle était derrière toi. Elle était de l'autre côté, là où il y a les ronds, c'est le truc. Elle était de ce côté-là. Et sur cette table, j'ai fait j'ai réalisé un de mes fantasmes. Et c'était... je suis arrivé vers 11h le soir. Et j'étais en short de sport, sans culotte, rien. Juste avec une veste zippée. Et du coup, je suis arrivé. Je suis passé devant le petit bois, là. J'ai croisé quelques regards. Je suis monté. Je suis monté en haut là, des fois il y a des gens qui attendent. Je suis redescendu, donc il y a du monde qui commence à bouger, qui a rebougé à chaque fois qu'il y a quelqu'un qui rentre. Souvent il y a des mouvements à nouveau, quoi. Surtout quand t'as moins de 40 ans, quoi. Et du coup, je suis venu, je me suis mise à plat ventre sur la table comme ça, j'ai baissé mon short et j'ai attendu, quoi. Et voilà, mais c'était la première fois vraiment que je me mettais à dispo comme ça, dans l'inconnu. Voilà, avec du monde autour, et c'était un de mes fantasmes, et voilà. Parce que ce que moi je venais chercher dans des zones comme ça, c'est plutôt de réaliser certains de mes fantasmes, comme l'exil ou pas mal de choses, et notamment ça, une mise à dispo, ça a été moi. Voilà, j'avais le cœur, il me décollait la cage thoracique de la tête, tellement ça m'a déjà... J'étais... Voilà, et je ne vous dis pas la suite.
1: Et toi, alors ?
2: J'avais 15 ans et j'avais repéré qu'il y avait un lieu de drague, en fait, dans un parc, pas trop trop loin de chez moi. C'était une espèce de grotte artificielle, près d'un mini lac, et j'avais remarqué qu'il y avait des préservatifs, des mouchoirs par terre. Et j'y pensais, et du coup j'ai attendu qu'on me retire mon appareil dentaire. Et j'y suis allé un soir, quand mes parents étaient partis en week-end. J'y suis allé parce que c'était ce truc de... Ce désir, en fait, ce désir d'approcher des garçons, de coucher avec des garçons, et ce truc d'être... d'avoir cette peur et cette excitation. Ce truc de se sentir en feu, en fait, mais d'être terrorisé, surtout que j'avais pas mis mes lunettes alors que je suis myope, et du coup je voyais pas spécialement donc tu vois, le mec s'approche et puis tu dis ah ben j'ai pas du tout envie qu'il m'approche, en fait. Je me souviens, je vais un peu dans la grotte, tout ça, il y a un mec qui

0: qui m'aborde. C'était un jeune, il m'avait dit qu'il avait 21 ans après. Et donc il me demande qu'est-ce qui m'intéresse. Je lui dis « Ah, j'ai jamais sucé de mec ». Et du coup, on est allé dans un coin du parc, tout ça. Et je sais pas si c'est du courage, c'est un peu ce truc où tu te dis « Mais j'ai ce désir en moi et donc j'y vais ». Même si ça s'est pas toujours très bien passé, même si a posteriori, des années après, je me dis « Mais je sais pas comment, en fait, j'étais vu par ces gars ». Parce que je me dis, j'avais l'air du coup très, très jeune en fait. Tu vois, je sais pas quel était le désir en fait des garçons pour moi. Il y en a certains avec qui j'ai pu discuter. Il y en a deux, trois qui j'ai pu dire que j'étais trans. Tout doit dire, il y avait que ça. J'avais très envie en fait, très envie de garçon. Je voyais pas d'autre alternative de toute manière. J'étais trans au lycée, collège-lycée, j'avais pas spécialement d'amis. J'avais tenté de me rapprocher de l'assaut LGBT local, mais ils savaient pas quoi faire en fait. Qu'est-ce que tu fais d'un ado trans et gay à la fin des années 90 Donc j'étais beaucoup resté dans mon coin, et surtout que pour les médecins, on disait « Ah ben les hommes trans, c'est extrêmement rare », ils disaient « une personne sur 100 000 », et moi j'étais là « Ah ben dans la ville dans laquelle j'habite, il y a 100 000 personnes, donc du coup je suis seul en fait ». Pour les lieux en extérieur qui sont un peu agréables, ouais, ce sentiment de liberté, de plaisir en fait, de faire l'amour dans la nature, surtout s'il y a du soleil... Et encore plus si on est totalement nu, quoi. C'est vraiment comme si on était vraiment perdu dans la nature sauvage, seul au monde, avec juste quelques personnes autour, aussi dans une optique de sexe ou libertine potentielle. Ouais, je trouve ça assez fou, ouais, ce truc de pouvoir faire l'amour en pleine nature, sentir le soleil. Et du coup, pouvoir faire des fois pouvoir crier, ou du coup, des fois devoir se taire, ou pouvoir faire des trucs duros sans se soucier de rien, quoi.
1: Et du coup, en fait, tu t'arrêtes, tu regardes ce gars, tu te promènes, il y a quand même ce truc, voilà. Pourquoi aller se promener avec les hétéros au bord de l'eau alors que tu peux te promener dans une belle forêt avec des garçons et des gens qui ont cette culture de sexe et culture PD, quoi. Donc on va tout le temps à la plage naturiste parce que c'est moins violent visuellement,

0: Voilà, normalement on marche ici un petit kilomètre et on tombe, voilà. Et là en fait il y a des fils partout, tu vois.
1: Ma pratique du cruising était vraiment liée au fait d'être en couple. Et c'est vraiment quand on s'est rencontrés que très rapidement on est allé ensemble en sauna en particulier et puis en plage natte et sur les aires de repos.
0: Donc on est plein repousse.
2: Oui, oui. Hein ?
0: C'est pas pour chasser les PD, c'est vraiment pour trouver la dune.
1: Parce que moi, je trouve que ça me rassure en fait beaucoup plus d'y aller avec une autre personne. Du coup, je me repose beaucoup sur elle quand on est sur les lieux en extérieur pour faire le premier pas. Parce que je me dis, ah, elle connaît mieux les codes. Et puis, à la base, je suis le genre de personne qui fait de l'anxiété sociale. Donc, je vais avoir du mal à aborder les gens, me lancer. Donc, c'est très. C'est plus facile pour moi de me reposer sur quelqu'un d'autre pour commencer à faire les approches en fait sur un lieu de drague. Et ça fait aussi, du coup, si on est deux, c'est-à-dire qu'on peut commencer à être sexuel l'un avec l'autre, et ce qui peut amener à ce que d'autres personnes en fait se joignent à nous aussi.
0: Et là, il y avait eu un gars là qui était venu sur le parking.
1: La première fois, on était rentrés ensemble en fait dans le lieu, dans la mini forêt. Et en effet, je crois pas qu'on avait couché avec des mecs.
0: Non, non.
1: C'est ce truc où des fois, en fait, en effet, on est ensemble et on commence du sexe ensemble et ça attire un ou des mecs. Et des fois, on commence du sexe ensemble et il y a absolument rien qui se passe.
0: Bah là, il y avait un gars qui était venu, mais on n'avait rien fait avec lui.
1: Ah, bah, c'est ça.
0: Il nous plaisait pas.
1: Ouais.
0: Donc il y a eu ça quand même assez vite. Après il y a eu le confinement, là c'était mort. Puis après, sortie de confinement, je crois qu'on est allé à la plage ensemble, qu'on a fait. On a commencé.
1: On était allé en sauna ensemble à une époque où on s'était dit il faut pas qu'on couche ensemble.
0: Oh, oui.
1: Et du coup c'était le truc où on s'était dit mais est-ce que c'est crédible en fait d'aller au sauna ensemble en se disant qu'on va pas coucher ensemble.

0: Orléans, tu croises toujours des gens qui y vont, des gens qui repartent. Comme ça, on se croise. Alors, du coup, on est quand même sur des sur une échelle d'âge assez élevée. Hein. Très régulièrement, tu avais, enfin, à chaque fois, hein, tu auras des gens de la trentaine. Au début, il y avait quelques couples hétéros aussi, normalement au début, là-bas. Et, donc là, ça correspond à ici. Et puis plus tu avances, plus c'est gay. Du moins qu'il n'y a plus du tout de mixité de genre. Sauf quand je viens. Et du coup après il y avait quand même pas mal de gens, la trentaine, la quarantaine. Mais sinon on est sur au moins la moitié qui ont plus de 50 ans. Et un bon quart qui a plus de 60 ans.
1: Bonjour.
2: Bonjour. On aime beaucoup en fait voir l'un et l'autre sexuel avec d'autres personnes, ou nous-mêmes nous montrer à d'autres. Donc ça a été, on a eu une période où on est allé à plusieurs endroits comme ça, ou sur les plages nattes.
0: Ouais. Oh, l'exhib à Kerema là qu'on a fait. Mmh. Ouais, même juste nous on fait l'amour en exhib. On était dans des dunes là qui sont assez. Assez folle, c'est un endroit avec une belle richesse ornithologique. Et du coup, on était posés, il n'y avait pas grand monde ce jour-là, parce qu'on arrive souvent tard, parce qu'on n'aime pas trop le soleil, le gros cagnard. Bon, on se caresse tout le temps quand on est, quand on est à poil, même quand on est habillé. Il y a un mec qui vient, qui passe un peu, et du coup, il nous dit non, j'ai pas envie de. Du moins par geste, hein. Non, j'ai pas envie de participer. Et du coup, on a fait l'amour. C'était trop bon, quoi. Et le mec restait et d'être regardé comme ça, d'être offert à quelqu'un qu'on connaît pas et qui était plutôt plaisant, hein, mm-hmm. En plus. Hein. Donc du coup, c'était super super excitant et j'avais, je crois que j'avais jamais fait ça avant. Hein, je crois. Avec que des personnes qui me plaisent et le public oui. Et la personne avec qui je fais l'amour et du coup et puis cette connivence de pas de couple mais de partenaire amoureux et voilà et le mec en partant nous avait fait un petit pouce en l'air comme ça avec un grand sourire et tout une fois que j'avais joui quoi, que j'avais hurlé même. Et du coup, le mec avait fait un petit pouce comme ça, super et tout. Enfin, vraiment, c'est une très belle relation sexuelle aussi, cet exhibe, ce truc-là, quoi.
2: Je pense que souvent, ça se voit, en fait, qu'on est attaché l'un à l'autre. Et qu'il y a beaucoup de gens, je pense, à qui ça plaît, en fait, de voir dans des lieux de sexe, en fait, des choses qui peuvent être vraiment de l'ordre de l'amour et de la douceur et de la complicité. Quelque chose de moins désincarné que ce qu'ils peuvent voir à d'autres moments, quoi.
0: J'ai fait une transition donc de pédale à transmeuf et du coup je me considère toujours comme pédale. J'ai toujours une sexualité pédée. Ma sexualité elle a pas changé, bien que quand même un petit peu, mais par contre voilà, je suis plus du tout considéré par la plupart des gens comme pédé quoi.
2: Avant sans transition, il y avait ce côté très confortable de je vais en sauna, je fais déjà partie du coup de ce monde sexuel gay là. C'est je suis déjà avec quelqu'un, je suis déjà avec un garçon et on va en inviter d'autres en fait à nous joindre. Ça, je trouvais que ça, en y repensant, je me dis ah ça m'aidait à me fondre dans la masse ou pareil, j'étais pas juste un mec trans, j'étais un mec trans déjà avec quelqu'un.
0: Il y a quand même une vision qui est partagée entre lui et moi, qui est la sexualité comme culture. Quoi. Quand je dis une culture PD ou PD, c'est des pratiques sexuelles, des dynamiques sexuelles quand même, quoi. Je peine à imaginer une culture PD sans cette sexualité, quoi. Sans, j'ai besoin de défendre l'idée que la culture PD est une culture sexuelle, quoi. Avec des actes sexuels, des pratiques sexuelles et des techniques sexuelles. Et du coup, si je défends ça, c'est que être PD, c'est une identité et puis des pratiques, bah, moi, je vais me faire complètement effacer de ça et je ne pourrai plus défendre le fait que j'ai légitimité à continuer à dire à des garçons PD que je les désire et que si ça le fait, bah, on pourrait coucher ensemble et avoir du sexe ensemble. Or, si ça devient qu'une identité de garçon qui kiffe des garçons, et ben moi je m'identifie plus comme garçon, je m'identifie comme pédale, comme PD, comme pédale hormonée. Et, mais du coup, bah, ça me fera, ça m'effacera et voilà.
2: On est retourné en sauna l'été du déconfinement. Et commencer à apparaître ce questionnement sur est-ce qu'elle va être acceptée en sauna gay. Et c'était se demander un peu à quel degré de transition physique, quel degré d'androgynie ou non, de féminité ou non, va être acceptée en fait dans un sauna. Et pour moi, la question se pose moins une fois qu'on est rentré à l'intérieur, mais plus à l'entrée en fait, comment l'employé va réagir. Et il y a juste une fois où dans un sauna à l'entrée à Clermont, le gars nous a dit « Ah, mais vous savez que c'est un jour que c'est réservé aux garçons. » Je pense que c'était encore à une époque où elle ne se rendait pas compte en fait, qu'elle pouvait être perçue en fait, comme une meuf cis. Et donc, c'était bah, de dire au gars bah, « Oui, nous, ça nous intéresse en fait, ce que vous nous proposez, ce que vous nous dites. » et puis, voilà, je suis trans, tout ça.
0: Plus ça allait, plus mon corps changeait. Et donc, du coup, là, ça a posé des questions sur, justement, on devenait deux personnes trans. Et donc, du coup, ça créait des enjeux différents que deux PD6 ensemble, quoi. Un PD stealth, un PD trans qui passe, du moins, et un PD6, quoi.
2: Peut-être aussi que... Avant qu'elle transitionne, donc il y a moi qui étais trans, c'était juste moi qui étais trans, donc j'étais plus l'objet de curiosité. Et du coup, là, on se retrouve à deux. Ouais, ça fait deux. Ouais, ce truc, ouais, deux personnes qui convoquent des curiosités différentes. Ce truc depuis sa transition où t'as vraiment les mecs en fait qui vont venir. Mater, se poser juste à côté, mater, juste parce qu'ils ont vu une nana seins nus, quoi. Il n'y avait pas ça avant, tu vois, quand on est allé à la plage, avant qu'elle transitionne, ben voilà, c'était juste les interactions classiques, c'était pas du même ordre, c'était pas la même insistance, ouais, les trucs. Toi, moi, en tant que trans, bon, il y a des mecs, bon, qui me regardent, mais... J'ai pas l'impression qu'il y avait ce truc insistant et plus violent en fait dans l'attitude, dans le comportement que elle peut subir en fait. La dernière fois qu'on est allé en sauna ensemble, moi j'ai eu une espèce de blocage en fait où je suis rentré dans un mode à me dire elle est avec un garçon. Mais ce garçon, sans doute, ne doit être pas du tout intéressé par moi. Je vais pas les rejoindre, donc je suis allé m'isoler. Et j'étais pas bien. Et puis, et ça m'a bloqué, en fait. Ça, c'était il y a quand, je sais pas, peut-être un an et demi, j'aurais pas dire, deux ans peut-être. J'arrive pas à imaginer, à débloquer un imaginaire autour de comment, en effet, continuer aller à deux sur des lieux de drague en extérieur ou en sauna et que ce soit satisfaisant pour nous deux, dans le sens à ce que je sois vraiment désiré et le bienvenu au lieu d'être juste la personne qui accompagne la meuf trans. Et si elle précise « Ah, je suis avec mon mec », même si elle dit que je suis trans, ils comprennent pas, ils sont juste genre « Non, mais c'est cool, oui, ton mec, il peut te baiser aussi pendant que je te baise ». Et du coup, c'est d'expliquer, ben, je suis un mec trans et que je suis passif aussi. Pour moi, en fait, je me dis, ah, mais là, le gars, la manière dont il interagit dans la conversation, il cherche en fait, il cherche une meuf de toute manière. Et je pense pas qu'il aura envie de moi, qui ressemble, physiquement, totalement à un garçon. Et donc, je me bloque direct, j'essaye même pas, quoi. C'est assez rare ces derniers temps. Qu'on est relationné avec une troisième personne, parce que je suis dans l'idée que ça va pas marcher, on va pas trouver, ça va être que des mecs hétéros ou vaguement bi et qui vont pas être intéressés par moi aussi.
1: Du coup, de fait, là maintenant, actuellement, on n'est plus du tout dans cette dynamique de draguer à deux ou de cruiser à deux. Ça nous est arrivé encore de s'arrêter sur une aire, tout ça ou tout, ou d'aller sur des plages, mais on est plutôt couple exib ou voilà. Bon, après, on s'est, il n'y a pas si longtemps, on s'est retrouvé avec un garçon dans les dunes, mais c'est pas quelque chose qui est dans les dynamiques où, d'avant. Sur les deux, trois premières années où vraiment on a été. On se disait, on va au sauna, ou on drague à deux, ou il y a un gars avec qui je discute qui serait intéressé de. Voilà. Et donc, du coup, ça n'empêche pas d'avoir une belle sexualité à deux, et du moins d'être très épanoui et de prendre énormément plaisir à deux. Voilà quoi. Mais j'ai quand même fait. Du moins pour moi, ça a été un petit cap à passer, de me dire il n'y a plus ce truc à deux, chose que j'adorais, quoi. Aller débarquer sur une zone de baise assez horny ou assez timide, et puis d'un coup, que le truc monte et qu'on fasse des. Qu'on soit un peu au milieu de. Un petit gangbang, d'un petit truc comme ça, où c'est foufou de vivre ça avec son amoureux, quoi. Et j'aime beaucoup, quoi. Mais c'est fou, ouais, de vivre ça avec son mec, quoi. C'est la première fois que ça m'arrive.
2: Mais ouais, c'est une période de grand questionnement pour moi, en effet, parce que c'est vraiment quelque chose qu'on a fait régulièrement en couple. Et c'est ça qui est dommage, c'est pour ça qu'il faut qu'on retourne ensemble sur les lieux de cruising, les saunas. Parce que c'est vrai que souvent, on nous a plusieurs fois fait des compliments en fait, en sauna ou autre, sur notre complicité, ce qui se dégage d'entre nous en fait, quand on fait l'amour ensemble et avec d'autres.
3: C'est du fake, que c'est pour protéger la dune qu'ils ont tout parqué là.
2: Non, c'est les deux quoi, c'est pour protéger la dune. En effet, et c'est aussi parce qu'il n'y a pas d'espace socialement acceptable pour avoir du sexe en public. Quoi. Enfin en public, dans la nature.
3: N'empêche, c'est beau, ça a bien repoussé. Hein. Regarde les petites immortelles qui reprennent leur. Bon, ouais, ça sauve un peu la dune. A priori, le naturisme est toléré, puisqu'il nous laisse bronzer tout nu et toute nue ici. Mais c'est vraiment a priori la sexualité qu'ils ont virée. À la limite, ça m'irait s'il y avait déjà des plages naturistes autorisées, vraiment, voilà quoi. On pourrait faire un travail. Donc ça pourrait, ce serait, mais quelque chose de franc, quoi. Est-ce qu'on a le droit, est-ce qu'on n'a pas le droit, est-ce qu'on peut être nu ou pas, enfin voilà quoi. Après c'est sûr, hein. Moi je reconnais la dune, et vraiment la dune était sillonnée, quoi. Mais autant que la partie surfeur à la torche, hein. Les gens ils coupent à travers la dune et à la fin ça fait des sillons qui effritent la dune et tu vois le sable qui s'écoule comme ça, comme tu le vois là. Il y a toujours des belles pédales qui viennent là, hein, des vraies et tout. On en voit depuis tout à l'heure et tout. Et voilà, ça consomme plus.

0: ça pourrait être inscrit en fait. Attention, vous arrivez en zone naturiste et voilà quoi, vous pourrez être exposé à des nudités ou des, voilà, des pratiques. Et voilà, mais en fait, non, il n'y a pas du tout cette tolérance-là, c'est chassé, chassé, chassé. Enfin, on a l'impression qu'on part complètement en arrière. Autant il y avait peut-être une tolérance avant, mais là c'est vraiment. Tous les lieux se font détruire, chasser, parquer, et même en niveau naturisme.
1: Même au niveau naturisme seul, même à mon petit niveau de quelques années, pareil, c'est les plages naturistes qu'on fréquente quand même très très fréquemment. En fait, on va se baigner que en plage naturiste. Mmh. Et on voit au fur et à mesure être de plus en plus rejeté, vraiment au fin fond de la plage, vraiment sur les cailloux.
0: Puis une grande tristesse de voir les lieux désertés, les lieux détruits par les services techniques d'une ville ou d'un département, et puis voir les chiottes automatisées, voir les grillages se poser, les grillages détruits, les grillages être fermés, les grillages détruits comme sur la Transbigouden. Enfin voilà, et voilà, tout ça a évolué quoi, dans un effacement et une disparition. Donc là, on est en haut de la côte et on vient de passer un talus. Et on est dans une allée couverte, toute petite, pas du tout entretenue pour la randonnée, mais en tout cas, on voit qu'il y a encore de l'activité, il n'y a pas de branches qui poussent, il n'y a rien. Petite activité, il n'y a plus de capote par terre, peut-être, soit les mecs sont devenus propres, soit il n'y a plus beaucoup d'activité. Et voilà, donc là, il y a des belles branches sur lesquelles on peut s'appuyer, on est retiré. On n'est pas caché pour autant, c'est-à-dire que tous les mecs qui viennent là viennent voir s'il y a de l'activité, venez voir s'il y avait de l'activité ici. De temps en temps, tu tombais sur quelque chose qui se passait, et puis des fois avec des garçons qui te plaisaient, et des fois des gens qui t'invitent. Donc pareil, ça se fait avec le regard. Tu restes à distance, quand la personne te voit, généralement elle te fait signe de venir ou pas. Ouais. Voilà. Et sinon, tu montes avec la personne que t'as circulé un peu et que tu t'es exprimé, que ça s'est exprimé, que vous aviez envie de vous retrouver plus loin, quoi. Voilà. Ici, on peut tenir à 5-6, moi, le maximum que j'ai fait, c'est 4, mais ici, on est assez proche, généralement. Bon, avec les bogues et tout de châtaignier, pour sucer, je mettais des pieds, mes genoux sur les chaussures du mec. Voilà, j'en ai fait beaucoup déjà. Et en fait, alors que sur un territoire, on sait que tout le monde sait que c'est un lieu où les homos se retrouvent. Et donc du coup tout le monde le sait, enfin personne ne va se promener innocemment là-bas quoi.
2: Ici quand ils avaient beaucoup coupé là, le soleil donnait ici. Et du coup j'avais mis ma serviette ici et j'étais comme à la plage, à poil en train de bronzer. Les mecs passaient, bon, j'avais levé personne ce jour-là, mais c'était assez excitant aussi.

0: dans ces lieux-là, bah en fait, on expérimente sexuellement. On se dit ça me plaît pas, ça c'est, j'ai envie de chercher, ça pas, etc.
1: C'était vraiment très très très très varié en fait, les garçons avec qui j'ai pu coucher quoi. Alors que quand je pense un peu au fantasme, type de garçon idéal, idéaux que j'avais dans la tête, en effet ça ressemblait pas du tout à ça. Au parc c'était vraiment ouais, là, qu'est-ce qui va se passer sur le moment, et je fais avec les garçons qui sont présents, avec vraiment sans trop de critères d'âge ou de physique. Mais pour moi, ouais, ça a joué. Ça a joué pour me faire rendre compte que vraiment, les hommes, en fait, ont des tas de types de corps très différents. Ah, mais les mecs, en fait, les gens normaux, entre guillemets, ils sont vraiment pas musclés, ils ont vraiment pas le ventre plat. Et du coup, j'ai pas à avoir honte, en fait, à me sentir mal, de pas avoir un ventre plat. D'avoir des poils dans le dos. Même sans rapport sexuel, c'était très décomplexant.

0: pour moi, les lieux de cruising en extérieur permettent à plus de gens, plus de corporalité, d'avoir accès au sexe. Les applis, en fait, on va sortir de chez soi ou recevoir quelqu'un chez soi. Faut se déplacer, prendre le métro ou la voiture ou aller à pied, traverser la ville, aller chez le mec, etc. Et du coup, ça fait que, en fait, les personnes qui fréquentent les applis, bah, du coup, vont être beaucoup plus restrictives.
1: Et l'avantage que je trouve d'aller sur les lieux en réel par rapport aux sites web ou aux applis, c'est que souvent les gens ils sont plus beaux en vrai, quoi. Je pense qu'il y a peu de gens qui arrivent à prendre une photo, qui les mettent en valeur. Tiens, on se dit souvent, mais les gens, les gars, ils envoient une photo de leur tête, mais on dirait des tueurs en série, quoi. Puis là, je trouve que la plupart des gens sont pas moches, en fait. C'est assez rare les gens que je trouve vraiment laids, vraiment, vraiment moches. Il y a quand même beaucoup de gens qui ont quand même un charme à un moment ou à un autre. Ouais, ça ressort pas forcément en photo.
0: Quand t'as un mec, la trentaine, qui est là, qui a sa pause de midi, qui passe sur la zone de drague et du coup qui est assez horny, il fait un tour, il voit s'il y a des gens qui lui plaisent et puis au final bah, il se dit le mec 55 ans là, du moins je sais pas quel âge il a, mais un mec qui serait beaucoup plus âgé, qui a 20 ans de plus que lui ou 25 ans de plus que lui et du coup qui est présent et qui lui plaît, et du coup bah, au final il aurait pas daté sur l'appli, mais au final bah, là, il est là et puis du coup, il a du sexe avec. Et du coup, je trouve que ça crée des dynamiques d'accès au sexe qui sont complètement différents. Quelqu'un qui est pas à l'aise avec la langue française, quelqu'un qui est pas à l'aise avec l'écrit, quelqu'un qui est du coup sur les sites, c'est pas du tout la même chose, quoi. C'est pas du tout le même accès, quoi. Et du coup, voilà. Et je trouve qu'en fait, justement, ces zones de baisse, c'est des zones de socialisation du sexe, dans le sens on partage du sexe, quoi. Si t'arrives et que tu fréquentes ce lieu assez régulièrement, bah du coup tu vas partager du sexe avec des gens avec qui tu partages pas forcément du sexe habituellement, et j'ai eu des super plans cul avec des mecs 55-60 ans ou quand j'avais la vingtaine, des gens de 45-50 ans, quoi, qui savaient baiser, qui sont respectueux et tout, et j'avais du bien meilleur sexe avec des daddies qu'avec des jeunes, quoi, qui en plus étaient souvent moqueurs ou très... Enfin, c'est dur quand on a un corps pas dans les canons de la masculinité, tu vois, et du coup, moi, j'ai été beaucoup plus respecté et bien baisé par des mecs de 45-50 ans à l'époque, quoi. Là où j'ai pu commencer à avoir ma sexualité en exprimant mon genre, ça a été souvent dans des lieux comme ça. Et je connais plein de trans meufs qui ont vécu ça. Et beaucoup de cross-dressers aussi qui peuvent vivre leur sexualité comme ça. Et c'est beaucoup plus facile que d'aller dans le bar LGBT du coin de ta ville, de ta petite ville, et d'arriver sapé. C'est pas évident, quoi. Donc c'est des lieux d'expérimentation aussi de toi et de tout ça. Et là, après, quand il y a des mecs qui veulent... Donc là, on est plutôt à la sortie de l'espace. Et quand il y a des mecs qui veulent vraiment avoir de l'intimité, ils partent sur la partie haute, là, où on n'est plus vraiment sur la zone de drague. Mais on atteint la petite colline avec la forêt. Et il y a des endroits où tu peux te planquer, voilà. Moi, j'avais repéré deux, trois trous, mais ce que j'aime, c'est quand il y a du monde autour et que, voilà, je viens pas ici pour me faire un plan... au pieu avec un mec, quoi. Sinon, ouais. De toute façon, on va chez lui ou chez moi, quoi. Et ici, là, je me suis mis en exhib, là, où j'ai baisé avec un mec, il y a plein de gars autour. C'était pas mal.
2: Bonjour.
0: Bonjour. Faut les faire durer, ces lieux, faut les défendre. Enfin, moi, c'est sûr, hein, j'ai rêvé, hein, tu vois, de PD qui se mettent ensemble et qui disent bah non, vous allez pas nous reprendre Crash Gwen, c'est bon, arrêtez de nous chasser, quoi. Je veux dire, ce lieu, il est connu depuis les années 80, a priori, et du coup, chez personne, il n'y a pas d'habitants, il n'y a pas de... Voilà, on n'est pas dans une zone où il y a une école ou je sais pas quoi, ou n'importe quoi, juste... Puis ça se passe dans le bois, il n'y a personne qui est à poil sur le parking, sauf à 2h du mat, quoi. ça m'est arrivé, voilà quoi, mais on a toujours été chassés des lieux. Mais là, quasiment tous les lieux se font raser, fermer, grillager, bétonner, foutre des gros cailloux à l'entrée des parkings. Donc non, ça fait partie du gros backlash contre tous les trucs LGBTI actuels, quoi. Comment on défend ça? Moi, j'avais rêvé hein, qu'on passe et puis on prenne les contacts des gens et on dit, bah voilà, on va faire une tribune, on va faire un truc, on va présenter un truc à la mairie, on va faire une tribune dans la presse locale et dire, bah voilà, on veut notre espace naturiste, on œuvre collectivement à ce qui est des bons comportements dans les dunes, qui ne soient pas sur de l'exil non consenti auprès des passants du bord de côte et voilà quoi. Évidemment, je rêve de défendre notre patrimoine, quoi. Parce que c'est du patrimoine, tout ça, quoi. Et il est présent dans toute la France. Tu peux te dire que partout où il y a une ville, il y aura des zones de drague autour, quoi. Et là où il y aura des grosses villes, il y aura des... plus et des zones de drague beaucoup plus fréquentées, plus grosses, etc. Et souvent plus anciennes aussi. Partout, partout, partout, partout en France, il y a ces lieux-là, quoi. Donc, il y a un vrai patrimoine. Si tu habites en Creuse, je connais des endroits en Creuse. Si tu habites en Ardèche, je connais des endroits en Ardèche. Si tu habites... voilà. Et c'est pas forcément les endroits les plus foufous, quoi. Mais en tout cas, il y a une survivance de ces lieux-là. Et ça a été développé partout. Partout, il y a des homos, des bisexuels, des garçons qui ont envie de relationner avec des garçons, des transmeufs, des travestis, des cross-dressers. On est partout, donc partout, il y a ça.
2: 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Merci à Fanny Dujardin, Alice Le Filleul et Marc-Antoine Granier pour leur écoute. Et bien sûr, merci aux deux flamboyantes pédales de ce documentaire pour la joie, la confiance et les moments partagés. Paris, février 2024.

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Pigeon, né un soir de défaite footballistique. Alors on remercie l'équipe d'Angleterre pour cette déconvenue. Le quintet réunit des musiciens d'horizons divers, allant de la soul à l'électro, en passant par l'indie rock. Ce qui structure Pigeon, c'est la voix et la présence de son chanteur, Fele Nyoke. D'origine guinéenne, il navigue librement entre français, anglais, malinké, peul. Fele Nyoke parle 7 langues, excusez du peu. Et dans le titre qu'on va écouter, extrait de leur dernier album, Fele Nyoke affirme qu'il est le James Dean noir. Un cow-boy voyageur qui refuse d'être arrêté par des frontières, qu'elles soient étatiques ou musicales.

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2: Kofi Owusu Ansah, connu sous le nom de scène Genesis Owusu, est un rappeur et chanteur ghanéen australien originaire de Canberra. Il est retourné au Ghana pour la première fois depuis 11 ans et il en est revenu avec un titre à l'énergie incroyable. Stampede, ça veut dire la débandade, la cavalcade, la fuite. Et dans le clip de cette chanson, on le voit entouré de motards et de cavaliers faire une cavalcade, un clip saisissant et immersif. Je vous invite à découvrir quand vous le pourrez. Ça s'appelle Stampede et c'est signé Genesis Owusu.

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2: On prolonge la découverte de deux artistes dont on a parlé la semaine dernière et qui ont le bon goût d'avoir fait un titre ensemble. On parle de Costa et de Deuzel. Ces deux figures du rap français concilient conscience politique, engagement et recherche musicale, tout ce qu'on veut. C'est un titre script qui fait partie de l'album de Costa, sorti début avril. Les deux Parisiens y dépeignent la manière dont ils se positionnent dans le milieu du rap et plus largement.

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2: Doucement, j'approche de mes rêves. Ce sont les mots chuchotés par l'artiste toulousaine Chloé Moi dans son dernier morceau « Vitesse ». Sa carrière a été propulsée ces dernières semaines grâce au soutien inattendu de l'artiste Théodora, elle-même abondamment primée aux dernières victoires de la musique. Au lendemain de ses victoires, Théodora a publié une story Instagram pour mettre en avant les talents féminins émergents en France aujourd'hui. Chloé et moi en fait partie, et nous à la radio InfoRC, eh bien, on partage le point de vue de la star.

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0: Kurtville revient avec Zoom 97, premier titre de son nouvel album Philadelphia's Been Good to Me, qui est attendu le 29 mai. Le morceau s'installe sans forcer, une guitare répétitive, presque hypnotique, un rythme qui avance sans urgence sur près de 5 minutes. Zoom 97 ne cherche pas l'effet mais l'ambiance, organique, flottante, volontairement nonchalante. On écoute ce titre tout de suite sur notre antenne.

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1: Bonjour et bienvenue à vous qui nous rejoignez sur notre antenne. Vous vous apprêtez à écouter une émission réalisée par les élèves de seconde SAPAT du lycée agricole Olivier de Serres dans le cadre d'un projet EMI, éducation aux médias et à l'information, réalisé en cours d'éducation socio-culturelle, un projet qui a reçu le soutien de la région Auvergne-Rhône-Alpes. Aujourd'hui, nous aborderons des sujets de société, les violences faites aux femmes et les violences faites aux enfants. Des violences souvent invisibles, parfois silencieuses, mais qui touchent chaque année des milliers de victimes. Violences physiques, psychologiques, verbales ou sexuelles. Derrière ces mots, il y a des réalités humaines, des parcours de vie et des conséquences profondes. L'objectif des secondes était d'informer et sensibiliser. Parce que parler des violences, c'est aussi permettre de mieux les reconnaître, mieux les prévenir et mieux accompagner.